0: Exactement, c'est en fait il y a la notion d'intégrer des choses, donc on intègre nos valeurs. Quand on va vous parler d'une situation, par exemple d'injustice, et que vous êtes contre l'injustice, ben automatiquement vous allez répondre, vous allez pas prendre le temps de réfléchir, vous allez dire ah non mais ça c'est injuste, c'est pas normal, etc. Vous allez vous indigner. Donc il y a effectivement l'intégration des valeurs, qu'elles soient par l'éducation, la famille, la société, etc. Il y a l'intégration des gestes du quotidien, donc prendre la douche, comment prendre la douche, comment conduire, comment cuisiner, faire attention au feu. Mais il y a aussi l'intégration en fait des croyances limitantes. Et ces croyances-là, elles viennent effectivement de notre vécu. On en a déjà parlé à plusieurs reprises, mais
1: Effectivement.
0: elles viennent aussi quelquefois du transgénérationnel, c'est-à-dire qu'il y a des études qui montrent que, par exemple, si vos grands-parents ou vos arrière-grands-parents ont connu la famine, bah, même si vous ne l'avez pas connue, vous allez avoir des réflexes de famine parce que il y a la peur du manque, la peur de que tout soit retiré. Voilà, donc il y a ce volet qui est hérité. Il y a un volet aussi génétique, par exemple la peur des serpents. Je pense que plus de 90% de nous n'ont jamais vu de serpent de leur vie. Pourtant, on a tous peur des serpents. Voilà, donc ça, typiquement, c'est une peur inconsciente qui est intégrée complètement dans notre psyché.
1: Et justement, d'un seul, ces schémas, est-ce qu'ils viennent forcément de l'enfance, ou est-ce qu'ils peuvent aussi, on va dire, se construire un petit peu à l'âge adulte après certaines expériences?
0: Alors, ils viennent, comme on vient de le voir, de la génétique, ils viennent du transgénérationnel, ils viennent de l'enfance, mais ils viennent aussi de la vie adulte. Tout ce qu'on vit, par exemple, le permis de conduire, normalement, on doit tous attendre 18 ans pour l'avoir. Et pourtant, on intègre tous de manière inconsciente la façon de conduire. Qu'il faut mettre le signal pour tourner à droite, pour tourner à gauche, qu'il faut s'arrêter au feu rouge. Tout ça devient des automatismes. De la même manière, en fait, que pour le permis de conduire, on a des choses qu'on apprend à travers nos relations. Encore une fois, par exemple, quand on est adulte, ben, on commence à avoir des relations amoureuses, etc. Ben, on intègre ces principes-là de si je fais ça, je vais être blessé, si je fais ça, je vais être manipulé, ou alors il faut que je manipule mon partenaire ou ma partenaire pour atteindre tel et tel objectif. Voilà, donc ces jeux psychologiques, par exemple, dans certaines relations, ben, peuvent venir un peu de l'enfance, mais peuvent aussi venir se créer ou s'ancrer ou se développer, bien sûr, à l'âge adulte. Idem pour tout ce que vous vivez dans le milieu professionnel, entre autres. Il y a pas mal de choses qui s'intègrent, notamment dans le management, etc., par rapport à votre expérience.
1: Et justement, on a parlé de prise de conscience, comme c'est le cas pour tous nos sujets. Généralement, il faut qu'il y ait cette prise de conscience au départ. Mais quels sont, est-ce qu'il y a des signes qui montrent que l'on est enfermé, on va dire, dans un schéma répétitif, sans même s'en rendre compte? Voilà, si on a juste, on va dire, des petites suspicions, on n'est pas forcément dans la prise de conscience absolue, mais on a quand même des doutes, on se dit, ah là, ça commence un petit peu à faire too much. Comment est-ce qu'on peut détecter ces petits signes, voilà, qui nous montrent qu'on est coincé dans un schéma répétitif? Encore une fois, peu importe la sphère, qu'elle soit relationnelle, professionnelle, familiale, etc.
0: Je pense qu'il y a deux niveaux, si on n'a pas vraiment conscience, mais on a juste des petites suspicions, je pense qu'il y a deux niveaux qui sont assez simples et flagrants. C'est d'une part l'état émotionnel dans lequel on se sent. C'est-à-dire, par exemple, on change de travail, on se dit, ben voilà, ça va être génial. La dernière fois, c'était mon manager qui était toxique, etc. Donc là, j'ai changé, c'est bon, ça va le faire. Et puis, on retombe dans le même schéma. Et donc, on se retrouve dans ce même état émotionnel où on a la boule au ventre avant d'aller au travail, on se sent pas bien, on compense, par exemple, par de la nourriture, etc. En fait, toute cette sphère-là, ça nous donne des indicateurs. Si c'est le même état émotionnel, quelle que soit la personne qui joue cette dynamique-là, bah on est effectivement face à un schéma répétitif. Ça peut être aussi du coup dans les relations. Par exemple, on peut avoir une relation qui est conflictuelle avec notre père ou notre mère, par exemple, et se rendre compte qu'avec notre partenaire, bah on revit un peu la même chose. Et puis, on a le même schéma, c'est-à-dire que on va être en colère, puis on va culpabiliser, puis on va faire plaisir, puis on va être déçu que l'autre ne fasse pas ce qu'on attendait de lui. Donc, je pense que je raconte un peu un schéma.

0: commun à beaucoup de
1: Ouais, c'est
0: personnes.
1: vrai, je pense que beaucoup de
0: Et
1: personnes se reconnaîtront
0: ouais.
1: parce que c'est vrai que ça revient
0: C'est
1: très
0: ça,
1: souvent, ouais.
0: c'est ça. Voilà. Et du coup, si vous avez cette culpabilité-là avec vos parents, par exemple, ou un de vos parents, ou vos frères et sœurs, et qu'en même temps, vous vous retrouvez à avoir la même chose avec votre manager et avec votre partenaire, bah, du coup, c'est que c'est un schéma répétitif. C'est pas que tout le monde fait la même chose, mais c'est que vous déroulez la dynamique et le schéma de la même manière avec tout le monde. Et donc, forcément, les mêmes, c'est la loi de action-réaction, les mêmes, inputs ont les mêmes conséquences,
1: Ouais,
0: grosso modo.
1: on peut pas s'attendre à un résultat différent si on fait les choses de la même façon, finalement.
0: Exactement. Et pardon, j'ai oublié de dire que le deuxième point, donc ça, c'est l'état émotionnel dans l'observation de votre état. Le deuxième point, c'est le feedback des autres. C'est-à-dire que vous aurez certainement des amis ou des collègues, etc., qui vont vous dire, ah, mais tu te rends compte que c'est un peu la même chose que tu m'as déjà raconté par rapport à ton ancien travail ou par rapport à ton ancien partenaire, etc. Et donc là, ça peut faire un petit tilt quand même de se dire, est-ce qu'il y a quelque chose que je dois aller voir dans ça ou aller creuser dans ça?
1: C'est important parce que généralement, il y a des personnes qui se posent la question et se disent, par exemple, effectivement, il faut peut-être que j'aille creuser et voir pourquoi est-ce que je me retrouve dans ce genre de situation à chaque fois. Il y a d'autres personnes qui vont peut-être opter pour un peu une sorte de victimisation et de se dire, j'ai pas de chance, c'est pas de ma faute, les autres me maltraitent toujours, je me retrouve toujours dans ce genre de situation, etc. Et je pense que ça peut être un petit peu dangereux aussi parce que... Il faut quand même, c'est vrai que des fois, voilà, on peut se retrouver effectivement dans des situations toxiques où on est maltraité et tout, mais il faut quand même avoir cette prise de conscience et se dire, voilà, il faut que j'assume moi aussi ma part de responsabilité. C'est quoi ma part de responsabilité dans tout ça? Essayer d'aller creuser, de faire le travail et tout ce qui s'ensuit.
0: Exact, exact. Mais l'un n'empêche pas l'autre. C'est-à-dire que moi, je prône pas le fait de dire que tout est de notre responsabilité, qu'il
1: Bien
0: faut
1: sûr.
0: pas se sentir maltraité. Bien
1: Bien
0: sûr
1: sûr que
0: que
1: non.
0: quand on vit ces dynamiques-là, on est maltraité. Enfin, on se sent mal. C'est
1: Bien
0: quoi
1: sûr.
0: maltraité? C'est qu'on se sent mal dans notre sphère émotionnelle. Mais effectivement, notre responsabilité, c'est de sortir de ces schémas et de ne pas les
1: Exactement.
0: nourrir. Donc, ne pas aller chercher les mêmes personnes pour ne pas répéter les mêmes schémas.
1: Exactement. Et justement, Nassal, si on pouvait, on va dire, voilà, une fois qu'on a identifié ces mécanismes, on a pris conscience, etc., comment est-ce qu'on peut commencer à les déconstruire, justement, pour ne plus reproduire les mêmes histoires, les mêmes schémas par la suite?
0: Bah, déjà, il y a les deux ingrédients dont on parle pendant toutes nos conversations, c'est la thérapie, toujours d'avoir le réflexe de se dire d'aller voir un thérapeute ou une thérapeute, parce que c'est je trouve beaucoup moins tabou qu'avant.
1: C'est vrai.
0: Et en fait, c'est un peu, pour moi, c'est un peu comme aller voir à minima un nutritionniste pour se dire est-ce que voilà mon régime alimentaire est bon, est-ce que ce que je mets dans mon corps est bon. Bah, c'est la même chose à un thérapeute, à minima, de se dire est-ce que ce que je mets dans mon cerveau est bon pour moi. Donc ça, c'est la première chose. Le deuxième, bien sûr, aussi dont on parle tout le temps, c'est la conscience. Donc prendre conscience, s'observer, faire de l'introspection, etc. Et après, je pense que la clé concrète, si vraiment on veut sortir d'un schéma, ben, c'est d'agir différemment en conscience. Ça sera très difficile, d'accord? Ce sera très difficile pour vous, mais de se dire, j'ai toujours fait comme ça. Eh ben, cette fois, peut-être que je vais pas agir comme ça. Et c'est pas forcément dans de la confrontation, parce que souvent les gens pensent un peu à des réactions violentes. Par exemple, vous avez du mal à dire non. Votre partenaire, votre manager, vos parents vous disent tout le temps quelque chose. Vous dites oui, même si vous n'avez pas envie, vous n'avez pas le temps, etc. Et les gens, quand on leur dit agissez différemment, ils entrent dans une phase un peu de colère, de dire non, ça, je ne ferai pas ça, etc. C'est pas tant ça l'idée, mais l'idée, c'est de dire peut-être que je vais apprendre à dire non. J'échouerai peut-être les premières fois, mais petit à petit, je vais apprendre à dire non de manière sereine pour moi, et qui va court-circuiter en fait le schéma par la suite.
1: Dans la bienveillance, finalement, encore une fois, être bienveillant envers nous-mêmes et envers les autres aussi.
0: Exact. Là, si les gens veulent, si nos auditeurs et auditrices veulent se renseigner un petit peu plus, vous pouvez lire des choses sur tout ce qui est communication non violente. C'est très intéressant comme lecture. Et

0: aussi tout ce qui touche à vivre dans le moment présent. Notamment, il y a un
1: Exact.
0: livre d'Eckhart Tolle à ce sujet, Le pouvoir du moment
1: Présent,
0: présent.
1: excellent. Excellent de
0: Voilà, voilà,
1: recommandation,
0: donc qui
1: franchement, ouais.
0: peuvent, voilà, qui peuvent
1: Et
0: être
1: justement,
0: intéressants.
1: et la thérapie, encore une fois, on le rappelle aux personnes qui nous écoutent, c'est très très important. Moi, j'aime bien l'exemple qui dit quand on s'est un petit peu foulé la jambe ou la cheville ou qu'on a mal au poignet, qu'on s'est blessé, etc. Ben, on va se faire soigner. Ben, c'est pareil pour nos émotions, pour notre santé mentale, c'est la même chose. On peut pas avoir un bleu et le laisser ou une blessure et ne pas aller la soigner. En fait, c'est pas logique. Donc, on doit avoir le même réflexe que quand c'est physique. C'est vraiment, voilà, il faut avoir le même réflexe que ça. Ne pas se dire
0: Totalement.
1: tant qu'on ne le voit pas et tant qu'il n'y a pas de pansement, tout va bien, mais non. Non, non, non. Il faut voilà, avoir ce réflexe, effectivement, Nassal Lemine, est très, très important d'aller consulter quand on ressent le besoin, quand on est dans un schéma répétitif ou peu importe, l'anxiété, dépression, tout ce qui s'ensuit. Merci beaucoup d'avoir été avec moi aujourd'hui, Nassal. Toujours un plaisir.
0: Avec grand plaisir.
1: Et on se dit à la semaine
0: Plaisir
1: prochaine.
0: partagé. Merci Kalima. Bonne
1: Merci, au
0: journée.
1: revoir.
0: Au revoir.
1: Restez avec nous, on se retrouve dans un tout petit moment. Je vous propose un petit B.O.B. Hayley Williams et pour Airplanes, très belle écoute.

Bobby, Hayley Williams sur Médien. C'est ainsi que se referme la première partie de votre premier café. Je vais y arriver. Je vous retrouve dans un tout petit moment pour la suite, notamment sur notre antenne Afrique. Merci à notre ami Taufer à la réalisation. Je vous souhaite une excellente suite des programmes à l'écoute de Médien et je vous laisse avec Daddy Yankee pour Rompe. Très très belle écoute.

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2: Et dans un tout petit moment, on parlera sport et plus précisément comment reprendre le sport efficacement avec une approche, on va dire, progressive, motivante et adaptée surtout à votre condition physique. En attendant, je vous propose NSYNC, I Want You Back. Excellent.

prévu, je vous donne quelques petits conseils pratiques qui vous permettront de reprendre le sport efficacement avec une approche, on va dire, progressive, motivante et adaptée surtout à votre condition physique. Alors déjà, on évalue sa condition physique et on se fixe des objectifs. Avant de commencer, il est essentiel de faire un point sur votre état de forme actuel et de définir vos objectifs. Alors, perte de poids, renforcement musculaire, amélioration du souffle ou bien-être général. Ces objectifs guideront le choix des activités et la fréquence des séances. Commencez par des objectifs réalistes, par exemple 3 séances de 20 à 30 minutes par semaine, et notez vos progrès pour rester motivé. Ensuite, on choisit des activités adaptées. Optez pour des exercices simples et progressifs, comme la marche rapide, le vélo, la natation ou des séances de renforcement musculaire légères. Variez les activités pour travailler différents aspects de votre condition physique et évitez la monotonie. L'important est de prendre du plaisir pour que la pratique devienne durable. Ensuite, une planification et une régularité. Établissez un planning hebdomadaire en fonction de votre rythme de vie. Les séances courtes mais régulières sont plus efficaces que de longues séances ponctuelles. Même 10 à 20 minutes par jour peuvent avoir un impact positif sur la santé et le moral. La régularité permet de transformer l'activité en habitude en quelques semaines. Et ensuite, une progression et une sécurité. Reprenez en douceur pour éviter les blessures. Augmentez progressivement l'intensité et la durée des séances. Écoutez votre corps, c'est très important, et accordez-vous des jours de récupération. Le sommeil et la récupération sont essentiels pour permettre à votre corps de s'adapter aux nouveaux efforts. Et enfin, tenez un carnet d'entraînement, pourquoi pas, pour suivre vos progrès et célébrer chaque petite victoire. Le soutien d'un coach aussi ou d'un groupe peut renforcer la motivation et vous aider à rester sur la bonne voie. Rappelez-vous que le plaisir et la satisfaction personnelle sont des moteurs puissants pour maintenir une pratique régulière. En appliquant ces conseils, vous pourrez reprendre le sport de manière sécurisée, progressive et durable, tout en améliorant votre santé physique et mentale. Voilà ce qu'on pouvait dire de ces petits conseils à mettre en place qui vous permettront, je l'espère, de reprendre le sport et pourquoi pas profiter de l'été pour le faire. Restez avec nous. Jessie J, B.O.B. pour Price Tag. Très très belle écoute.

Baby One More Time, Britney Spears sur Média. Avant de vous quitter, je vous propose un autre son qui date un petit peu, mais qui fait toujours du bien. Cyndi Lauper, Girls Just Wanna Have Fun. Très très belle écoute.

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1: Et c'est l'heure pour moi de vous quitter en espérant que vous ayez passé un bon moment avec nous. En tout cas pour nous, c'est toujours un plaisir de vous retrouver, de vous accompagner sur Midi 1. Merci à notre ami Abnor à la réalisation. Je vous souhaite une excellente suite des programmes à l'écoute de Midi 1. Et pour ma part, je vous retrouve bien évidemment demain à partir de 9h du matin pour votre premier café avec bien sûr un bon petit programme qui vous attend. Nous serons en tout cas en direct avec Sophie Alkouassi qui est master coach, coach de vie pour parler notamment d'apprendre à recevoir. Donc voilà donc un petit aperçu du programme de demain. Restez avec nous, je vous propose en attendant de vous retrouver demain Tones and I, The Greatest. Très très belle écoute.

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1: Ravie de vous retrouver sur Média. C'est avec un énorme plaisir que je vous retrouve pour On Fusionne. Et c'est vrai que pendant une heure, mais à chaque fois, on a hâte de vous retrouver pour nous faire plaisir et pour partager toutes ces petites fusions avec vous. On commence très fort avec Asma El Hamzaoui qui reprend Lalla Aïcha. C'est vrai qu'on n'a pas forcément l'habitude eh bien, d'entendre des femmes. Dans le répertoire Gnaoui, c'est plus pour les hommes. Mais ça a tendance à changer, c'est tant mieux. En tout cas, Asma El Hamzaoui nous régale avec cette version épurée de Lalla Aïcha. Et juste après, El Jo qui reprend ce monument Lalla Mama et son featuring avec Shama. Très bonne écoute à tous.

pour sublimer le tout avec sa voix éthérée, son univers à part entière. On adore le rendu. Restez avec nous sur Media Sting avec The Truth qui arrive également. Shab Mami façon remix. Et juste après, la Aïta, mon amour, Wida Demjama, eh bien, qui signe en quelque sorte un retour aux sources avec eh bien, cette EP dédiée à la Aïta, à son essence, à sa vibration originelle. Hashtag Green. Très bonne écoute à tous.

donc que l'on doit à Wydad Mjama et dont est extrait. Hachif Grignel reprend la Aïta pur jus, bien sûr avec sa touche à elle, et on adore le rendu. Ravi de vous retrouver sur Médien pour En Fusion sur nos deux antennes Afrique et Maghreb. Tout de suite, Halim Yousfi, Win avec DJ Sacha derrière, et juste après Chapralette pour ce classique Abdelkader Yabou Alam façon remix. Très bonne écoute à tous.

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1: Ravi de vous retrouver sur Média 1 pour la deuxième partie d'On fusionne. Tout de suite, Rami Blazine, le Libanais qui transforme tout ce qu'il touche en or. Linas, Billy Cyrus, donc, et Old Town Road. Un sans faute pour Rami Blazine qui bien mélange un peu les genres et qui couvre tout ça avec son électro oriental. Restez avec nous sur Média 1, juste après DJ RHB avec Fatma et avec Moussa Gatman. Très bonne écoute à tous et à tout de suite.

DJ RHP avec Fatma featuring avec Moussa Gatman. Bienvenue à vous si vous venez de nous rejoindre sur Midi 1. Tout de suite, Shirin Abdelwahab avec Kezabine, repris donc par le Jordanien Hijazi, qui vient bien un peu le tout avec sa touche fusion électro. Et juste après, eh bien, on va se faire plaisir avec un chapralette pour Delali. Une fusion un peu vintage sur les bords, et c'est Gachi qui habille le tout. Très bonne écoute à tous.

ça. Ravi de vous retrouver sur Média. D'ailleurs, tout de suite, Amel Hejazi avec Qalbi Ma'adab façon Khaliji, latino, pop arabe. Voilà, tout un programme que l'on aime tout particulièrement. Très bonne écoute à tous et à tout de suite.

bien sûr, hein, sans faute pour Amal Hijazi, qui rajoute eh bien, sa touche féminine, cette petite coloration, bien à elle, cette coloration musicale et qui fait la différence. Et on arrive à la fin, dont on fusionne tout de suite DJ Enam avec Khalili, sans featuring avec Hamza Namira, qui vient rendre hommage également au Mshahab. Et c'est vrai qu'on adore la rencontre de ces deux artistes exceptionnels et qui ont cet amour inconditionnel pour la musique marocaine. Très bonne écoute à tous, très bonne suite des programmes et à demain sans faute.

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1: Et top départ pour votre émission, votre quotidienne du jour, Live Summer, comme chaque jour, chers amis, du lundi au vendredi, tout simplement, de 14h30 à 15h30, chers amis, au programme du bon son, évidemment, et surtout des good vibes sur cette première partie avec du, eh bien, notamment du Hajar, du Frena, du Sarah Mazir, J.O., Nia Artiev avec Georgia Smith, un très très beau programme sur cette première partie, chers amis, et surtout, en seconde partie, comme d'habitude, notre interview du jour, on sera en compagnie avec la comédienne Fatim Layachi qu'on a rencontrée lors du festival Sama ici à Tanger il y a quelques semaines de cela. On a pris cette occasion surtout pour avoir un échange, quelques questions à lui poser. Vous verrez ça, vous entendrez ça surtout dans la seconde partie d'émission, chers amis. Mais sans plus tarder, on continue en musique avec et du bon son, Morning Dew de Beyoncé qu'on va écouter tout de suite et maintenant sur Média.

C'était Get Me Down de Nia Archives avec Georgia Smith, toujours médian qui vous accompagne, toujours Live Summer qui vous accompagne également cet après-midi. Et bien de mercredi, tout simplement, on va continuer en musique d'ici quelques instants pour cette seconde partie d'émission. Petit rappel, juste après le flash d'information de 15h, notre interview du jour avec la comédienne Fatim Layachi, avec qui on va parler et bien à la fois de son passage à Tanger, et oui, lors du festival Sama, mais aussi de son parcours et comment elle voit justement l'art au sens large du terme. Ça sera en seconde partie d'émission. Et pour vous faire patienter, chers amis, du bon son Dio, Shensi et Fandom sur le morceau Distant Lover, tout de suite et maintenant sur Média.

C'était Sarah Mazir avec le morceau Tarazout, l'une des très très belles artistes marocaines qui nous joue un morceau qui s'appelle Tarazout, qui met en avant, tout simplement, qui met en lumière cette région, notamment Amazir, avec notamment cette ville, ce village Tarazout, toujours au Médien qui vous accompagne. Et Live Summer en musique, chers amis, on va pouvoir continuer avec du bon son, Coca Bori avec Frena, Odile et Whisky qu'on va écouter tout de suite et maintenant dans Live Summer.

Mistral en hiver, Hajar, et oui, il est marocain, c'est l'une des révélations francophones du côté de la France. Et oui, chers amis, il nous vient du sud de la France notamment, et avec un nouveau projet très récent à écouter notamment sur toutes les plateformes de streaming. Évidemment, chers amis, toujours Médien, toujours Live Summer qui vous accompagne. On va clôturer cette première partie d'ici quelques instants. On va écouter Girls de Kid Laroi, Kelani, c'est d'ici quelques minutes, mais juste avant, eh bien, Another Drink de Marshmello, Kelsey Ballerini, qu'on va écouter tout de suite. Et maintenant, et pour rappel, chers amis, seconde partie d'émission, on va évidemment la passer avec notre invité du jour qu'on a rencontré lors du festival Sama ici à Tanger, Fatim Layachi, comédienne. Ça sera juste après le flash d'information.

0: C'était Dance Right Now de Neo, chers amis. C'est comme ceci qu'on revient parmi vous avec Live Summer, toujours sur Média. On va laisser place à notre interview, chers amis, avec Fatim Layachi, comédienne qu'on a rencontrée eh bien, lors du festival Sama, où elle a fait eh bien, une lecture d'un texte, d'un poème. On va pouvoir eh bien, lui poser toutes les questions qu'il faut, surtout pour avoir eh bien, son ressenti vis-à-vis de cet art, notamment, et puis pour rapport à sa carrière, forcément, de comédienne. C'est parti pour l'interview avec la comédienne Fatim Layachi. Fatim, je suis très contente d'avoir au micro de Média 1. Qu'est-ce que ça t'évoque déjà de participer à cette 5e édition? Tu reviens dans ce festival, ici à Tanger. Quel est le premier ressenti? Il y a quelques dizaines de minutes, on va dire, tu étais sur la scène pour interpréter un texte du poète Omar Khayyam. Première question, comment tu te sens?
1: Je me sens bien, je suis très émue. J'étais hyper émue de faire cette lecture ce soir. Et déjà, je suis très heureuse de participer à ce festival pour qui j'ai vraiment beaucoup de tendresse. Donc moi, je connais le festival depuis 3 ans. Je l'ai connu en tant que festivalière il y a 3 ans. Et l'année dernière, j'ai eu le bonheur d'y lire des textes. Et là, à nouveau cette année. Et ouais, j'aime ce festival parce qu'il est à Tanger, parce qu'il réunit des gens et que c'est une sorte de croisement entre plein de gens qui se croisent pas forcément, des univers qui se croisent pas forcément. Et là, ce soir, j'étais particulièrement émue de lire Les Quatrains d'Omar Khayyam sur la terrasse de la Villa de France. C'est quand même un luxe de dingue d'avoir la mer comme fond de scène, le détroit de Gibraltar, le vent. Et puis, il y avait une très, très belle écoute dans le public. Donc, moi, ça m'a beaucoup émue. Et je partage la scène avec Zakaria, qui est un guitariste tangérois que je trouve absolument merveilleux et qui porte cette lecture. Et donc voilà, moi je suis moi j'aime Tanger particulièrement pour des raisons que je m'explique pas forcément, parce que depuis que je suis enfant, j'aime cette ville. Je trouve qu'elle a quelque chose d'à la fois fou et de romanesque et qui nous emporte. Et je suis très heureuse de pouvoir y faire des choses.
0: Tu nous lis un texte, comme tu as dit, qui est à la fois bouleversant émotionnellement. Comment tu l'as ressenti, toi, déjà, à la préparation de cette lecture et puis au moment de la lecture?
1: Alors, moi, j'étais hyper apeurée avant, vraiment. J'avais mal au ventre, j'étais pas bien, j'avais peur, je doutais des choix de texte, j'ai refait des choses encore une heure avant, j'ai retricoté. Et après, à l'instant T, en fait, j'ai été vraiment saisie d'une émotion. Je sais pas, c'est le lieu, le vent, la lumière, cette nuit qui tombait. Il y avait quelque chose qui, moi, vraiment m'a saisie. Donc, je sais pas si ça s'est transmis ou pas, mais moi, j'étais vraiment très émue de faire ça. Et je me dis que c'est quand même une chance qu'on fait des beaux métiers, de pouvoir faire des choses sur scène, de lire des textes aussi forts, aussi beaux, et d'en faire le relais et de les transmettre. Et quand c'est dans un lieu comme la terrasse de la Villa de France, en fait, on se dit, ouais, c'est quand même merveilleux. Et puis, je sais pas, il y avait quelque chose... Il y avait un truc ce soir dans le public. Je sais pas, il y avait une belle écoute. Et puis, j'étais très proche des gens, donc je les voyais. Et vraiment, moi, j'étais très, très, très émue. Je tremblais un peu, enfin, beaucoup même, mais voilà.
0: Alors, Fatim, t'es comédienne, metteuse en scène, t'es aussi chroniqueuse. Quelle est la casquette qui te va le mieux, on va dire? Avec quelle casquette tu te présentes et avec quelle casquette tu kiffes le plus, tout simplement?
1: En fait, moi, quand on me demande ce que je fais dans la vie, je dis que je raconte.

0: raconte des histoires. Et moi, vraiment, je me définis comme une raconteuse d'histoires. Alors, des fois, c'est en page, des fois, c'est en mots, des fois, c'est en cirque, des fois, c'est en théâtre, des fois, c'est en musique. Des fois, c'est des histoires que je joue. Et là, de plus en plus souvent, c'est des histoires que je raconte ou que je fabrique. Là, ces deux dernières années, c'est en documentaire. Donc, mais pour moi, c'est vraiment la même casquette. C'est le même métier, c'est raconter des histoires. Et pas avec les mêmes matériaux, et pas les mêmes médiums. Donc j'ai adoré être metteur en scène de spectacles vivants, je le suis encore. D'ailleurs, j'ai une pièce qui joue le 9 juillet dans un festival, ma dernière création qui est en tournée depuis près d'un an et qui rejoue cet été dans des festivals. Et là, je fais du documentaire aussi, c'est assez nouveau et c'est merveilleux comme univers. J'ai co-écrit et co-réalisé avec Antoine Casalta un film qui s'appelle Matisse après la pluie et qui est... on va sur les pas de Matisse dans ses escales méditerranéennes entre Ajaccio et Tanger. Là, je suis en prépa d'un deuxième long-métrage documentaire qui s'appelle Karama et qui explore la question de qu'est-ce qu'avoir 20 ans aujourd'hui au Maroc, donc c'est encore autre chose. Mais ouais, pour moi, c'est le même métier, c'est raconter des histoires et pas avec les mêmes outils.
1: Tu fais parfaitement la transition avec la prochaine question que j'allais te poser, justement. Tu t'engages, en fait, finalement, surtout sur, on va dire... les libertés individuelles, comment on sent ici au Maroc avec la société d'aujourd'hui, une mondialisation, etc., etc. En quoi c'est important de parler de ces sujets-là et qu'est-ce que tu veux transmettre comme message finalement? Tu es en préparation d'un documentaire, est-ce que tu peux nous en dire un petit peu plus du pourquoi et du comment de tout ça?
0: Alors, oui, les questions des libertés individuelles, c'est des questions qui me traversent, c'est des questions auxquelles je suis attachée, mais en tant que personne, en tant que femme, en tant que citoyenne, avant de l'être en tant qu'artiste, mais après évidemment que ça traverse mon travail. Je bosse sur un film qui s'appelle Karama, ça veut dire dignité, et c'est qu'est-ce qu'avoir 20 ans aujourd'hui au Maroc, parce que j'ai été assez saisie par cette Gen Z. Pas forcément dans ses contestations, mais dans sa manière d'être lucide, pragmatique, de se réapproprier la parole, l'espace public, et d'une certaine manière de faire de la politique, en fait, de réinvestir l'espace public. Et je trouve que ces très jeunes gens nous donnent des leçons d'engagement et de prise en main et du narratif et de leur destin. Et moi, je trouve ça assez fascinant. Et j'ai eu envie de questionner ça, d'explorer ça. Et je trouve que c'est des jeunes qui disent énormément à la fois et de notre pays et de notre époque. Et qui, avec... Internet a totalement changé la donne. Il y a beaucoup de choses qui ont changé, même en 10 ans, en fait. Et je trouve ça assez dingue d'être... Et puis, le Maroc est un pays tellement riche, tellement complexe, tellement... qui est traversé par des multitudes de couches, de strates, et qu'avoir 20 ans ici et maintenant, c'est hyper riche, et j'avais envie d'explorer ça.
1: Génial, c'est top d'avoir un peu aussi ce sentiment qui te traverse et qui sur lesquels tu t'exprimes. Moi, je vais revenir, je vais faire un petit comeback dans le temps, peut-être à un moment, peut-être une vingtaine d'années, peut-être un petit peu plus, à Casa, lorsque la comédie est entrée peut-être dans ta vie. Tu as été repéré comme ça dans la rue, c'est assez dingue quand même, finalement. Est-ce que, après tant d'années finalement, jusqu'à aujourd'hui, ici même à Tanger, à ce festival-là, tu aurais pu imaginer une seule seconde ton parcours?
0: Ah, pas du tout. Franchement, pas du tout. En plus, moi, je viens d'une famille où il n'y avait pas, en tout cas dans la génération de mes parents, de mes oncles et tantes, il n'y avait pas d'artistes. Après, c'est une famille hyper ouverte. On a toujours consommé de l'art, écouté des choses. Mais en fait, c'était impensable de faire ces métiers-là, juste parce que ça n'existait pas. Et c'était... Et donc, non, pas du tout.

0: pas du tout. Et c'est en ça que la vie est super. Elle a beaucoup plus d'imagination que nous, finalement. Et non, non, j'aurais pas du tout imaginé ça. Voilà, donc oui, j'ai été repérée par hasard, j'ai été comédienne, je le suis toujours, mais au début, j'étais vraiment que comédienne. Et puis, il y a, je sais pas, plus de 10 ans maintenant, ouais, il y a 12-13 ans, j'ai eu envie de raconter mes histoires, donc je suis devenue metteur en scène. Et pareil, j'ai eu de la chance que des gens me fassent confiance et de pouvoir faire ce passage-là. Voilà, il y a 2 ans, j'ai eu envie de faire du docu, et pareil, j'ai pu le faire, et c'est quand même, je suis très reconnaissante de pouvoir faire ça, et voilà. Après, c'est du taf, hein, c'est pas, s'il y a pas de hasard, c'est du taf, c'est beaucoup de taf, c'est même que ça. C'est vraiment que du taf, en fait, c'est beaucoup de taf. Et après, moi, je trouve qu'on a la chance de faire des métiers que raconter des histoires ou raconter le monde. Voilà, j'ai aussi travaillé comme journaliste, j'ai travaillé dans un magazine. Et je trouve que ça, c'est une chance de pouvoir transmettre ça. Mais c'est du taf, c'est pas que... et c'est bien de le rappeler. En fait, moi je trouve ça sain de le rappeler, parce que déjà ça veut dire qu'il n'y a pas de hasard, il n'y a pas de miracle, on n'est pas des élus, trucs, c'est accessible à tout le monde, faut taffer, et que tout se construit, en fait.
1: Dernière question, Fatim, c'est un peu la question signature de l'interview. Avec quelle chanson, quelle musique nous permettrait d'en savoir un peu plus sur toi, ta personnalité, qu'on va faire jouer justement juste après l'interview sur nos ondes médias. Voilà, quelle musique, peut-être du moment ou pas, qui pourrait te représenter comme une sorte de carte d'identité?
0: Mais je crois que la musique que j'écoute le plus et qui me transporte le plus et que j'écoute tous les jours, quoi qu'il en soit, après, parce que j'écoute plein de choses différentes, mais s'il y a bien une constante, c'est Bowie. C'est Bowie et Wild is the Wind, et en plus, elle va très bien à Tanger. Mais je trouve qu'il y a peu de choses qui peuvent emporter plus que Wild is the Wind de Bowie. Mais ça marche à toute heure, partout. Et ça élève. Et Bowie, c'est génial. Il faut du Bowie tous les jours. Et donc, ouais, je suis très heureuse si vous passez Wild is the Wind là.

Et donc, While is the Wind de David Bowie qu'on vient de s'écouter, qui est le morceau, on va dire, phare du moment de la comédienne Fatim Layachi. On va continuer, on va clôturer cette émission en musique avec Kamwana de Sama et Sophia Enzo pour dernier morceau de cette émission. Mais juste avant, No Love Allowed de Rihanna qu'on va s'écouter tout de suite. Et maintenant, chers amis, c'était un plaisir d'être avec vous sur cette antenne Mehdi, hein, bien sûr. Et Live Summer revient dès demain, chers amis, pour un nouvel épisode, toujours sur Mehdi, hein, bien sûr. Très bel après-midi à vous, à l'écoute de Mehdi. Bye bye.

Vous êtes toujours sur les ondes de Médias, merci d'être avec nous en cette matinale, une matinale qui se fait également en musique. Nous allons d'ailleurs écouter tout de suite un son sélectionné avec attention et nous nous retrouvons juste après.

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Vous êtes toujours sur les ondes de Média. Merci d'être avec nous en cette matinale, une matinale qui continue en musique avec ce son.

Et comme toujours, nous sommes ravis de vous accompagner sur les ondes de Média en cette matinale, une matinale qui se fait également évidemment en musique avec ce titre.

0: Bonjour à toutes et à tous. À la une de l'actualité, deux soldats israéliens tués dans le sud du Liban où Tel Aviv poursuit ses incursions militaires. Hier, l'armée israélienne a mené de nouvelles frappes sur la région, faisant au moins un mort et des dizaines de blessés. Une violation du cessez-le-feu en vigueur alors même que des négociations se tiennent encore aujourd'hui. Encore jusqu'à aujourd'hui et depuis ce mardi à Rome, en Italie, des pourparlers sous parrainage des États-Unis qui portent notamment sur le déploiement de l'armée libanaise dans des zones pilotes évacuées par Israël. Le Hezbollah, de son côté, rejette ces négociations. Israël qui annonçait hier à travers son chef d'état-major que l'armée continuera d'agir de façon proactive à Gaza, fin de citation. Et ce, malgré un cessez-le-feu toujours en vigueur et régulièrement violé par Tel Aviv. Le premier ministre israélien Benjamin Netanyahou a d'ailleurs affirmé hier n'avoir pas accepté la dernière feuille de route pour l'enclave palestinienne. Le Hamas, de son côté, a d'ores et déjà accepté la mise en place de cette deuxième phase du plan de paix voulu par le président des États-Unis, Donald Trump, une phase qui implique le désarmement total des groupes armés palestiniens afin qu'Israël se retire de la bande de Gaza. Refus donc de Tel Aviv. Le premier ministre israélien devait réunir ce mardi le cabinet de sécurité, mais le rendez-vous a été ajourné à aujourd'hui, selon les médias israéliens, en raison de la campagne pour les primaires au sein de son parti de droite, le Likoud. L'Iran a indiqué hier s'être accordé avec le sultanat d'Oman sur un nouvel itinéraire de transit des navires dans le détroit d'Ormuz. Le détroit dont l'Iran et Oman sont tous deux riverains et qui reste au cœur des tensions avec les États-Unis. Toute réouverture de cette voie maritime verrouillée pour le moment par Téhéran dépendra des actions des États-Unis qui, de leur côté, imposent un blocus des ports iraniens. C'est en tout cas ce qu'affirment des sources iraniennes auprès de médias locaux. Le président états-unien Donald Trump a affirmé à plusieurs reprises que Téhéran souhaitait conclure un accord pour rouvrir cette route à la navigation, mais l'Iran dément et affirme vouloir s'entendre plutôt avec son voisin omanais. Des tractations alors qu'un pétrolier a signalé ce matin très tôt avoir entendu des explosions alors qu'il transitait par le détroit d'Ormuz à proximité d'Oman. C'est ce qu'indique ce matin une agence maritime britannique. Et puis en mer Rouge et dans le golfe d'Aden, les rebelles houthis du Yémen ont déclaré hier avoir attaqué deux pétroliers saoudiens dans le cadre du blocus qu'ils avaient annoncé à l'encontre de la flotte saoudienne. Un mot de notre continent avant de vous laisser. Le gouvernement nigérian a annoncé hier la libération de 308 victimes d'enlèvements, dont 163 avaient été enlevées plus tôt cette année dans un seul et même village. Les enlèvements contre rançon perpétrés par des groupes criminels, des terroristes ou encore des gangs connus sous le nom de bandits sont très récurrents au Nigeria, en particulier dans les zones du nord et du centre du pays, ou ces régions voilà, qui sont particulièrement touchées donc, par ces enlèvements. Voilà pour cette synthèse de l'actualité. Merci à vous de l'avoir suivi. Je vous souhaite un excellent début de journée à l'écoute de Midi 1.
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Et où que vous soyez, nous sommes ravis de vous accompagner en cette matinale, toujours sur les ondes de Médias. Restez avec nous, nous revenons dans quelques minutes, juste après ce titre.

Restez avec nous, surtout sur les ondes de Midi 1 pour la suite de notre matinale, une matinale qui continue avec cette petite interlude musicale.

Nous arrivons bientôt à la fin de notre matinale, toujours sur les ondes de Médias. Mais avant cela, écoutons un son sélectionné avec attention par nos équipes.

0: Vous êtes toujours sur les ondes de Midi 1, tout de suite la synthèse de 6 heures.
1: Bonjour à tous.

0: Toutes et à tous, à la une de l'actualité, deux soldats israéliens tués dans le sud du Liban où Tel Aviv poursuit ses incursions militaires. Hier, l'armée israélienne a mené de nouvelles frappes sur la région, faisant au moins un mort et des dizaines de blessés. Une violation du cessez-le-feu en vigueur, alors même que des négociations se tiennent encore aujourd'hui, encore jusqu'à aujourd'hui et depuis ce mardi à Rome, en Italie. Des pourparlers sous parrainage des États-Unis qui portent notamment sur le déploiement de l'armée libanaise dans des zones pilotes évacuées par Israël. Le Hezbollah, de son côté, rejette ces négociations. Israël qui annonçait hier à travers son chef d'état-major que l'armée continuera d'agir de façon proactive à Gaza, fin de citation. Et ce, malgré un cessez-le-feu toujours en vigueur et régulièrement violé par Tel Aviv. Le premier ministre israélien Benjamin Netanyahou a d'ailleurs affirmé hier n'avoir pas accepté la dernière feuille de route pour l'enclave palestinienne. Le Hamas, de son côté, a d'ores et déjà accepté la mise en place de cette deuxième phase du plan de paix voulu par le président des États-Unis, Donald Trump. Une phase qui implique le désarmement total des groupes armés palestiniens afin qu'Israël se retire de la bande de Gaza. Refus donc de Tel Aviv. Le premier ministre israélien devait réunir ce mardi le cabinet de sécurité, mais le rendez-vous a été ajourné à aujourd'hui selon les médias israéliens en raison de la campagne pour les primaires au sein de son parti de droite, le Likoud. L'Iran a indiqué hier s'être accordé avec le sultanat d'Oman sur un nouvel itinéraire de transit des navires dans le détroit d'Ormuz. Le détroit dont l'Iran et Oman sont tous deux riverains et qui reste au cœur des tensions avec les États-Unis. Toute réouverture de cette voie maritime verrouillée pour le moment par Téhéran dépendra des actions des États-Unis qui, de leur côté, imposent un blocus des ports iraniens. C'est en tout cas ce qu'affirment des sources iraniennes auprès de médias locaux. Le président états-unien Donald Trump a affirmé à plusieurs reprises que Téhéran souhaitait conclure un accord pour rouvrir cette route à la navigation. Mais l'Iran dément et affirme vouloir s'entendre plutôt avec son voisin omanais. Des tractations alors qu'un pétrolier a signalé ce matin très tôt avoir entendu des explosions alors qu'il transitait par le détroit d'Ormuz à proximité d'Oman. C'est ce qu'indique ce matin une agence maritime britannique. Et puis en mer Rouge et dans le golfe d'Aden, les rebelles houthis du Yémen ont déclaré hier avoir attaqué deux pétroliers saoudiens dans le cadre du blocus qu'ils avaient annoncé à l'encontre de la flotte saoudienne. Un mot de notre continent avant de vous laisser. Le gouvernement nigérian a annoncé hier la libération de 308 victimes d'enlèvements, dont 163 avaient été enlevées plus tôt cette année dans un seul et même village. Les enlèvements contre rançon perpétrés par des groupes criminels, des terroristes ou encore des gangs connus sous le nom de bandits sont très récurrents au Nigeria, en particulier dans les zones du nord et du centre du pays, où ces régions qui sont particulièrement touchées donc par ces enlèvements. Voilà pour cette synthèse de l'actualité. Merci à vous de l'avoir suivi. Je vous souhaite un excellent début de journée à l'écoute de Médian.
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Bonjour à toutes et à tous et bienvenue si vous nous rejoignez sur Midi 1. Merci d'être avec nous dans Matin Info. Dans un instant, le retour de l'actualité. Juste avant ça, on jette un coup d'œil à la météo du jour. Et on commence au Maroc avec des nuages et du soleil à prévoir sur le littoral entre Larache et Kénitra. Le littoral entre Casablanca et Safi. Des précipitations sont possibles sur le Moyen Atlas, la moitié orientale du Haut Atlas ainsi qu'entre Tendrara et Figuig. Côté température, 28 degrés pour Rabat et Casablanca. Il fera 29 ici à Tanger. 33 degrés pour Laayoune. Prévoyez 32 à Nador et Safi. 41 degrés sera la température à Marrakech. 40 à Erachidia, 28 degrés pour Agadir, 37 à Fès, 36 à Oujda. Prévoyez 40 degrés à Beni Mellal, il fera un petit 23 degrés à Essaouira. Les températures en Algérie avec les températures en Tunisie pardon avec en Algérie pardon avec 29 degrés à Alger, 38 à Chlef, 36 degrés à Tamanrasset, il fera 42 à Rar-

Daya, 44 à Biskra, 48 degrés à Adrar, prévoyez 31 pour Béjaïa, 32 à Oran, 33 à Annaba, 35 degrés pour Constantine, il fera 36 degrés à Tiaret.

0: d'être finalisé, les États-Unis mis de côté dans ces discussions alors que Donald Trump affirme une nouvelle fois son implication dans des pourparlers avec Téhéran. Au Liban, l'armée israélienne mène de nouvelles frappes dans le sud, dans un contexte où des centaines de milliers de Libanais sont retournés chez eux, prêts déjà à repartir.
1: En France, c'est après Édouard Philippe et Raphaël Glucksmann au tour de Gabriel Attal d'être visé par une ingérence russe.
0: À huit mois de l'élection présidentielle, plusieurs personnalités politiques, dont l'ancien Premier ministre, sont devenues la cible d'opérations de déstabilisation en provenance de Moscou. Correspondance à suivre. Et enfin, dans l'actualité, réunion de crise hier à Rabat pour la FIFA après la publication d'un projet d'ouverture de l'instance aux investissements privés. L'association a finalement présenté des excuses, vous l'entendrez.
1: Plus que quelques points à aborder et un nouveau passage dans le détroit d'Ormuz sera trouvé.
0: L'Iran et le sultanat d'Oman, qui partagent tous deux cette rive, sont en pleine négociation pour réouvrir le détroit. La diplomatie iranienne précise que les deux pays travaillent sur une déclaration conjointe sous réserve que des parties tierces ne viennent entraver le processus. On fait le point avec Anaïs Laviel.
2: Les coordonnées géographiques du tracé envisagé par les deux parties ont été approuvées. C'est ainsi que s'est exprimé le porte-parole de la diplomatie iranienne, cité par l'agence de presse officielle IRNA hier soir. Les deux pays riverains du passage maritime, Oman et l'Iran, semblent désormais d'accord sur un nouvel itinéraire de transit des navires. La voie maritime est toujours au cœur des tensions avec les États-Unis et sa réouverture verrouillée par Téhéran dépendra surtout des actions de Washington, qui a de son côté imposé un blocus des ports iraniens. Le président états-unien Donald Trump a affirmé à plusieurs reprises que Téhéran souhaitait conclure un accord pour rouvrir cette route à la navigation, information démentie par la République islamique. Alors en clair, s'il venait à se libérer les prochains jours, le détroit ne serait toutefois pas sans risque, car les facteurs rendant le détroit d'Ormuz peu sûr existent toujours du côté des États-Unis. Il y a deux jours, Donald Trump affirmait qu'il rouvrirait très bientôt, sans quoi l'Iran serait frappé très fort, mais le point de tension persiste. L'Iran ne veut pas d'un retour à la situation d'avant-guerre et n'autorise pour l'heure qu'un seul itinéraire le long de ses côtes. Il envisage des frais de service rejetés par les États-Unis et d'autres pays à l'encontre du droit international de la mer.
0: Les explications d'Anaïs Laviel. Téhéran ne confirme donc toujours pas l'existence même de négociations avec Washington, alors qu'hier soir, le vice-président américain J.D. Vance s'est exprimé sur Fox News. Il reconnaît des négociations inégales avec l'Iran, affirmant que l'administration Trump avait connu à la fois des avancées et des revers dans ses efforts pour parvenir à un accord.
1: Et faire respecter un accord cadre, c'est d'ailleurs l'objectif des discussions en cours entre le Liban et Israël.
0: Dernier jour de négociations pour les deux parties en guerre depuis la capitale italienne, Beyrouth et Tel Aviv se retrouvent pour la 7e fois autour d'une table, dans un contexte où l'armée israélienne refuse de quitter les territoires qu'elle occupe au sud Liban. Hier, les tensions sont montées d'un cran. En quelques heures à peine, deux réservistes israéliens sont morts, tués par une charge explosive placée sur leur véhicule à Mansourie. Une violation flagrante du cessez-le-feu par le Hezbollah, selon Tel Aviv, qui a immédiatement frappé la région, faisant un mort et 11 blessés, selon les autorités libanaises.
1: Et cette reprise des hostilités, elle s'inscrit à la fois dans ce contexte de négociation à Rome, mais aussi dans un contexte de retour massif des habitants au sud Liban.
0: 800 000, c'est un chiffre publié par l'ONU cette semaine, et il concerne le nombre de Libanais déplacés de retour dans les localités du sud. Dans ce pays à moins de 6 millions d'habitants, c'est un important flux humain qui a été noté ces dernières semaines. Des retours qui se font dans des conditions difficiles, dans des villages ravagés par l'armée israélienne et pour certains dans des conditions de grande précarité. Écoutez à ce propos Zeina Mohanna, coordinatrice des programmes et partenariats de l'association Amel au Liban.
3: Maintenant, les gens sont revenus parce que les conditions avec les placements étaient très difficiles. Alors vraiment, les gens attendaient qu'ils reviennent, mais aussi ils voulaient avoir leur source de travail, source d'argent. C'est pour ça qu'ils étaient retournés. Le fait que la crise n'est pas finie, les accords ne sont pas terminés et tout ça, on sait que tous les gens ont des valises à côté de leur maison. Et alors, on sait qu'il y a toujours plus que 60 villages qui sont occupés et ça met des problèmes pour les personnes qui ne peuvent pas retourner dans leur maison ou leurs villages ont été détruits presque totalement. C'est vraiment le scénario de Gaza qu'on voit dans le sud du Liban.
0: Témoignage de Zaina Moana, coordinatrice des programmes et partenariats de l'association

0: Hamel au Liban. Elle était au micro d'Éline Roussel et a noté qu'à l'heure actuelle, 360 000 Libanais restent encore déplacés à l'intérieur du pays.
1: C'était la une de l'actualité en France. L'ancien Premier ministre et futur candidat à la présidentielle, Gabriel Attal, est visé par une affaire d'ingérence russe.
0: L'information tombe à 8 mois maintenant de l'élection présidentielle et cela concerne plusieurs personnalités politiques, dont l'ancien Premier ministre. Ils sont tous devenus la cible d'opérations de déstabilisation en provenance de Moscou. On fait le point depuis Paris avec notre correspondante Candice Mazotomazic.
2: C'est dans une déclaration relayée par nos confrères de l'AFP que l'entourage de Gabriel Attal a confirmé l'information. Le candidat à la présidentielle a bien été ciblé par des ingérences extérieures provenant de Russie et d'organes liés au Kremlin. Une campagne de déstabilisation qui consiste à publier de faux contenus sur le réseau social X en se faisant passer pour des médias français comme RFI ou Libération. Certaines vidéos affirmant que le secrétaire général du parti Renaissance présenterait des signes de la maladie de Parkinson. Pour les proches de l'ex-premier ministre, cela ne fait aucun doute, ces opérations ont un lien avec son engagement pour l'Ukraine. C'est la troisième fois en quelques jours que des prétendants à la fonction suprême sont victimes d'ingérences numériques attribuées à des réseaux pro-russes, comme le patron d'Horizon, Édouard Philippe, ou encore le candidat probable social-démocrate Raphaël Glucksmann. Et alors que la course est lancée pour 2027, ces attaques seront amenées à se multiplier dans les prochains mois. L'actuel chef du gouvernement, Sébastien Lecornu, dit même s'attendre à un risque aigu d'ingérences étrangères lors des prochains scrutins. À Paris, Candice Mazotomazic pour Média 1.
1: Et on reste en France, Noah, direction Marseille. C'est une victoire pour les juges d'instruction chargés du dossier Octopus.
0: Oui, Lina, Octopus, cette vaste opération de lutte contre le trafic de drogue à Marseille, a passé un cap important hier de l'autre côté de la Méditerranée, en Algérie. Le chef de la DZ Mafia, un grand groupe criminel de trafic de drogue, a été arrêté par les autorités algériennes. Les détails avec Cassandre Thomas.
3: L'arrestation a eu lieu le 20 juillet dernier, mais l'information n'a été rendue publique que ce mercredi par France Info. Celui que l'on surnomme Tic s'était réfugié en Algérie pour fuir les autorités françaises. Il a été arrêté sur exécution d'un mandat d'arrêt qui avait été émis par les juges d'instruction marseillais chargés du dossier Octopus. On parle ici d'une vaste opération de lutte contre le trafic de drogue en France qui avait permis en hiver dernier un important coup de filet de la DZ Mafia. Aujourd'hui, l'arrestation du franco-algérien Mehdi Larry s'inscrit dans un contexte de réchauffement diplomatique entre Paris et Alger. Le ministre de la Justice française, Gérald Darmanin, a donc remercié l'Algérie pour cette avancée. Et puisque Mehdi Larribi a la double nationalité franco-algérienne, il ne sera pas extradé vers Paris. C'est une convention signée entre les deux pays qui les empêche d'extrader leurs ressortissants. Toutefois, le narcotrafiquant peut être poursuivi en Algérie si les autorités françaises le demandent.
0: Cassandre Thomas pour les précisions de cette capture en Algérie.
1: Et on reste sur notre continent. Noah, hier, le président de la FIFA, Gianni Infantino, était à Rabat pour une réunion d'urgence.
0: L'association a reconnu des erreurs dans la gestion du projet FIFA Forward Entreprise et a présenté publiquement ses excuses aux associations membres. Le projet est définitivement retiré pour restaurer la confiance et réaffirmer son engagement en faveur de la bonne gouvernance. On en parle avec notre journaliste sportif, Mohamed Amimi.
4: Depuis Rabat, la FIFA veut tourner la page. L'instance mondiale du football a adressé un message clair. Refermer définitivement le chapitre de la polémique autour du projet FIFA Forward Entreprise et ouvrir une nouvelle phase placée sous le signe de la confiance, de la transparence et de la bonne gouvernance. La réunion s'est achevée par un renouvellement du soutien total au président de la FIFA, Gianni Infantino, élu par les associations membres. En retour, Gianni Infantino a réaffirmé sa confiance envers le secrétaire général et l'administration de la FIFA, saluant leur engagement dans la mise en œuvre de sa vision, notamment dans le cadre des préparatifs de la Coupe du Monde 2026. Concernant le dossier FIFA Forward Entreprise, la FIFA a reconnu que des erreurs avaient été commises dans la gestion de ce projet. L'instance a tenu à préciser qu'il n'a jamais été question d'écarter le Conseil de la FIFA ni les associations nationales du processus décisionnel. La FIFA a également annoncé avoir adressé une lettre d'excuse au Conseil de la FIFA et aux associations nationales et s'est engagée à ce que de tels événements ne se reproduisent plus et a lancé un examen approfondi du dossier. Les conclusions de cette révision seront présentées lors de la prochaine réunion du Conseil de la FIFA. Enfin, l'instance mondiale a réaffirmé que les programmes FIFA Forward resteront au cœur de sa stratégie de développement afin de soutenir les fédérations nationales ainsi que les confédérations continentales et régionales avec un

0: seul objectif, poursuivre le développement du football à travers le monde.
1: Les détails signés Mohamed Hamimi. Un dernier mot de football. Hier, les Égyptiennes se sont inclinées 2-6 face au Nigeria. La Zambie s'est imposée 2-1 face au Malawi. Voilà pour cette édition. Merci beaucoup Noah Perret. On vous retrouve Noah dans un peu moins d'une heure pour un nouveau point complet sur l'actualité. Bienvenue si vous nous rejoignez sur Média. Restez avec nous. Matin Info continue.

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1: Bonjour à toutes et à tous et bienvenue si vous nous rejoignez sur Médien. Merci d'être avec nous en ce jeudi 6 août 2026. Nous sommes ensemble dans Matin Info jusqu'à 9h. Et c'est à la une de l'actualité. Israël refuse de poursuivre le plan pour Gaza, pourtant initié et soutenu par les États-Unis. Une deuxième phase du plan de paix pour Gaza, pourtant comprise dans le cessez-le-feu, entrée en vigueur en octobre dernier et qui implique un retrait des forces israéliennes du territoire gazaoui en échange d'un désarmement total des groupes armés palestiniens. Alors, que signifie ce refus israélien? Quelle suite pour les Palestiniennes et les Palestiniens, toujours soumis au blocus et aux conditions de vie catastrophiques? Eh bien, pour en parler ce matin, nous serons avec le président d'honneur de l'Institut de recherche et d'études Méditerranée Moyen-Orient. Jean-Paul Chagnolot sera notre invité. Rendez-vous à partir de 8h15. En Syrie, les sols portent encore le poids de la guerre. Des mines et des engins explosifs du temps de la dictature gangrènent toujours la terre. Les ONG font de leur mieux pour sensibiliser la population et pour obtenir du matériel de déminage. Notre correspondant à Damas a suivi des équipes sur le terrain. Reportage dans le magazine de l'été, ce sera à partir de 7h20. Enfin, dans la chronique culture du jour, on reviendra sur une comédie romantique et bouleversante. Le film documentaire Birds of War, salué par la critique, ce sera juste avant 9h, donc la chronique culture avec Bilal Marmid. Vous avez le programme pour ce matin, bienvenue si vous nous rejoignez sur Médien, restez avec nous, Matin Info continue.
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1: Et on continue en musique sur Médien. On commence cette journée avec un peu de son pour égayer votre matinée.

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1: Bienvenue si vous nous rejoignez sur Midi 1. Merci d'être avec nous dans Matin Info, 6h passées de 52 minutes. On prend la direction des États-Unis dans la chronique d'actualité du jour. Et c'est un spectacle assez rare qui se joue en ce moment même au Sénat américain. Les républicains ont l'air de s'opposer à une décision de Donald Trump. Et ce groupe, les républicains, celui du président américain, eh bien, pourrait empêcher la confirmation de Todd Blanche. Son choix, le choix de Donald Trump, assez controversé pour le prochain procureur général des États-Unis. Explication avec notre correspondante à New York, Sarah Laurent.
2: C'est peut-être un avertissement pour Donald Trump que même son parti ne peut pas tout accepter tout le temps. Le président a du mal depuis plusieurs semaines à faire confirmer Todd Blanche, son choix comme nouveau procureur général du pays, par le Sénat, malgré une majorité républicaine. Todd Blanche, qui était l'avocat personnel de Donald Trump lors de son procès au pénal à New York en 2024, est vu par beaucoup comme trop proche du président pour garantir l'indépendance du département de la justice. Il avait notamment défendu la création d'un fonds, je cite, « d'anti-instrumentalisation d'1,76 milliard de dollars pour compenser les personnes ayant été, je cite, « victimes d'une instrumentalisation de la justice lors du mandat de Joe Biden ». Le fonds avait été créé pour régler un litige entre Donald Trump et le service des impôts américains, lui-même sous l'autorité du président. Il avait été décrit comme une caisse noire qui pouvait être utilisée pour récompenser les partisans de Donald Trump les plus violents, notamment ceux ayant pris part à l'assaut du Capitole le 6 janvier 2021. La semaine dernière, les républicains ont annulé un vote par la commission judiciaire du Sénat portant sur la nomination de Todd Blanche, faute d'avoir les voix nécessaires. Suite à cela, le 3 août, Todd Blanche a posté un communiqué sur le réseau social X abrogeant officiellement le fonds. Un geste qui a suffi à rassurer plusieurs républicains, comme le sénateur de Caroline du Nord, Thom Tillis, l'expliquait.
3: Je n'ai jamais aimé ce fonds, 1776. Cela n'avait aucun sens pour moi. Et je trouvais que c'était une insulte aux policiers et personnes qui nous ont protégés lors du 6 janvier. Et j'apprécie que M. Blanche ait agi de bonne foi et je suis prêt à voter pour sa confirmation.
2: Mardi, la commission judiciaire a enfin voté pour sa nomination qui devrait maintenant être soumise au Sénat ces prochains jours. La confirmation de Todd Blanche au poste de procureur général des États-Unis n'est pas acquise pour autant. Suzanne Collins, une sénatrice républicaine du Maine, a annoncé qu'elle s'y opposerait à la suite d'une réunion entre Blanche et des organisations anti-avortement, durant laquelle elle a reconnu vouloir interdire l'avortement au niveau national. D'autres sénateurs républicains s'inquiètent toujours de sa loyauté pour le président. Dans une interview pour la chaîne d'information américaine CBS, le sénateur républicain de Louisiane, Bill Cassidy, a ainsi souligné:
4: est-ce que tous les Américains ne devraient-ils pas s'inquiéter que le département de la justice soit instrumentalisé comme cela? Si nous n'avons pas de réponse satisfaisante à cette question, alors il faudrait sûrement trouver quelqu'un d'autre.
2: La confirmation des membres du cabinet des présidents par le Sénat était pendant longtemps une simple formalité, mais est devenue de plus en plus partisane depuis l'arrivée de Donald Trump au pouvoir. Interrogé sur la chaîne parlementaire C-SPAN mercredi matin, Todd Blanche a défendu sa nomination.
5: Je ne suis pas inquiet à propos de ce qui va se passer ces prochains jours. J'espère que le Sénat reconnaîtra le travail que le département de la justice effectue depuis maintenant un an et demi et auquel j'ai pris part. Je ne peux rien faire mais continuer de répondre aux questions vis-à-vis du département auquel je peux répondre.
2: À New York,

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1: Et c'est à la une, l'Iran parle d'un accord avec Oman concernant la navigation dans le détroit d'Ormuz.
2: Un accord sur le point d'être finalisé. Les États-Unis mis de côté dans ces discussions alors que Donald Trump affirme une nouvelle fois son implication dans des pourparlers avec Téhéran. Au Liban, l'armée israélienne mène de nouvelles frappes dans le sud, dans un contexte où des centaines de milliers de Libanais sont retournés chez eux, prêts déjà à repartir.
1: En France, c'est après Édouard Philippe et Raphaël Glucksmann au tour de Gabriel Attal d'être visé par une ingérence russe.
2: À huit mois de l'élection présidentielle, plusieurs personnalités politiques, dont l'ancien Premier ministre, sont devenues la cible d'opérations de déstabilisation en provenance de Moscou. Correspondance à suivre. Et enfin, dans l'actualité, réunion de crise hier à Rabat pour la FIFA après la publication d'un projet d'ouverture de l'instance aux investissements privés.

0: L'association a finalement présenté des excuses, vous l'entendrez.
1: Plus que quelques points à aborder et un nouveau passage dans le détroit d'Ormuz sera trouvé.
0: L'Iran et le sultanat d'Oman, qui partagent tous deux cette rive, sont en pleine négociation pour réouvrir le détroit. La diplomatie iranienne précise que les deux pays travaillent sur une déclaration conjointe sous réserve que des parties tierces ne viennent entraver le processus. On fait le point avec Anaïs Laviel.
2: Les coordonnées géographiques du tracé envisagé par les deux parties ont été approuvées. C'est ainsi que s'est exprimé le porte-parole de la diplomatie iranienne, cité par l'agence de presse officielle IRNA hier soir. Les deux pays riverains du passage maritime, Oman et l'Iran, semblent désormais d'accord sur un nouvel itinéraire de transit des navires. La voie maritime est toujours au cœur des tensions avec les États-Unis et sa réouverture verrouillée par Téhéran dépendra surtout des actions de Washington, qui a de son côté imposé un blocus des ports iraniens. Le président états-unien Donald Trump a affirmé à plusieurs reprises que Téhéran souhaitait conclure un accord pour rouvrir cette route à la navigation, information démentie par la République islamique. Alors en clair, s'il venait à se libérer les prochains jours, le détroit ne serait toutefois pas sans risque, car les facteurs rendant le détroit d'Ormuz peu sûr existent toujours du côté des États-Unis. Il y a deux jours, Donald Trump affirmait qu'il rouvrirait très bientôt, sans quoi l'Iran serait frappé très fort. Mais le point de tension persiste. L'Iran ne veut pas d'un retour à la situation d'avant-guerre et n'autorise pour l'heure qu'un seul itinéraire le long de ses côtes. Il envisage des frais de service rejetés par les États-Unis et d'autres pays à l'encontre du droit international de la mer.
0: Les explications d'Anaïs Laviel. Téhéran ne confirme donc toujours pas l'existence même de négociations avec Washington, alors qu'hier soir, le vice-président américain J.D. Vance s'est exprimé sur Fox News. Il reconnaît des négociations inégales avec l'Iran, affirmant que l'administration Trump avait connu à la fois des avancées et des revers dans ses efforts pour parvenir à un accord.
3: Et faire respecter un accord cadre, c'est d'ailleurs l'objectif des discussions en cours entre le Liban et Israël.
0: Dernier jour de négociations pour les deux parties en guerre depuis la capitale italienne, Beyrouth et Tel Aviv se retrouvent pour la 7e fois autour d'une table, dans un contexte où l'armée israélienne refuse de quitter les territoires qu'elle occupe au sud Liban. Hier, les tensions sont montées d'un cran. En quelques heures à peine, deux réservistes israéliens sont morts, tués par une charge explosive placée sur leur véhicule à Mansouri. Une violation flagrante du cessez-le-feu par le Hezbollah selon Tel Aviv, qui a immédiatement frappé la région, faisant un mort et 11 blessés selon les autorités libanaises.
3: Et cette reprise des hostilités, elle s'inscrit à la fois dans ce contexte de négociation à Rome, mais aussi dans un contexte de retour massif des habitants au sud Liban.
0: 800 000, c'est un chiffre publié par l'ONU cette semaine et il concerne le nombre de Libanais déplacés de retour dans les localités du sud. Dans ce pays à moins de 6 millions d'habitants, c'est un important flux humain qui a été noté ces dernières semaines. Des retours qui se font dans des conditions difficiles, dans des villages ravagés par l'armée israélienne et pour certains dans des conditions de grande précarité. Écoutez à ce propos Zeina Mohana, coordinatrice des programmes et partenariats de l'association Amel au Liban.
4: Maintenant, les gens sont revenus parce que les conditions de déplacement étaient très difficiles. Alors vraiment, les gens attendaient qu'ils reviennent, mais aussi ils voulaient avoir leur source de travail, source d'argent. C'est pour ça qu'ils étaient retournés. Le fait que la crise n'est pas finie, les accords ne sont pas terminés et tout ça, on sait que tous les gens ont des valises à côté de leur maison. Et alors, on sait qu'il y a toujours plus que 60 villages qui sont occupés et ça met des problèmes pour les personnes qui ne peuvent pas retourner dans leur maison ou leurs villages ont été détruits presque totalement. C'est vraiment le scénario de Gaza qu'on voit dans le sud du Liban.
0: Témoignage de Zeina Mohana, coordinatrice des programmes et partenariats de l'association Amel au Liban. Elle était au micro d'Eline Roussel et a noté qu'à l'heure actuelle, 360 000 Libanais restent encore déplacés à l'intérieur du pays.
3: C'était la une de l'actualité en France. L'ancien Premier ministre et futur candidat à la présidentielle, Gabriel Attal, est visé par une affaire d'ingérence russe.
0: L'information tombe à 8 mois maintenant de l'élection présidentielle et cela concerne plusieurs personnalités politiques, dont l'ancien Premier ministre. Ils sont tous devenus la cible d'opérations de déstabilisation en provenance de Moscou. On fait le point depuis Paris avec notre correspondante Candice Mazotomazic.
5: C'est dans une déclaration relayée par nos confrères de l'AFP que l'entourage de Gabriel Attal a confirmé l'information. Le candidat à la présidentielle a bien été ciblé par des ingérences extérieures provenant de Russie et d'organes

0: Au Kremlin, une campagne de déstabilisation qui consiste à publier de faux contenus sur le réseau social X en se faisant passer pour des médias français comme RFI ou Libération. Certaines vidéos affirmant que le secrétaire général du parti Renaissance présenterait des signes de la maladie de Parkinson. Pour les proches de l'ex-premier ministre, cela ne fait aucun doute, ces opérations ont un lien avec son engagement pour l'Ukraine. C'est la troisième fois en quelques jours que des prétendants à la fonction suprême sont victimes d'ingérences numériques attribuées à des réseaux pro-russes, comme le patron d'Horizon, Édouard Philippe, ou encore le candidat probable social-démocrate Raphaël Glucksmann. Et alors que la course est lancée pour 2027, ces attaques seront amenées à se multiplier dans les prochains mois. L'actuel chef du gouvernement, Sébastien Lecornu, dit même s'attendre à un risque aigu d'ingérence étrangère lors des prochains scrutins. À Paris, Candice Mazotomazic pour Médias.
1: Et on reste en France, Noah, direction Marseille. C'est une victoire pour les juges d'instruction chargés du dossier Octopus.
2: Oui, Lina, Octopus, cette vaste opération de lutte contre le trafic de drogue à Marseille, a passé un cap important hier de l'autre côté de la Méditerranée, en Algérie. Le chef de la DZ Mafia, un grand groupe criminel de trafic de drogue, a été arrêté par les autorités algériennes. Les détails avec Cassandre Thomas.
3: L'arrestation a eu lieu le 20 juillet dernier, mais l'information n'a été rendue publique que ce mercredi par France Info. Celui que l'on surnomme Tic s'était réfugié en Algérie pour fuir les autorités françaises. Il a été arrêté sur exécution d'un mandat d'arrêt qui avait été émis par les juges d'instruction marseillais chargés du dossier Octopus. On parle ici d'une vaste opération de lutte contre le trafic de drogue en France qui avait permis en hiver dernier un important coup de filet de la DZ Mafia. Aujourd'hui, l'arrestation du franco-algérien Mehdi Larry s'inscrit dans un contexte de réchauffement diplomatique entre Paris et Alger. Le ministre de la Justice française, Gérald Darmanin, a donc remercié l'Algérie pour cette avancée. Et puisque Mehdi Larribi a la double nationalité franco-algérienne, il ne sera pas extradé vers Paris. C'est une convention signée entre les deux pays qui les empêche d'extrader leurs ressortissants. Toutefois, le narcotrafiquant peut être poursuivi en Algérie si les autorités françaises le demandent.
2: Cassandre Thomas pour les précisions de cette capture en Algérie.
4: Et on reste sur notre continent. Noah, hier, le président de la FIFA, Gianni Infantino, était à Rabat pour une réunion d'urgence.
2: L'association a reconnu des erreurs dans la gestion du projet FIFA Forward Entreprise et a présenté publiquement ses excuses aux associations membres. Le projet est définitivement retiré pour restaurer la confiance et réaffirmer son engagement en faveur de la bonne gouvernance. On en parle avec notre journaliste sportif, Mohamed Amimi.
5: Depuis Rabat, la FIFA veut tourner la page. L'instance mondiale du football a adressé un message clair. Refermer définitivement le chapitre de la polémique autour du projet FIFA Forward Entreprise et ouvrir une nouvelle phase placée sous le signe de la confiance, de la transparence et de la bonne gouvernance. La réunion s'est achevée par un renouvellement du soutien total au président de la FIFA, Gianni Infantino, élu par les associations membres. En retour, Gianni Infantino a réaffirmé sa confiance envers le secrétaire général et l'administration de la FIFA, saluant leur engagement dans la mise en œuvre de sa vision, notamment dans le cadre des préparatifs de la Coupe du Monde 2026. Concernant le dossier FIFA Forward Entreprise, la FIFA a reconnu que des erreurs avaient été commises dans la gestion de ce projet. L'instance a tenu à préciser qu'il n'a jamais été question d'écarter le conseil de la FIFA ni les associations nationales du processus décisionnel. La FIFA a également annoncé avoir adressé une lettre d'excuse au conseil de la FIFA et aux associations nationales et s'est engagée à ce que de tels événements ne se reproduisent plus et a lancé un examen approfondi du dossier. Les conclusions de cette révision seront présentées lors de la prochaine réunion du conseil de la FIFA. Enfin, l'instance mondiale a réaffirmé que les programmes FIFA Forward resteront au cœur de sa stratégie de développement afin de soutenir les fédérations nationales ainsi que les confédérations continentales et régionales avec un seul objectif, poursuivre le développement du football à travers le monde.
4: Les détails signés Mohamed Amimi. Un dernier mot de football. Hier, les Égyptiennes se sont inclinées 2-6 face au Nigeria. La Zambie s'est imposée 2-1 face au Malawi. Voilà pour cette édition. Merci beaucoup Noah Perret. On vous retrouve Noah dans un peu moins d'une heure pour un nouveau point complet sur l'actualité. Bienvenue si vous nous rejoignez sur Médias. Restez avec nous. Matin Info continue.
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0: Take Me Back, Max Macnone et Kygo sur Midi 1. Bienvenue si vous nous rejoignez en musique en ce jeudi 6 août 2026. Il est 7h passé de 21 minutes. Et dans le magazine de l'été du jour, on prend la direction de la Syrie. Plus d'un an et demi après la chute du régime de Bachar el-Assad, eh bien la terre syrienne continue d'être dangereuse, de tuer dans le silence, puisque plus de 4000 personnes sont mortes à cause des mines et des engins explosifs qui n'ont pas été dépollués à travers le pays. Autour de Damas, la capitale, les ONG tentent de sensibiliser la population, mais elles se heurtent à un obstacle de taille, les sanctions économiques internationales qui paralysent l'importation de matériel de déminage spécialisé. Notre correspondant sur place, Mohamed Erami, a suivi des équipes de terrain et des habitants. C'est le magazine de l'été.
1: Dans cette classe de la campagne de Damas, l'exercice est une question de survie. Face à des dizaines d'écoliers attentifs, un agent pointe des images d'engins explosifs. Ici, la prévention est la toute première ligne de défense avant même le travail de dépollution. Ahmed, un habitant du village, qui a vu le fils de son voisin mourir à cause d'une mine.
2: Ce gamin qui est mort avait à peine 16 ans. Il était parti jouer près des oliviers. Il y avait un trou. Il a trouvé un engin explosif. Au lieu de s'en méfier, il a commencé à jouer avec et il a explosé, le touchant grièvement à l'abdomen et à la main. Ça lui a coûté la vie.
1: Une hantise quotidienne confirmée par les chiffres dramatiques enregistrés sur le terrain depuis le changement de régime. Les restes de guerre continuent de faire des ravages au sein de la population civile. Marguerite Drion, responsable de l'ONG Elif en Syrie.
3: L'enjeu du déminage est essentiel dans la reconstruction du pays parce qu'aujourd'hui, il y a 5 millions de personnes internement déplacées en Syrie. Et ces personnes ne peuvent pas rentrer chez elles parce que pour beaucoup, leurs maisons donc sont minées. Donc avant de pouvoir les reconstruire, il faut déjà les déminer pour qu'en plus, ensuite, elles puissent les reconstruire et rentrer chez elles. Mais il n'y a pas seulement les maisons qui sont victimes des mines. Il y a aussi les écoles, les hôpitaux et donc comme je disais aussi les champs. Et donc ça a un impact considérable sur l'économie syrienne également parce que donc les gens ne peuvent pas pratiquer leur activité qui est donc l'agriculture de façon sécurisée et sont donc obligés soit de mettre en péril leur vie, soit de pratiquer ces activités sur des zones extrêmement restreintes par rapport aux possibilités agricoles du pays.
1: Chaque signalement donné par un villageois déclenche une intervention d'urgence. Sur le terrain, les démineurs avancent au millimètre dans des zones agricoles souvent truffées de munitions non explosées. Lorsqu'un engin est localisé, il est détruit sur place, sous haute sécurité. Une détonation qui marque la fin d'un danger, mais aussi l'ampleur du travail qui reste à accomplir. Car pour neutraliser ces milliers d'engins, les équipes manquent souvent d'équipements spécialisés. Les sanctions économiques internationales imposées à la Syrie compliquent l'importation du matériel de détection et de protection, indispensable aux opérations de déminage. Jacob, responsable d'une des ONG en charge du déminage en Syrie.
4: Ce dont nous avons besoin et dont nous manquons en Syrie, ce sont des équipements vraiment spécifiques. Nous avons besoin de technologies et de matériel de pointe que les pays étrangers ont à leur disposition. Nous avons aussi besoin de moyens financiers plus importants face à l'ampleur du chantier, par exemple des drones, des machines ou des outils qui utilisent l'intelligence artificielle.
1: Pris en tenaille entre l'urgence humanitaire et les verrous diplomatiques, les habitants de la région du sud de Damas n'ont d'autre choix que d'apprendre à cohabiter avec cette menace invisible sous leurs pieds. Mohamed Erami, Damas, pour Média.
0: Voilà le magazine de l'été signé donc Mohamed Erami depuis la Syrie. 7h25 sur Média, bienvenue si vous nous rejoignez. On continue en musique avant le retour de l'actualité. On retrouve Ed Sheeran avec Jessie et Son Me. Shivers sur Média.

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1: Bienvenue si vous nous rejoignez sur Médien dans quelques instants. Le journal de 7h30, le retour de l'actualité juste avant ça. Je vous propose de jeter un petit coup d'œil à la météo. Et on commence cette météo au Maroc avec un temps plutôt ensoleillé sur le littoral entre Larache et Kénitra, ainsi que sur le littoral entre Casablanca et Safi. Le ciel sera nuageux, partiellement nuageux à l'est de la ligne Al Hoceima à Agadir. Prévoyez des précipitations sur le Moyen Atlas, la moitié orientale du Haut Atlas, ainsi qu'entre Tendrara et Figig. Côté température, la minimale ce sera du côté des Sawira avec 23 degrés. Il fera 28 à Rabat, Casablanca et Agadir. Prévoyez 29 degrés à Tanger, 32 pour Nador et Safi, 33 degrés à Laayoune, il fera 36 à Oujda, 37 à Fès, 40 degrés pour Errachidia et Beni Mellal, prévoyez jusqu'à 41 degrés à Marrakech. Du soleil sur l'Algérie et 29 degrés sur Alger. Il fera 31 à Béjaïa, 32 à Oran, 33 à Annaba. Prévoyez 35 degrés à Constantine, 36 pour Tamanrasset et Tiaret, 38 degrés à Chlef, 42 pour Grardaïa, 44 à Biskra. La maximale elle sera aux alentours de 48 degrés à Adrar. On termine en Tunisie avec un temps plutôt ensoleillé, quelques petits nuages sur la Tunisie aujourd'hui, un thermomètre qui affichera 32 degrés à Tabarka et à Gabès, il fera 34 à Sfax, Sousse, Bizerte et Monastir, 36 degrés dans la capitale, Tunis, 37 à Kasserine, il fera 40 à Gafsa, 41 sur l'île de Djerba, 41 également à Médnine, prévoyez 42 degrés à Tozeur. h 30 sur Médien, Noah Perret est de retour en studio pour une nouvelle édition du journal. Rebonjour Noah.
2: Rebonjour Lina et bonjour à tous.
1: Et c'est à la une ce matin, le Maroc tente de s'imposer comme un leader dans le traitement et la valorisation des déchets.
2: Dans une région marquée par une forte production de déchets, la ville de Casablanca lance un méga projet de valorisation énergétique. On en parle dès le début de ce journal.
1: L'Iran et le sultanat d'Oman

0: entendent autour d'un passage dans le détroit d'Hormuz.
1: Un accord sur le point d'être finalisé, les États-Unis mis de côté dans ces discussions alors que Donald Trump affirme une nouvelle fois son implication dans des pourparlers avec Téhéran. Nouvelle nuit meurtrière en Ukraine, les bombardements russes sont

0: Abdul El Sayed, l'étoile montante de cette nouvelle génération de gauche américaine. Correspondance à la fin de ce journal.
1: Allez, on ouvre cette édition ici au Maroc. Dans le Royaume, on met les bouchées doubles pour valoriser les déchets.
0: Rappelez-vous Lina, en début d'année, la Banque mondiale avait publié un rapport alarmant. Les pays de la région Afrique du Nord, Moyen-Orient produisent près d'un kilo de déchets par personne et par jour. C'est plus que la moyenne mondiale et cela concernait également le Maroc puisque si la collecte est très bonne dans le Royaume, le traitement des déchets, lui, est encore en progression. C'est pourquoi un méga projet de valorisation énergétique des déchets est en train de voir le jour à Casablanca. La ville marocaine passe à la phase opérationnelle de ce projet. Les entreprises Canadevia, Innova, Nateva et Itochu ont signé le contrat de concession avec la commune de Casa. Les travaux peuvent donc être lancés, Stéphanie Parot.
2: Cette usine assurera le traitement exclusif des déchets ménagers du Grand Casablanca, équipé de 3 lignes de combustion de grande capacité, de systèmes de contrôle des émissions et de traitement des fumées et des technologies de captage du carbone. L'infrastructure sera capable d'absorber plus d'un million de tonnes de déchets. Avec un objectif, valoriser près de 80% des ordures implantées à proximité de la décharge de Mediouna, l'un des plus grands sites émetteurs de méthane en Afrique. Le mégaprojet ambitionne de réduire les émissions de gaz à effet de serre en remplaçant l'enfouissement par la valorisation énergétique, par exemple. L'usine ne s'occupera pas seulement des déchets, elle produira donc aussi de l'énergie. Assez pour alimenter près d'un million d'habitants. Le chantier mobilisera environ 1240 travailleurs pendant 3 ans et demi et l'exploitation de l'usine générera près de 140 emplois qualifiés.
0: Les détails de ce méga projet avec Stéphanie Parot.
1: Et c'est une information positive pour le Royaume. Malgré les fortes chaleurs, les barrages résistent à la canicule.
0: Oui, Lina, on aborde en ce moment l'un des épisodes les plus chauds de l'été. On est d'ailleurs en vigilance orange jusqu'à la fin de la semaine, mais les niveaux de réserves hydriques sont particulièrement confortables cette année, avec un taux de remplissage global des barrages de 69,8% contre 35,3% à la même date l'année dernière. Les réserves ont donc plus que doublé en un an, enregistrant une progression de 101%. Et on prend la direction de la péninsule arabique. Les prochaines heures pourraient être décisives concernant le détroit d'Ormuz. L'Iran et le sultanat d'Oman se rapprochent d'un accord sur le détroit d'Ormuz et Washington tente d'en prendre part. Anaïs Lavielle, bonjour.
3: Bonjour Noah, bonjour à toutes et tous.
0: C'est un accord qui est en cours de négociation depuis déjà plusieurs semaines.
3: En effet Noah, selon Donald Trump, les négociations sont sur la bonne voie avec Téhéran. Mardi, le président états-unien a affirmé que le détroit d'Ormuz rouvrirait bientôt. Pourtant, du côté de Téhéran, les représentants continuent de nier tout dialogue avec Washington. Eux ont les yeux rivés sur les discussions avec le sultanat d'Oman. Hier soir, les deux pays semblent s'être mis d'accord. Le porte-parole de la diplomatie iranienne a déclaré que le tracé des navires dans le détroit envisagé par les deux parties avait été approuvé. Conclusion, Noah, le détroit d'Ormuz pourrait rouvrir bientôt.
0: Mais une réouverture qui n'est pas synonyme d'un retour total à la normale, Anaïs.
3: Exactement, l'Iran ne veut pas revenir à la situation d'avant-guerre. Il n'autorise pour l'heure qu'un seul itinéraire le long de ses côtes et non pas le long des côtes omanaises comme l'a suggéré Washington. Et en plus de choisir le tracé des navires qu'il emprunteront, Téhéran envisage des frais de service, une proposition rejetée par les États-Unis, notamment puisqu'elle bafoue le droit maritime international. En effet, instaurer un péage dans un passage mondial n'est pas permis. Les médiateurs tentent donc actuellement de trouver un compromis pour permettre la reprise du transport maritime commercial tout en répondant aux préoccupations sécuritaire de l'Iran et d'Oman.
0: Anaïs Lavielle, merci beaucoup et notez que cet accord serait initialement valable pour 60 jours, période durant laquelle aucun frais de transit ne serait facturé. C'est ce qu'a rapporté Axios qui précise qu'on ignore pour l'heure si les États-Unis sont disposés à accepter toutes ces conditions. Et dans ce contexte également, c'est dans ce contexte également que les cours du pétrole ont affiché une tendance à la baisse ce matin grâce à ces progrès de discussion entre l'Iran et Oman. Le bar de Brent est passé sous la barre symbolique des 80 dollars.
1: Et alors que Beyrouth et Tel Aviv se retrouvent aujourd'hui pour clôturer leur cycle de négociations, l'escalade se poursuit au sud Liban.
0: Hier, les discussions à Rome ont dû être écourtées après des échanges de frappes entre le Hezbollah et Tel Aviv. Cette nuit, les forces israéliennes ont intensifié leurs attaques dans le district de Tyr, toujours au sud du Liban.

0: blessant au moins 4 personnes et forçant de nombreux habitants à fuir leur maison. C'est ce que rapporte la principale agence de presse libanaise.
1: Et du côté de l'Europe, Noah, en Ukraine, juillet a été le mois le plus meurtrier pour les civils depuis avril 2022. C'est selon l'Organisation des Nations Unies.
0: Et cela se confirme encore aujourd'hui. 3 personnes ont été tuées dans des bombardements russes cette nuit dans la région de Kharkiv. Et dans la nuit de mardi à mercredi, la Russie a lourdement frappé Kiev et sa région. Une attaque de grande ampleur qui a causé la mort d'au moins 17 personnes et fait 44 blessés, d'après les annonces de Volodymyr Zelensky, le président ukrainien. Il a assuré que des vies auraient pu être sauvées si l'Ukraine avait été suffisamment dotée en système de défense aérien. Les capacités de défense ukrainienne s'amenuisent à mesure que la Russie multiplie ses attaques de missiles. Les explications de Cyril Amourski, reporter de guerre spécialisé sur le conflit russo-ukrainien.
2: C'est factuellement juste ce que dit le président ukrainien, c'est-à-dire qu'en ce moment, la Russie utilise vraiment des dizaines de missiles balistiques quasiment tous les jours contre l'Ukraine et en particulier contre la capitale. Là, en 3 jours, la Russie a utilisé 75 missiles balistiques pour taper uniquement la capitale. Pour vous donner un ordre de grandeur, en 2024, sur toute l'année 2024, la capitale a été touchée par une 60aine de missiles balistiques. Donc là, on a plus de missiles balistiques qui ont été utilisés par la Russie en 3 jours que ce que la Russie avait utilisé sur toute une année contre une ville. Et le président ukrainien avait déjà averti il y a plusieurs mois, il y a même plus d'un an, que la quantité en termes de stock de missiles Patriot, donc les missiles antibalistiques, est clairement réduite, qu'il en manque. Désormais, le président ukrainien dit qu'il y a 3 fois moins de moyens antiaériens en termes de missiles que l'année dernière. Donc ça rappelle une fois de plus l'urgence absolue pour l'Ukraine de pouvoir se protéger. Et si auparavant l'Ukraine avait un taux d'interception entre 60 et 70% quand on parle des missiles balistiques, désormais ce taux d'interception est tombé à 0 jusqu'à 2%.
0: Voilà les explications de Cyril Amourski, reporter de guerre spécialisé sur le conflit russo-ukrainien. Il répondait aux questions de Cassandre Thomas. Et notez que cette semaine, Volodymyr Zelensky a de nouveau appelé les États-Unis à la reprise des négociations avec la Russie en affirmant que l'Ukraine était prête pour, je cite, tous les formats de rencontres.
1: Et on prend justement la direction des États-Unis, Noah, où une nouvelle génération de la gauche démocrate est en train d'émerger.
0: Progressiste, pro-palestinien et refusant l'argent des lobbies, Abdul El-Sayed, qui a gagné hier les primaires démocrates sénatoriales du Michigan, est une de ces étoiles montantes à quelques mois maintenant des élections de mi-mandat. Les explications de notre correspondante à New York, Sarah Laurent.
3: C'était une élection attendue et qui pourrait avoir d'immenses répercussions en politique américaine. Le candidat progressiste pro-Palestine Abdul El-Sayed a officiellement été déclaré le gagnant à la primaire démocrate du Michigan. Il sera ainsi le candidat démocrate pour un siège de sénateur de l'État en novembre prochain. L'élection a surtout été marquée par un déluge d'argent privé dépensé pour aider la campagne de l'adversaire d'Abdul El-Sayed, Haley Stevens. L'American Israel Public Affairs Committee, ou l'EPAC, un comité d'action politique pro-Israël qui aide les candidats voulant défendre et voter pour des mesures aidant l'État hébreu, a ainsi dépensé 30 millions de dollars pour Haley Stevens, en vain. Depuis octobre 2023 et l'offensive de Tel Aviv sur Gaza ayant fait plus de 70 000 morts, le soutien d'Israël est de plus en plus contesté au sein des démocrates. Abdul El-Sayed a refusé tout argent de grands groupes privés, sa campagne reposant uniquement sur des donations individuelles. Le prochain défi pour Abdul El-Sayed sera lors des élections générales de novembre contre le candidat républicain Mike Rogers. Le Michigan est un état pivot et a voté pour Donald Trump pour les élections présidentielles de 2024. À New York, Sarah Laurent pour Medi 1.
1: Voilà qui vient refermer cette édition. Merci beaucoup Noah Perret. On vous retrouve pour le journal de 8h30. Et on parlait à l'instant d'Abdul El-Sayed, candidat démocrate, nouveau visage de la gauche américaine. Eh bien, on va en parler tout de suite dans la revue de presse. On retrouve Tariq Lahabi, la feuilletée pour nous, la presse maghrébine et internationale.
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1: Et dans les kiosques aux États-Unis notamment, c'est, on le disait, Abdul El-Sayed, le nouveau visage de la gauche démocrate qui focalise l'attention de la presse, Tariq Lahabi.
6: Oui, le Wall Street Journal s'intéresse tout d'abord au parcours du candidat Abdul El-Sayed, rappelant son profil de médecin et d'ancien responsable de santé publique à Détroit. Le journal souligne aussi ses positions progressistes, notamment en faveur de Medicare for All et de la gratuité de la garde d'enfants, ainsi que ses critiques de la politique américaine envers Israël. En France, Le Monde insiste pour sa part sur la dynamique

0: Nouvelle de la gauche démocrate, le quotidien français révèle le caractère extrêmement serré du scrutin et aussi le poids considérable des dépenses engagées dans cette primaire estimée à plus de 60 millions de dollars. La victoire qui revêt aussi une dimension historique s'il est élu en novembre. Saïed pourrait devenir le premier sénateur musulman des États-Unis. Toutefois, la presse internationale rappelle que le plus difficile reste à faire. Saïed devra affronter le républicain Mike Rogers dans une élection générale qui s'annonce déjà très disputée.
1: Et puis au Maghreb, au Maroc d'abord, la presse s'attarde sur les importantes réserves des barrages à l'échelle nationale, Tariq.
0: Les barrages marocains résistent à la canicule grâce à des réserves historiquement élevées, écrit Le Matin. Au 11 avril dernier, les réserves atteignaient 12,9 milliards de mètres cubes contre un taux de remplissage de 38,29% un an auparavant. Une progression qui traduit surtout l'impact très positif des précipitations importantes enregistrées durant l'hiver 2025-2026, souligne aujourd'hui le Maroc. Et puis dans une autre analyse, le 360, titre « Les réserves des barrages dépassent 13 milliards de mètres cubes » confirme l'ampleur de la reconstitution des stocks, une amélioration qui constitue une véritable bouffée d'oxygène pour un pays qui a connu plusieurs années de sécheresse et de stress hydrique. Les barrages sont pleins, mais ce n'est pas une raison pour baisser la garde, avertit toutefois le 360. L'amélioration est réelle, mais la vigilance reste nécessaire face aux risques climatiques. En Tunisie, il y a quelques semaines de la rentrée, le bras de fer entre le syndicat de l'enseignement de base et le ministère s'intensifie, titre Business News, qui donne le ton d'une rentrée scolaire qui s'annonce particulièrement tendu. La presse de Tunisie déplace le débat vers une question plus profonde, celle de la nécessité d'une véritable réforme du primaire. Le quotidien rappelle que la crise éducative ne se résume pas aux revendications salariales et syndicales, mais touche aussi la qualité de l'enseignement et de l'avenir des élèves. Capitalis avait déjà mis en évidence l'absence de dialogue comme facteur majeur de l'escalade entre les deux parties. Et à force de reports, de menaces de grève et de négociations inabouties, le risque est de transformer un conflit professionnel en crise durable de l'école publique. Enfin, en plein été, le prix de l'eau minérale augmente en Algérie, une hausse de 2 dinars sur le prix de la bouteille d'eau minérale dans TSA, qui souligne le caractère particulièrement sensible de cette augmentation qui intervient au moment où les fortes chaleurs rendent l'eau conditionnée indispensable pour une grande partie de la population. La réaction d'Ifri, qui avance ses propres explications à cette hausse, montre aussi surtout le décalage entre les contraintes économiques des producteurs et la pression exercée sur le budget des consommateurs. Enfin, le Khabar relève que les prix connaissent une hausse notable sur plusieurs marchés, alors même que les températures élevées font naturellement progresser la demande.
1: Tariq Lahabi pour la revue de presse, comme tous les jours de la semaine, Tariq feuillette pour nous la presse maghrébine et internationale.
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1: Bienvenue si vous nous rejoignez sur Midi 1, il est 7h, passé de 45 minutes et l'image du jour est celle d'un mea culpa. Elle est frappante au sein du très feutré complexe Mohamed VI de Salé, juste à côté de Rabat. Eh bien, la FIFA a choisi de s'exprimer et de présenter de rares excuses. C'est l'image du jour. Une réunion de crise qui s'est soldée par un fait rarissime, la publication d'un communiqué où l'instance mondiale du football présente officiellement ses excuses. L'objectif est clair, éteindre l'incendie allumé par Gianni Infantino et son projet très controversé de privatisation commerciale du football. L'élément déclencheur remonte à la semaine dernière. À la surprise générale de la presse révèle que Gianni Infantino s'apprête à créer une entité baptisée FIFA Forward Enterprise, une société extérieure dotée de capitaux privés qui aurait eu pour mission de gérer les droits commerciaux très lucratifs de l'instance et de ses compétitions phares, dont la Coupe du Monde. Énorme tollé dans le monde du football, dont la réaction aura été immédiate et intense, menée par la puissante UEFA européenne, rejointe par la CONCACAF. Les opposants à ce projet ont menacé d'engager des poursuites judiciaires et même de boycotter les compétitions de la FIFA. En interne, c'est le conseiller principal Carlos Cordero qui a démissionné avec fracas. Alors face à ce mur, la FIFA n'avait pas le choix que de rétro-pédaler en urgence. Durant le week-end, elle a annoncé l'abandon du projet et puis ensuite sont arrivées ses excuses depuis Rabat. Alors si depuis installé depuis Rabat, depuis le Maroc. Si la FIFA s'excuse

0: sur la forme, eh bien, elle ne lâche rien sur le fond. Le communiqué réaffirme tout de même un plein soutien à Gianni Infantino et prévient que l'instance ne tolérera aucune attaque à son intégrité. De nombreux observateurs soulignent que la FIFA adopte une stratégie. L'instance tente de sanctuariser son président. Et il y a une date en ligne de mire pour Gianni Infantino, puisque l'actuel président de la FIFA brigue un dernier mandat. Ce sera en mars 2027, lors du congrès de la FIFA.
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0: Bienvenue si vous nous rejoignez sur Midi, en 7h passée de 47 minutes. On retrouve tout de suite Alice Alaeddine pour une nouvelle édition de Sport Matin.
7: Bonjour à tous et bienvenue dans ce nouveau numéro de Sport Matin. Le début de cette édition nous envoie à Rabat où la FIFA a dû s'expliquer hier. L'instance mondiale du ballon rond a tenu une réunion consacrée aux récentes tensions liées au projet FIFA Forwards Entreprise. Dans un communiqué, le secrétaire général et plusieurs membres de la direction exécutive ont renouvelé leur soutien total au président Gianni Infantino qui a de son côté réaffirmé sa confiance envers son administration. L'instance a toutefois reconnu que des améliorations étaient nécessaires dans les mécanismes de communication et de coordination entre la présidence, le secrétariat général et les différents services de la FIFA afin de renforcer l'efficacité et la transparence de sa gouvernance. La réunion a également été marquée par un mea culpa concernant ce fameux projet FIFA Forward Entreprise. La FIFA reconnaît que des erreurs ont été commises dans la gestion du dossier tout en assurant qu'il n'a jamais été question d'écarter le conseil de la FIFA ou les 211 fédérations membres du processus de décision. L'organisation admet également que la fuite du projet dans les médias a été mal gérée. Des excuses officielles ont donc été adressées au conseil et aux associations membres, tandis qu'une enquête interne sera menée avant la présentation du rapport lors de la prochaine réunion du conseil de la FIFA. Entre-temps, le projet FIFA Forward Entreprise a été retiré. Enfin, la FIFA affirme vouloir tirer les leçons de cette séquence. Elle assure qu'elle continuera à renforcer ses procédures de gouvernance tout en poursuivant sa mission principale, accompagner le développement du football à travers le programme FIFA Forward au bénéfice de ses 211 associations membres. Allez, on reste au Maroc. La sélection marocaine féminine poursuit sa préparation pour son quart de finale de Coupe d'Afrique des Nations. Les protégés de Jorge Vilda se sont entraînés hier en marge du choc face à l'Afrique du Sud, prévu samedi sur la pelouse du stade Moulay Hassan de Rabat. La séance a connu la présence de toutes les joueuses retenues pour ce tournoi continental. Elle a débuté en salle par une séance de renforcement musculaire avant de se poursuivre sur le gazon avec des exercices ballon au pied. La sélection féminine a bouclé le premier tour, on le rappelle, avec un bilan de 2 victoires contre le Kenya et l'Algérie avant de partager des points avec le Sénégal. Avec 7 points à leur compte, les joueuses marocaines ont terminé en tête du groupe A devant l'Algérie, deuxième avec 6 unités. Pour rappel, les 4 équipes qui atteindront les demi-finales valideront directement leur qualification pour la Coupe du Monde féminine de 2027. La sélection éliminée en quart devra quant à elle passer par les barrages intercontinentaux pour tenter de décrocher un billet pour le Brésil. Le football en Europe, on s'intéresse à l'actualité des transferts. Le Real Madrid va frapper très fort sur le mercato. Selon plusieurs sources, un accord a été ficelé avec le RB Leipzig pour le transfert de Yann Diomandé. L'international ivoirien pourrait devenir le joueur le plus cher de l'histoire du club madrilène avec un transfert estimé à 140 millions d'euros bonus compris, auteur de 13 buts et de 10 passes décisives en 36 matchs la saison passée et en vue durant le dernier mondial. Diomandé s'apprête donc à faire un grand pas direction Madrid. Et puis de son côté, Mohamed Salah évoluera en Turquie la saison prochaine. Le club de Trabzonspor a publié des photos de l'ancien joueur de Liverpool en train de compléter sa visite médicale. L'Égyptien était libre de tout contrat depuis la fin de sa glorieuse aventure avec les Reds. Il devrait signer un contrat de 2 ans. Et pendant que le mercato estival bat son plein, les grosses écuries européennes poursuivent leur pré-saison. C'est le

0: Le cas des deux derniers finalistes de la Ligue des Champions, le Paris Saint-Germain et Arsenal se sont tous deux inclinés face à des clubs espagnols. D'abord le PSG sévèrement battu par Majorque 3-0, sans la plupart de ses cadres toujours en vacances. Le double champion d'Europe a raté son premier rendez-vous de l'été avant de se tourner vers la Super Coupe d'Europe face à Aston Villa prévue dans une semaine. De son côté, Arsenal n'a rien pu faire face au Betis Séville. Les Andalous se sont imposés 3-1 face aux Gunners. Allez, un dernier mot de tennis. Sensation au Masters de Montréal. Favori du tournoi, Alexandre Zverev s'est incliné dès son entrée en lice au Canada hier. L'Allemand, tête de série numéro 1 et qui jouait son premier match depuis sa finale à Wimbledon, a été battu en 3 manches par Talon Griggs pour 7-6, 6-2 et 6-4. Le Néerlandais affrontera l'Italien Matteo Arnaldi au prochain tour. L'aventure s'arrête également pour Stefanos Tsitsipas et Daniil Medvedev. L'ancien numéro 3 mondial qui a mené une belle lutte a finalement été battu en 2-7 par Joao Fonseca hier au deuxième tour. Le Russe, ex-numéro mondial, a lui été sorti par Botic van de Zandschulp. Valentin Vachereau a lui aussi été éliminé. C'est la fin de cette édition de Sport Matin. Merci de l'avoir suivi. Excellente suite des programmes sur Média.
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1: On commence cette météo en Afrique de l'Ouest et dans le golfe de Guinée. 28 degrés, ce sera la température à Abidjan avec des averses, un temps pluvieux également sur Conakry et 28 degrés également. Prévoyez 31 à Lagos avec des orages, 31 degrés et un temps orageux également pour Dakar. Le thermomètre affichera 33 degrés à Bamako avec des nuages et potentiellement des orages. Un temps également couvert et des orages à prévoir à Ouagadougou. Le thermomètre affichera 33 degrés. On continue en Afrique centrale et à l'intérieur des terres, 29 degrés pour Libreville avec quelques nuages, 29 également à Douala avec des averses. Il fera 28 degrés à Yaoundé avec de la pluie. Le mercure affichera 31 degrés à Kinshasa avec un temps plutôt ensoleillé. Des averses attendues sur Bangui où il fera 34 degrés. Et puis des orages pour N'Djamena, le mercure affichera 35 degrés. On termine en Afrique australe et en Afrique de l'Est, 20 degrés à Addis Abeba avec des orages attendus. Des nuages sur Nairobi avec 24 degrés, même température à Johannesburg. 24 degrés et un temps ensoleillé.
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1: Et c'est à la une ce matin, le Maroc tente de s'imposer comme un leader dans le traitement et la valorisation des déchets.
3: Dans une région marquée par une forte production de déchets, la ville de Casablanca lance un méga projet de valorisation énergétique. On en parle dès le début de ce journal.
1: L'Iran et le sultanat d'Oman s'entendent autour d'un passage dans le détroit d'Ormuz.
3: Un accord sur le point d'être finalisé, les États-Unis mis de côté dans ces discussions alors que Donald Trump affirme une nouvelle fois son implication dans des pourparlers avec Téhéran. Nouvelle nuit meurtrière en Ukraine. Les bombardements russes ont touché la région de Kharkiv. Des attaques de Moscou qui se sont intensifiées en quelques jours et une réduction de l'aide à la défense ukrainienne. Nous y reviendrons. Enfin, aux États-Unis, c'est un candidat très progressiste qui représentera les démocrates du Michigan aux prochaines élections de novembre. Abdul El-Sayed, l'étoile montante de cette nouvelle génération de gauche américaine. Correspondance à la fin de ce journal.
1: Allez, on ouvre cette édition ici au Maroc, dans le Royaume. On met les bouchées doubles pour valoriser les déchets.
3: Rappelez-vous, Lina, en début d'année, la Banque mondiale avait publié un rapport alarmant. Les pays de la région Afrique du Nord, Moyen-Orient produisent près d'un kilo de déchets par personne et par jour. C'est plus que la moyenne mondiale et cela concernait également le Maroc puisque si la collecte est très bonne dans le Royaume, le traitement des déchets, lui, est encore en progression. C'est pourquoi un méga projet de valorisation énergétique des déchets est en train de voir le jour à Casablanca. La ville marocaine passe à la phase opérationnelle de ce projet. Les entreprises Canadevia, Innova, Nateva et Itochu ont signé le contrat de concession avec la commune de Casa. Les travaux peuvent donc être lancés, Stéphanie Parot.
4: Cette usine assurera le traitement exclusif des déchets ménagers du Grand Casablanca, équipée de 3 lignes de combustion de grande capacité, de systèmes de contrôle des émissions et de traitement des fumées, et des technologies de captage du carbone. L'infrastructure sera capable d'absorber plus d'un million de tonnes de déchets. Avec un objectif, valoriser près de 80% des ordures implantées à proximité de la décharge de Mediouna, l'un des plus grands sites émetteurs de méthane en Afrique. Le mégaprojet ambitionne de réduire les émissions de gaz à effet de serre en remplaçant l'enfouissement par la valorisation énergétique, par exemple. L'usine ne s'occupera pas seulement des déchets, elle produira donc aussi de l'énergie. Assez pour alimenter près d'un million d'habitants. Le chantier mobilisera environ 1240 travailleurs pendant 3 ans et demi et l'exploitation de l'usine générera près de 140 emplois qualifiés.
3: Les détails de ce méga projet avec Stéphanie Parot.
1: Et c'est une information positive pour le Royaume. Malgré les fortes chaleurs, les barrages résistent à la canicule.
3: Oui, Lina, on aborde en ce moment l'un des épisodes les plus chauds de l'été. On est d'ailleurs en vigilance orange jusqu'à la fin de la semaine. Mais les niveaux de réserves hydriques sont particulièrement confortables cette année, avec un taux de remplissage global des barrages de 69,8% contre 35,3% à la même date l'année dernière. Les réserves ont donc plus que doublé en un an, enregistrant une progression de 101%. Et on prend la direction de la péninsule arabique. Les prochaines heures pourraient être décisives concernant le détroit d'Ormuz. L'Iran et le sultanat d'Oman se rapprochent d'un accord sur le détroit d'Ormuz et Washington tente d'en prendre part. Anaïs Lavielle, bonjour.
5: Bonjour Noah, bonjour à toutes et tous.
3: C'est un accord qui est en cours de négociation depuis déjà plusieurs semaines.
5: En effet Noah, selon Donald Trump, les négociations sont sur la bonne voie avec Téhéran. Mardi, le président états-unien a affirmé que le détroit d'Ormuz rouvrirait bientôt. Pourtant, du côté de Téhéran, les représentants continuent de nier tout dialogue avec Washington. Eux ont les yeux rivés sur les discussions avec le sultanat d'Oman. Hier soir, les deux pays semblent s'être mis d'accord. Le porte-parole de la diplomatie iranienne a déclaré que le tracé des navires dans le détroit envisagé par les deux parties avait été approuvé. Conclusion, Noah, le détroit d'Ormuz pourrait rouvrir bientôt.
3: Mais une réouverture qui n'est pas synonyme d'un retour total à la normale, Anaïs.
5: Exactement, l'Iran ne veut pas revenir à la situation d'avant-guerre. Il n'autorise pour l'heure qu'un seul itinéraire le long de ses côtes et non pas le long des côtes omanaises comme l'a suggéré Washington. Et en plus de choisir le tracé des navires qui l'emprunteront, Téhéran envisage des frais de service, une proposition rejetée par les États-Unis, notamment puisqu'elle bafoue le droit maritime international. En effet, instaurer un péage dans un passage mondial n'est pas permis. Les médiateurs tentent donc actuellement de trouver un compromis pour permettre la reprise du transport maritime commercial tout en répondant aux préoccupations sécuritaires de l'Iran et d'Oman.
3: Anaïs Lavielle, merci beaucoup et notez que cet accord serait initialement valable pour 60 jours, période durant laquelle aucun frais de transit ne serait facturé. C'est ce qu'a rapporté Axios qui précise qu'on ignore pour l'heure si les États-Unis sont disposés à accepter toutes ces conditions. Et dans ce contexte également, c'est dans ce contexte également que les cours du pétrole ont affiché une tendance à la baisse ce matin. Grâce à ces progrès de discussion entre l'Iran et Oman, le baril de Brent est passé sous la barre symbolique des 80 dollars.
6: Mais alors que Beyrouth et Tel Aviv se retrouvent aujourd'hui pour clôturer leur cycle de négociations, l'escalade se poursuit au sud Liban.
3: Hier, les discussions à Rome ont dû être écourtées après des échanges de frappes entre le Hezbollah et Tel Aviv. Cette nuit, les forces israéliennes ont intensifié leurs attaques dans le district de Tyr, toujours au sud du Liban, blessant au moins 4 personnes et forçant de nombreux habitants à fuir leur maison. C'est ce que rapporte la principale agence de presse libanaise.
6: Et du côté de l'Europe, Noah, en Ukraine, juillet a été le mois le plus meurtrier pour les civils depuis avril 2022. C'est selon l'Organisation des Nations Unies.
3: Et cela se confirme encore aujourd'hui. 3 personnes ont été tuées dans des bombardements russes cette nuit dans la région de Kharkiv. Et dans la nuit de mardi à mercredi, la Russie a lourdement frappé Kiev et sa région. Une attaque de grande ampleur qui a causé la mort d'au moins 17 personnes et fait 44 blessés, d'après les annonces de Volodymyr Zelensky, le président ukrainien. Il a assuré que des vies auraient pu être sauvées si l'Ukraine avait été suffisamment dotée en système de défense aérien. Les capacités de défense ukrainienne s'amenuisent à mesure que la Russie multiplie ses attaques de missiles. Les explications de Cyril Amourski, reporter de guerre spécialisé sur le conflit russo-ukrainien.
7: C'est factuellement juste ce que dit le président ukrainien, c'est-à-dire qu'en ce moment, la Russie utilise vraiment des dizaines de missiles balistiques quasiment tous les jours contre l'Ukraine et en particulier contre la capitale. Là, en 3 jours, la Russie a utilisé 75 missiles balistiques pour taper uniquement la capitale. Pour vous donner un ordre de grandeur, en 2024, sur toute l'année 2024, la capitale a été touchée par une 60aine de missiles balistiques. Donc là, on a plus de missiles balistiques qui ont été utilisés par la Russie en 3 jours que ce que la Russie avait utilisé sur toute une année contre une ville. Et le président ukrainien avait déjà averti il y a plusieurs mois, il y a même plus d'un an, que la quantité en termes de stock de missiles Patriot, donc les missiles antibalistiques, est clairement réduite, qu'il en manque. Désormais, le président ukrainien dit qu'il y a 3 fois moins de moyens antiaériens en termes de missiles que l'année dernière. Donc ça rappelle une fois de plus l'urgence absolue pour l'Ukraine de pouvoir se protéger. Et si auparavant l'Ukraine avait un taux d'interception entre 60 et 70% quand on parle des missiles balistiques, désormais ce taux d'interception est tombé à 0 jusqu'à 2%.
3: Voilà les explications de Cyril Amourski, reporter de guerre spécialisé sur le conflit russo-ukrainien. Il répondait aux questions de Cassandre Thomas. Et notez que cette semaine, Volodymyr Zelensky a de nouveau appelé les États-Unis à la reprise des négociations avec la Russie en affirmant que l'Ukraine était prête pour, je cite, tous les formats de rencontres.
6: Et on prend justement la direction des États-Unis, Noah, où une nouvelle génération de la gauche démocrate est en train d'émerger.
3: Progressive. journaliste pro-palestinien et refusant l'argent des lobbies, Abdul El-Sayed, qui a gagné hier les primaires démocrates sénatoriales du Michigan, est une de ces étoiles montantes à quelques mois maintenant des élections de mi-mandat. Les explications de notre correspondante à New York, Sarah Laurent.
8: C'était une élection attendue et qui pourrait avoir d'immenses répercussions en politique américaine. Le candidat progressiste pro-Palestine Abdul El-Sayed a officiellement été déclaré le gagnant à la primaire démocrate du Michigan. Il sera ainsi le candidat démocrate pour un siège de sénateur de l'État en novembre prochain. L'élection a surtout été marquée par un déluge d'argent privé dépensé pour aider la campagne de l'adversaire d'Abdul El-Sayed, Haley Stevens. L'American Israel Public Affairs Committee, ou l'EPAC, un comité d'action politique pro-Israël qui aide les candidats voulant défendre et voter pour des mesures aidant l'État hébreu, a ainsi dépensé 30 millions de dollars pour Haley Stevens, en vain. Depuis octobre 2023 et l'offensive de Tel Aviv sur Gaza ayant fait plus de 70 000 morts, le soutien d'Israël est de plus en plus contesté au sein des démocrates. Abdul El-Sayed a refusé tout argent de grands groupes privés, sa campagne reposant uniquement sur des donations individuelles. Le prochain défi pour Abdul El-Sayed sera lors des élections générales de novembre contre le candidat républicain Mike Rogers. Le Michigan est un État pivot et a voté pour Donald Trump pour les élections présidentielles de 2024. À New York, Sarah Laurent pour Medi 1.
4: Voilà qui vient refermer cette édition. Merci beaucoup Noah Perret. On vous retrouve pour le journal de 8h30.
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1: Bienvenue si vous nous rejoignez sur Média. Il est 8h passées de 16 minutes. L'actualité du jour marquée par la situation au Proche-Orient, à Gaza notamment, où Israël vient d'annoncer son refus de la deuxième phase du plan de paix, une phase qui prévoit la démilitarisation des groupes armés palestiniens, suivie du retrait israélien de la bande de Gaza. Pour rappel, l'armée israélienne occupe 60% de ce territoire. Alors, pour en parler ce matin, nous recevons le président d'honneur de l'IREMO, l'Institut de Recherche et d'Études Méditerranée et Moyen-Orient, Jean-Paul Chagnolo, est notre invité de la rédaction. Bonjour Jean-Paul Chagnolo.
2: Bonjour.
1: Et merci d'être avec nous sur Média. Alors un petit rappel des faits pour nos auditeurs. À la fin septembre, l'année dernière, il y a eu le lancement du plan Trump, un plan de paix global en 20 points présenté qui a mené ensuite à la signature et l'entrée en vigueur du cessez-le-feu le 10 octobre dernier. Israël et le Hamas avaient accepté la phase 1 qui consistait à l'arrêt des combats et surtout à la libération d'otages israéliens en échange de prisonniers palestiniens. Depuis, la deuxième phase a été enclenchée dès janvier 2026, mais ça traînait un peu, ça prenait en longueur. Et puis la semaine dernière, eh bien, un compromis de la feuille de route en 15 points cette fois a été accepté par le Hamas. Israël a annoncé son refus. Hier, dans une vidéo, le Premier ministre israélien Benjamin Netanyahou a affirmé que ce plan ne convenait pas au gouvernement israélien. Alors ce refus, est-ce qu'il est une tactique pour repousser les négociations autour de la bande de Gaza d'ici les élections d'octobre en Israël, que Benjamin Netanyahou espère remporter, ou est-ce que c'est juste un rejet définitif face à la pression de l'extrême droite israélienne ?
2: Je crois que c'est fondamentalement une posture qui remonte à longtemps, c'est-à-dire qu'en fait, Netanyahou ne veut pas de compromis politique. Je crois que c'est ça le point nodal, le point central de toute réflexion sur le sujet. Il ne veut pas l'État palestinien, il ne veut pas de négociation avec les Palestiniens, et ça remonte à des années. Donc il faut bien comprendre ça. À partir de là, ça signifie quoi ? Ça signifie qu'il veut imposer par la force l'idée qu'Israël doit contrôler Gaza et bien entendu la Cisjordanie. Voilà, c'est ça la posture. À partir de là, en fonction des configurations, eh bien, il y a différents épisodes comme ceux que vous avez évoqués, et en particulier, bien sûr, le plan Trump, que j'appréhende comme un épisode, puisqu'au fond, il a été accepté, mais accepté tactiquement, pas véritablement accepté, puisqu'en fait, depuis déjà des semaines et des semaines, l'idée que l'armée israélienne devait se retirer sur au moins 50% du territoire, et ça a déjà été remis en question concrètement sur le terrain, puisque Netanyahou, il y a quelque temps, a dit « il faut que l'armée occupe 70%, ce qui était déjà une manière de mettre en très grande difficulté ce plan. Et donc, on est toujours dans cette position-là. Donc, il faudra toujours voir quel est l'argument que va utiliser Netanyahou pour justement justifier l'idée qu'il ne veut rien savoir, rien négocier et d'avoir aucun compromis. Je crois que c'est ça l'idée majeure. Donc, alors après, il y a des arguments. Alors, par exemple, concrètement, en ce moment, l'argument, c'est de dire on veut bien se retirer, mais après le désarmement du Hamas. Bon, voilà. Alors que dans l'accord avec Trump, l'idée, c'était qu'il y avait des étapes, le Hamas se désarmait progressivement et il y avait un retrait progressif. Mais cette idée de progressivité, elle est inacceptable pour Netanyahou qui dit que d'abord le Hamas se désarme, soit désarmé complètement, et ensuite on va se retirer, étant entendu qu'il n'en a pas l'intention. Donc voilà, je crois, le schéma qu'il faut prendre en compte quand on aborde cette question.
1: Alors justement, s'il n'y a aucun terrain de négociation possible sur cette question précise du côté d'Israël, quel est le poids réel dans ce cas-là des États-Unis, par exemple, qui sont à l'origine de ce plan quel est le poids réel d'une force internationale de stabilisation à Gaza prévue également par le plan?
2: Ben voilà, la réponse est au fond dans votre question, parce que je crois que lorsque, s'il y a un jour une force internationale de stabilisation, telle qu'elle est prévue effectivement par le plan Trump et par la résolution hein, du Conseil de sécurité qui a endossé le plan Trump, et bien à ce moment-là, on verrait que les États-Unis ont fait pression suffisamment sur Israël, car c'est ça la question. Est-ce que les États-Unis sont décidés à faire vraiment pression sur Israël, malgré tout ce que je viens de dire, pour qu'il y ait un minimum d'application de ce plan. Et la question de la force internationale de stabilisation est un très bon critère. Le jour, si ce jour arrive, où la force vient à Gaza, eh bien à ce moment-là, on pourrait dire qu'il y a enfin une modification des rapports de force, parce que les États-Unis tiennent absolument à appliquer le texte. Mais tant qu'on n'a pas un élément comme celui-ci, en fait, les Israéliens restent maîtres du terrain. Puis un deuxième exemple très concret. Vous savez que dans le plan Trump, il est prévu qu'à un moment donné, il y a un comité national d'administration palestinien, de technocrates palestiniens, qui prendrait en charge la gestion de la bande de Gaza. Or, ce comité, il est coincé au Caire et Israël ne veut pas qu'il entre à Gaza. Donc voilà un autre élément concret. Le jour où ce comité pourra entrer, si un jour il peut entrer à Gaza, là on dira, il y a effectivement quelque chose qui bouge. Mais sinon, les Israéliens vont rester sur leur posture, au fond, une posture qui n'est pas simplement un statu quo, c'est qu'ils veulent enfermer la population de Gaza dans un tout petit espace, aujourd'hui 35% peut-être du territoire, ça n'est rien du tout, ils sont 2 millions, il faut rappeler, avec l'idée qu'une partie de cette population s'en aille, je crois que c'est ça. Alors tout ceci va être encore plus, renforcé par ce que vous avez évoqué vous-même, c'est-à-dire les élections. Il est clair que Netanyahou va avoir une position très dure parce que il a besoin de son extrême droite pour remporter les élections. Donc il n'est pas question qu'il lâche quoi que ce soit, en plus de tout ce que j'ai pu dire.
1: Alors, une question pour revenir sur cette pression des États-Unis. Quels pourraient être les leviers de pression des États-Unis sur Israël pour passer à l'étape suivante ou pour même faire accepter cette phase du plan?
2: Vous savez, on a vu à plusieurs reprises Netanyahou être obligé de céder sur tel ou tel point. C'est arrivé déjà, notamment dans la guerre en Iran. Il y a eu plusieurs moments comme celui-là. Donc quand vraiment l'administration américaine veut imposer quelque chose à Netanyahou, elle le fait. Or, c'est pas ce qui se passe aujourd'hui. On a bien vu qu'il y avait une négociation entre les États-Unis et le Hamas, et finalement, Israël refuse. Et pour le moment, il n'y a pas eu, de la part de Washington, un geste fort disant il faut accepter. Je pense qu'on est dans cet équilibre-là. Et donc, en plus, Netanyahou connaît bien Trump, et il sait gérer Trump. Et Trump est, on le sait, très versatile. Donc, on a cette espèce de personnage qui dit une chose un jour et le lendemain son contraire. Donc, il est évident que Netanyahou, qui lui est un animal politique très cohérent, qui sait où il veut aller, eh bien, manipule aussi tout cela. Donc, si les Américains le voulaient vraiment, ils pourraient évidemment imposer les choses. Mais pour le moment, ce n'est pas vraiment le cas. Il y a quelques jours, une rencontre entre Mladenov, qui est le représentant du Conseil de la paix, cette instance créée par Trump, entre Mladenov et Netanyahou. Ça s'est très mal passé. Mladenov a demandé de choses à Netanyahou. Netanyahou a refusé. Donc là aussi, on est dans cette situation où finalement, sur le terrain, c'est ça qui compte, voilà. Les Israéliens, à ce jour, font ce qu'ils veulent.
1: Alors justement, ce terrain, quelles sont les conséquences pour Gaza? Quelle alternative humanitaire ou politique pour la population gazaouie face à ce nouveau blocage?
2: Mais vous savez, c'est pas vraiment un nouveau blocage, c'est un blocage constant. Hein, mais en plus, vous avez raison d'évoquer les questions humanitaires. Ça aussi, c'est un critère. Il y a aujourd'hui encore un manque criant pour les besoins humanitaires, des besoins sanitaires aussi. Les derniers rapports des Nations Unies montrent que les Palestiniens de Gaza se battent contre des rats. Il n'y a même pas de quoi éradiquer les rats. Enfin, on est en une situation humainement absolument terrible. Et ça n'a pas bougé depuis des mois et des mois. Donc on voit bien à quel point tout ceci, pour l'instant, reste entièrement entre les mains des Israéliens, qui par ailleurs, il faut le rappeler à vos auditeurs, les Israéliens ont interdit à un grand nombre d'ONG humanitaires de travailler à Gaza, et aussi les Israéliens ont vraiment désarticulé une organisation majeure pour les Palestiniens, qui est l'UNRWA. Donc vous voyez, c'est toujours dans la même direction, les Israéliens font ce qu'ils veulent, et j'ajouterai une brève parenthèse, qui n'en est pas vraiment une d'ailleurs, si on prenait le problème globalement, c'est qu'il se passe à peu près les mêmes méthodes au Liban Sud. Aujourd'hui, les Israéliens veulent imposer leur point de vue, et les négociations qui ont lieu à Rome sont très formelles, parce que sur le terrain, les Israéliens font ce qu'ils veulent.
1: C'est le sujet de ma dernière question, puisqu'on arrive déjà à la fin de cet entretien. Jean-Paul Chagnolot, plus largement, quel est le but de cette stratégie israélienne de multiplier les fronts, de créer des zones militarisées? On parlait de Gaza, vous avez évoqué le sud Liban, il y a aussi la question de la Cisjordanie occupée. Alors quel est le but final de la stratégie israélienne?
2: Les Israéliens, avec ce gouvernement, mais soutenu très largement par la population israélienne aujourd'hui, c'est en fait de faire en sorte que tous les adversaires acceptent leur capitulation des Palestiniens sous toutes ses formes, capitulation des Libanais. Il faut que les Libanais acceptent de se plier aux injonctions d'Israël. Et pareil pour une partie de la Syrie aussi. Donc l'idée, c'est de dominer cet ensemble sans la moindre contrepartie, et donc sans aucun compromis politique, ce qui veut dire que ces guerres de haute ou basse intensité, malheureusement, risquent de continuer encore longtemps.
1: Voilà, on rappelle que le cessez-le-feu est toujours en vigueur à Gaza depuis octobre dernier et qu'il est régulièrement violé par les attaques israéliennes. Même son de cloche du côté du sud Liban. Des frappes hier encore sur le sud du pays du Cèdre. Merci beaucoup Jean-Paul Chagnolot d'avoir été avec nous ce matin.
2: Merci à vous.
1: Et on vous souhaite une excellente journée. Bienvenue si vous nous rejoignez sur Média. Restez avec nous, Matin Info continue.

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1: Bienvenue si vous nous rejoignez sur Midi 1. Dans quelques instants, le retour de l'actualité, le journal de 8h30. Avant ça, on jette un coup d'œil à la météo. Météo que l'on commence au Maroc avec du soleil à prévoir sur le littoral entre Larachec et Nitra ainsi que sur le littoral entre Casablanca et Safi. Quelques nuages à l'est de la ligne Al Hoceima Agadir. Des précipitations sont également possibles sur le Moyen Atlas, la moitié orientale du Haut Atlas ainsi qu'entre Tendrara et Figuig. Côté température, la minimale ce sera du côté des Saouira, 23 degrés attendus, 28 pour Rabat, Casablanca et Agadir. Prévoyez 29 à Tanger, il fera 32 degrés à Nador et Safi, 33 degrés pour Laayoune, 36 à Oujda, prévoyez 37 degrés pour Fès, 40 à Errachidia et Benimelal et jusqu'à 41 degrés pour Marrakech. Du soleil sur l'ensemble de l'Algérie et 29 degrés pour la capitale Alger. Il fera 31 à Béjaïa, 32 à Oran, 33 à Annaba. Prévoyez 35 degrés à Constantine, 36 pour Tamanrasset et Tiaret. Le mercure affichera 38 à Chlev, 42 degrés à Rardaya. Il fera 44 à Biskra. La maximale pour Adrar, 48 degrés. En Tunisie, du soleil également et un thermomètre qui affichera 32 degrés à Tabarka et Gabès. Il fera 34 à Sfax, Sousse, Bizerte et Monastir, 37 degrés pour Kasserine, 36 en degrés de moins à Tunis. Prévoyez 40 degrés pour Gafsa, 41 sur l'île de Djerba et à Médnine. Il fera 42 degrés à Tozeur. À 8h30 sur Midi 1, Noah Perret de retour en studio pour une nouvelle édition du journal. Rebonjour Noah.
2: Rebonjour Lina et bonjour à tous.
1: Et c'est à la une ce matin, Noah. Beyrouth et Tel Aviv se retrouvent aujourd'hui pour clôturer leur cycle de négociations.
2: Pourtant, sur le terrain, l'escalade se poursuit. Le pays du Cèdre a passé une nouvelle nuit sous les bombardements israéliens, blessant au moins 4 personnes et forçant de nombreux habitants à fuir leur maison. Nous serons sur place. Un réveil également difficile pour l'Ukraine, toujours confrontée aux attaques russes. Selon l'ONU, Kiev a enregistré au mois de juillet son plus grand nombre de morts parmi les civils depuis avril 2022.
1: Et sur notre continent, l'Organisation mondiale de la santé réclame un soutien urgent contre Ebola.
2: La République démocratique du Congo subit toujours la plus importante épidémie d'Ebola jamais enregistrée. Hier, Washington a annoncé débloquer 242 millions de dollars pour la lutte contre ce virus.
1: Au Maroc, enfin, des constructeurs automobiles rappellent des dizaines de milliers de véhicules.
2: La cause, la présence d'airbags potentiellement défectueux, mais cette campagne de rappel s'annonce plus difficile que prévu. On en parlera à la fin de ce journal.

0: Nouvelle hausse de tension dans le sud du Liban à la suite de la mort de deux soldats israéliens tués lors de l'explosion de leur véhicule. L'armée israélienne a tout de suite accusé le Hezbollah d'avoir violé le cessez-le-feu et a réagi immédiatement, lançant une série de frappes aériennes sur plusieurs localités du sud du Liban. Des frappes qui ont tué au moins une personne et blessé une dizaine d'autres. Et pour la première fois depuis la mi-juin, l'armée de l'État hébreu a émis un ordre d'évacuation forcé pour le village de Mansouri au sud de Tyr. Suite à cette recrudescence de bombardements, plusieurs mouvements de population ont été signalés dans la région. Il est clair que la réalité sur le terrain prend une autre direction que le processus diplomatique. L'armée israélienne poursuit ses destructions, renforce sa présence dans de nombreuses localités et continue de prendre le contrôle des zones situées en dehors de la ligne jaune. À Mansouri, l'avertissement pourrait être lié à une prochaine tentative de contrôle de la zone selon l'Orient le Jour. Beyrouth, Amélie David pour Média 1.
1: Toujours dans la région, on prend la direction de la péninsule arabique. Les prochaines heures pourraient être décisives concernant le détroit d'Ormuz.
2: Le ministère iranien des Affaires étrangères a communiqué hier après-midi confirmant qu'un itinéraire avait été trouvé pour créer un passage dans le détroit d'Ormuz. Accord trouvé entre Oman et l'Iran qui partagent cette rive, mais sans les États-Unis, selon Téhéran. Peu de détails ont été communiqués concernant le détroit, toujours bloqué par les deux parties en guerre. Et toujours selon la diplomatie iranienne, une action militaire américaine dans la région pourrait toujours compromettre la sécurité dans le détroit.
1: Une crainte qui pourrait devenir réalité dans les prochains jours.
2: Les États-Unis et Israël se prépareraient à lancer dès ce week-end une campagne de bombardement contre des infrastructures énergétiques iraniennes. C'est ce qu'a rapporté ce matin le média CBS News, citant plusieurs sources américaines. Selon la chaîne américaine, des responsables israéliens ont été informés de ces plans et coordonnent leur action avec Washington, bien que le président américain Donald Trump n'a pas encore décidé d'ordonner les frappes, précise-t-elle.
1: En Europe, 3 personnes tuées dans des bombardements russes cette nuit dans la région de Kharkiv.
2: Kiev dit avoir intercepté 66 drones en provenance de Moscou. De son côté, la Russie dit avoir abattu 605 drones ukrainiens durant la nuit. Une vingtaine de ces régions et de la péninsule de Crimée annexée ont été visées. Anaïs Lavielle, bonjour.
3: Bonjour Noam, bonjour à toutes et tous.
2: De nouvelles frappes dans un contexte d'offensive russe particulièrement meurtrière.
3: Mais en effet, juillet a été le mois le plus meurtrier pour les civils ukrainiens depuis le début du conflit en avril 2022. C'est une information publiée par le Bureau de la coordination des affaires humanitaires des Nations Unies, l'OCHA. Le mois dernier, les attaques russes se sont intensifiées. Au total, durant les 6 premiers mois de l'année 2026, 1396 civils ukrainiens ont été tués et 7978 autres blessés. Un bilan en nette hausse par rapport aux mêmes périodes de 2024 ou 2025, il y a encore 17 personnes sont mortes dans des frappes de Moscou.
2: Et Anaïs, c'est un bilan humain qui s'alourdit notamment puisque l'armée de Vladimir Poutine ne cesse de viser des infrastructures civiles.
3: À ce propos, la chef de la mission de surveillance des droits de l'homme de l'ONU en Ukraine s'est exprimée, je cite, « L'utilisation croissante de missiles balistiques et d'autres armes à longue portée dans des zones peuplées contribue à l'augmentation des pertes civiles et aux destructions d'entreprises ou encore d'habitations. » Conclusion, le coordinateur humanitaire de l'agence onusienne alerte. Les attaques se poursuivent sans relâche. Chaque jour, de nouvelles familles sont endeuillées, déplacées ou peinent à reconstruire leur vie. Mardi, c'était l'UNICEF qui s'est inquiété de l'intensification de frappes aériennes où des enfants ont une nouvelle fois été tués ou blessés.
2: Anaïs Lavielle, merci beaucoup. Une accélération des attaques donc réussies en provenance de Moscou, notamment à cause du manque de système de défense aérien ukrainien. Un constat déploré hier par son président Volodymyr Zelensky. La chef de la Commission européenne, Ursula von der Leyen, a d'ailleurs annoncé le transfert de 1,4 milliard d'euros supplémentaires pour l'effort de guerre de l'Ukraine.
1: Sur notre continent, l'épidémie du variant Bouyo du virus Ebola s'intensifie en République démocratique du Congo.
2: L'alerte a été lancée hier par l'Organisation mondiale de la santé. Au même moment, le chef de l'OMS était à Kinshasa où il a rencontré le président Félix Tshisekedi. Au total, on compte près de 3900 cas confirmés dans le pays, dont 1751 décès depuis le début de cette épidémie qui s'avère être la plus importante que la RDC ait connue. C'est dans ce contexte que les États-Unis ont annoncé hier l'allocation de 242 millions de dollars supplémentaires pour lutter contre l'épidémie. Et sur le terrain, la recherche médicale, elle s'accélère pour contrer ce variant. Paul Lionel Kivigeur.
4: Les essais cliniques ont commencé pour développer un vaccin contre la souche Bundibugyo pour laquelle

0: Il n'existe actuellement ni traitement ni injection donc. Le Canada a autorisé le géant pharmaceutique américain Moderna à lancer des tests sur ce vaccin pilote, a annoncé ce mardi le ministère de la Santé du pays. Cette première phase évaluera son innocuité, en d'autres termes sa non-toxicité, déterminera la quantité sûre à injecter et identifiera ses éventuels effets secondaires. Environ 80 adultes en bonne santé doivent participer à ces essais. Le Royaume-Uni a aussi développé un vaccin test, le premier même. Il est entré en essai clinique le 24 juillet. D'après l'Organisation mondiale de la santé, il faudra attendre plusieurs mois avant d'avoir accès aux premières données de ces tests. Et si les résultats sont jugés satisfaisants, alors d'autres phases d'essai devront encore être organisées sur des groupes pilotes plus importants avant toute demande d'autorisation de mise sur le marché.
1: Les précisions de Paul-Lionel Kivijer. Est noté qu'en plus de ces tests cliniques, des traitements expérimentaux sont en cours, comme un médicament oral donné à un certain contact à haut risque après une possible exposition.
2: Ailleurs dans le monde, Noah, quatre constructeurs automobiles vont rappeler plus de 512 000 véhicules en Corée du Sud.
1: L'annonce a été faite ce matin par le ministre des Transports. Hyundai, Motor, Kia, Stellantis et même Honda, tous ces constructeurs doivent rappeler certains de leurs modèles pour des défauts techniques, certains même assez dangereux, qui peuvent déclencher incendie et accroître le risque d'accident.
2: Stellantis qui rappelle également des dizaines de milliers de véhicules, mais cette fois-ci ici, au Maroc.
1: Et cela concerne cette fois-ci, les airbags. Plus de 12 000 véhicules sont concernés malgré une campagne intense de rappel. Pourquoi tant de voitures avec un airbag dysfonctionnel circulent encore au Maroc? On a posé la question à Mohamed Amine Meslouti, responsable des services techniques de Stellantis Maroc. Écoutez sa réponse.
3: Avant de parler de sensibilisation des clients, en fait, la question principale qui se pose, c'est comment atteindre ces clients. Il faut savoir que c'est des modèles quand même qui datent de 2008, de 2009 jusqu'à 2018. C'est des véhicules pour lesquels nous ne disposons pas de données clients. Donc, on connaît peut-être le premier propriétaire à qui on a vendu le véhicule, mais on ne connaît pas exactement à qui ce véhicule appartient aujourd'hui. Donc, la difficulté est là. Sachant que c'est des véhicules qui peuvent être vendus en deuxième, en troisième, en dixième main, c'est très, très difficile d'atteindre ces véhicules. Il y a eu un processus qui a commencé avec les autorités. Il est en cours pour pouvoir accéder à ces données et contacter les propriétaires des véhicules directement. On attendra des résultats incessamment sous peu. Mais aujourd'hui, à travers toute la campagne média qu'on a faite l'année dernière et toute la présence aujourd'hui qu'on a sur les médias, on arrive quand même à atteindre les clients. Mais beaucoup de gens, encore une fois, ne sont pas forcément sensibles au caractère dangereux de cette anomalie et de cette campagne.
2: La réponse de Mohamed Amine Meslouti, responsable des services techniques de Stellantis Maroc. Il était au micro de Sophie Volatier pour Médien. Voilà qui vient refermer cette édition. Merci beaucoup Noah Perret pour ce journal. 8h40 sur Médien. Bienvenue si vous nous rejoignez avant de parler sport. On se retrouve juste après ça. Restez avec nous. Matin Info continue.
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2: Bienvenue si vous nous rejoignez sur les ondes de Médien. On va parler sport tout de suite. On retrouve Alice Alaïdine pour une nouvelle édition de Sport Matin.
7: Bonjour à tous et bienvenue dans ce nouveau numéro de Sport Matin. Le début de cette édition nous envoie à Rabat où la FIFA a dû s'expliquer hier. L'instance mondiale du ballon rond a tenu une réunion consacrée aux récentes tensions liées au projet FIFA Forwards Entreprise. Dans un communiqué, le secrétaire général et plusieurs membres de la direction exécutive ont renouvelé leur soutien total au président Gianni Infantino qui a de son côté réaffirmé sa confiance envers son administration. L'instance a toutefois toutefois reconnu que des améliorations étaient nécessaires dans les mécanismes de communication et de coordination entre la présidence, le secrétariat général et les différents services de la FIFA afin de renforcer l'efficacité et la transparence de sa gouvernance. La réunion a également été marquée par un mea culpa concernant ce fameux projet FIFA Forward Entreprise. La FIFA reconnaît que des erreurs ont été commises dans la gestion du dossier, tout en assurant qu'il n'a jamais été question d'écarter le conseil de la FIFA ou les 211 fédérations membres du processus de décision. L'organisation admet également que la fuite du projet dans les médias a été mal gérée. Des excuses officielles ont donc été adressées au conseil et aux associations membres, tandis qu'une enquête interne sera menée avant la présentation du rapport lors de la prochaine réunion du conseil de la FIFA. Entre-temps, le projet FIFA Forward Entreprise a été retiré. Enfin, la FIFA affirme vouloir attirer les leçons de cette séquence. Elle assure qu'elle continuera à renforcer ses procédures de gouvernance tout en poursuivant sa mission principale, accompagner le développement du football à travers le programme FIFA Forward au bénéfice de ses 211 associations membres. Allez, on reste au Maroc. La sélection marocaine féminine poursuit sa préparation pour son quart de finale de Coupe d'Afrique des Nations. Les protégés de Jorge Vilda se sont entraînés hier en marge du choc face à l'Afrique du Sud, prévu samedi sur la pelouse du stade Moulay Hassan de Rabat. La séance a connu la présence de toutes les joueuses retenues pour ce tournoi continental. Elle a débuté en salle par une séance de renforcement musculaire avant de se poursuivre sur le gazon avec des exercices ballon au pied. La sélection féminine a bouclé le premier tour, on le rappelle, avec un bilan de 2 victoires contre le Kenya et l'Algérie avant de partager des points avec le Sénégal. Avec 7 points à leur compte, les joueuses marocaines ont terminé en tête du groupe A devant l'Algérie, deuxième avec 6 unités. Pour rappel, les 4 équipes qui atteindront les demi-finales valideront directement leur qualification pour la Coupe du Monde féminine de 2027. La sélection éliminée en quart devra quant à elle passer par les barrages intercontinentaux pour tenter de décrocher un billet pour le Brésil. Le football en Europe, on s'intéresse à l'actualité des transferts. Le Real Madrid va frapper très fort sur le mercato. Selon plusieurs sources, un accord a été ficelé avec le RB Leipzig pour le transfert de Yann Diomandé. L'international ivoirien pourrait devenir le joueur le plus cher de l'histoire du club madrilène avec un transfert estimé à 140 millions d'euros bonus compris, auteur de 13 buts et de 10 passes décisives en 36 matchs la saison passée et en vue durant le dernier mondial. Diomandé s'apprête donc à faire un grand pas direction Madrid. Et puis de son côté, Mohamed Salah évoluera en Turquie la saison prochaine. Le club de Trabzonspor a publié des photos de l'ancien joueur de Liverpool en train de compléter sa visite médicale. L'Égyptien était libre de tout contrat depuis la fin de sa glorieuse aventure avec les Reds. Il devrait signer un contrat de 2 ans. Et pendant que le mercato estival bat son plein, les grosses écuries européennes poursuivent leur pré-saison. C'est le cas des 2 derniers finalistes de la Ligue des Champions. Le Paris Saint-Germain et Arsenal se sont tous deux inclinés face à des clubs espagnols. D'abord le PSG sévèrement battu par Mallorca 3-0 sans la plupart de ses cadres toujours en vacances. Le double champion d'Europe a raté son premier rendez-vous de l'été avant de se tourner vers la Super Coupe d'Europe face à Aston Villa prévue dans une semaine. De son côté, Arsenal n'a rien pu faire face au Betis Séville. Les Andalous se sont imposés 3-1 face aux Gunners. Allez, un dernier mot de tennis. Sensation au Masters de Montréal. Favori du tournoi, Alexandre Zverev s'est incliné dès son entrée en lice au Canada hier. L'Allemand, tête de série numéro 1 et qui jouait son premier match depuis sa finale à Wimbledon, a été battu en 3 manches par Talon Griggs pour 7-6, 6-2 et 6-4. Le Néerlandais affrontera l'Italien Matteo Arnaldi au prochain tour. L'aventure s'arrête également pour Stefanos Tsitsipas et Daniil Medvedev. L'ancien numéro 3 mondial qui a mené une belle lutte a finalement été battu en 2-7 par Joao Fonseca hier au deuxième tour. Le Russe, ex-numéro mondial, a lui été sorti par Botic 22 ans de Schloup. Valentin Vachereau a lui aussi été éliminé. C'est la fin de cette édition de Sport Matin. Merci de l'avoir suivi. Excellente suite des programmes sur Média.
2: Alice Alaïdine pour cette édition de Sport Matin. Bienvenue si vous nous rejoignez. 8h passées de 46 minutes tout au long du mois d'août. Médien vous propose de revenir chaque jour sur une date qui a marqué l'histoire du monde. Alors pour cette éphémérie d'aujourd'hui, direction le Japon. Retour au 6 août 1945. C'était il y a 81 ans, jour pour jour, ce jour-là. Eh bien, la ville japonaise d'Hiroshima est rayée de la carte. C'est l'éphéméride du jour, signé Mehdi Jazili.
8: Nous sommes le 6 août 2026, il y a 81 ans, 29 585 jours, le 6 août 1945, le monde bascule dans l'âge atomique.
9: Solid matter began to come apart, releasing untold quantities of energy.
8: précise, un bombardier américain, l'Enola Gay, largue celle qu'on appelle Little Boy, la première bombe atomique de l'histoire utilisée contre des civils sur la ville japonaise d'Hiroshima. L'explosion a lieu à 580 mètres d'altitude, en plein cœur de la ville. Hiroshima est littéralement rayé de la carte. 70 à 80 000 personnes meurent immédiatement. En comptant les victimes des semaines et des mois suivants, le bilan grimpe, selon les estimations, jusqu'à 140 000 morts. Trois jours plus tard, le 9 août, une seconde bombe vient frapper Nagasaki. Le 15, le Japon capitule, la guerre est finie, mais le monde, lui, vient d'entrer dans l'ère de la peur nucléaire.
10: A short time ago, an American airplane dropped one bomb on Hiroshima and destroyed its usefulness to the enemy.
8: Des chiffres, des peurs, mais surtout des histoires bouleversantes. Tsumoto Yamaguchi, un ingénieur de 29 ans, se trouve à Hiroshima pour un déplacement professionnel. Après l'explosion, il survit, gravement brûlé. Il rentre chez lui le lendemain à Nagasaki. Trois jours plus tard, alors qu'il raconte à son patron ce qu'il vient de vivre, la seconde bombe explose. Lui aussi survit. Il restera ainsi pour une vingtaine d'années la seule personne officiellement reconnue comme rescapée des deux bombardements. Tenez, une autre histoire, celle d'une fillette, Sadoko Sasaki. Elle avait 2 ans lors de l'explosion. D'abord épargnée jusqu'à ce qu'une leucémie se déclare 10 ans plus tard, la maladie de la bombe. Hospitalisée, elle entreprend de plier 1000 grues en origami, une légende promettant l'exaucement d'un vœu. Elle meurt à 12 ans sans avoir terminé. Ses camarades achèveront les grues à sa place. Et aujourd'hui encore, des enfants du monde entier envoient des origamis à Hiroshima en sa mémoire.
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1: Avec vous, Anaïs Laviel, bonjour à toutes et tous et bienvenue si vous nous rejoignez sur Medi 1. Une semaine après son installation au Bénin, le Sénat va désigner son président aujourd'hui. Élu pour 5 ans, il sera choisi parmi les membres de droit de la nouvelle Chambre. Pour l'heure, aucun candidat ne s'est publiquement déclaré pour le poste, mais le sujet suscite un vif intérêt. Dans le pays, les supputations sont de mise. On se demande même si l'ancien président Patrice Talon ne voudrait pas revenir dans le jeu politique par cette porte. À la une également sur le continent, deux vaccins conçus contre le virus Ebola Bundibugyo sont désormais testés chez l'humain. Des tests qui se font au Royaume-Uni et au Canada pour en parallèle d'essais de traitements menés sur des malades en République démocratique du Congo. Pour l'heure, aucun de ces produits n'a démontré son efficacité. Et dans le pays d'Afrique, l'épidémie continue de faire rage. Et toujours à ce sujet, les États-Unis ont annoncé hier débloquer plus de 242 millions de dollars supplémentaires pour la lutte contre l'épidémie, des aides qui dépassent désormais 512 millions de dollars d'aides directes, ce qui permet aux organisations chargées de la mise en œuvre d'étendre les interventions en cours en Afrique. La Guinée sur la voie de la mémoire. Conakry demande à la France la restitution du crâne de Bocar Biro et de trois de ses proches. Une demande déposée le 27 juillet dernier que l'on apprend par nos confrères d'RFI. Bocar Biro était le chef politique et religieux d'une région de la Guinée, mais il était surtout un farouche résistant à la colonisation française. Décapité en 1896, son crâne a été ramené en France. Aujourd'hui, sa restitution est rendue possible par la loi relative aux restes humains conservés dans l'Hexagone. Ailleurs sur le continent, au Sénégal, trois chroniqueurs proches du parti PASTEF d'Ousmane Sonko ont été condamnés hier. Le tribunal de Dakar les a condamnés à des peines de prison ferme. Tous ont été reconnus coupables d'offense au chef de l'État et de discours contraires aux bonnes mœurs après la diffusion d'une vidéo dans laquelle ils appelaient au malheur et à la mort de celui qui a trahi

le projet du PASTEF, une formule largement interprétée comme visant le président Bassirou Diomaye Faye. Eux aussi sont sur le banc des accusés. Direction le Kenya, le parquet national a annoncé hier avoir inculpé les PDG de 3 banques pour avoir omis de signaler des mouvements de fonds suspects. Il s'agit des banques NCBA, KCB et Coopérative, parmi les principales du pays. Le procès aura lieu le 11 août prochain. 120 chefs d'accusation pour une affaire de détournement de fonds possible de plus de 2,4 millions d'euros. Et on termine ce flash direction le Maroc. Le pays continue de suffoquer, nouvelle vague de chaleur et risque d'averses orageuses. Selon la Direction générale de la météorologie, des températures sont attendues entre 44 et 47 degrés jusqu'à vendredi dans les provinces d'Erachidia, Taroudant, Zagora, Tata, Assazag, Essemara, Boujdour, Oued et Dahab et encore Aousserd. C'est la fin de cette synthèse. Merci de l'avoir écouté et très bonne journée avec nous sur Média.

0: Ravie de vous retrouver pour ce premier café de la journée en notre compagnie. J'espère que vous allez bien, que tout se passe à merveille pour vous. C'est un plaisir en tout cas de vous accompagner sur nos deux antennes Maghreb et Afrique. Notre ami Abdelrahim Ouadrassi à la réalisation. Un bon petit programme en perspective.
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0: Alors aujourd'hui avec notre invitée du jour, Sophie Alkouassi, qui est notamment master coach de vie, on va parler du fait que certaines personnes ont du mal

mal à recevoir, donc apprendre à recevoir de façon générale les compliments, l'aide ou l'amour sans se sentir mal à l'aise. Elle sera en direct avec nous dans un tout petit moment et on parlera ensemble de tout ça. Sinon, un peu plus tard, on parlera de ce concept journée invisible. Disparaître apparemment 24 heures, ça serait le meilleur remède contre le stress. Le pourquoi du comment, je vous dirai tout dans un tout petit moment. Sinon, on parlera également dans un tout autre registre du décalage horaire métabolique. Après le retour de vacances, notre corps n'a pas prévu tous ces changements. Comment s'adapter, comment se préparer? Je vous donnerai tous les petits tips. Ça sera donc pour la deuxième partie de ce premier café. Voilà donc pour le petit programme du jour. Restez avec nous. Avant de retrouver Sophia Kouassi, je vous propose Rihanna et Jay-Z pour Umbrella. Excellente écoute.

0: Et comme prévu, nous sommes en direct avec notre invitée du jour, Sophie Alkouassi. Elle est notamment master coach, coach de vie, mais également fondatrice de Success Campus Academy. Aujourd'hui, on va parler ensemble du fait d'apprendre à recevoir. Sophie Alkouassi, bonjour.
1: Bonjour Karima.
0: Comment ça va ?
1: Comment tu vas ? Très très bien, merci beaucoup.
0: Un plaisir de vous recevoir aujourd'hui et de parler donc de cette thématique hyper intéressante d'ailleurs, puisque Sophia, c'est vrai qu'on apprend souvent à donner, à aider ou voilà, à faire plaisir aux autres de façon générale, mais beaucoup moins à recevoir des fois, que ce soit un compliment, un geste d'affection ou un coup de main. Donc voilà, pourquoi est-ce que c'est difficile d'accueillir ce que l'on offre avec simplicité ? C'est ce qu'on va voir ensemble donc aujourd'hui tout au long de cette conversation. Alors déjà, Sophia, pourquoi certaines personnes se sentent-elles mal à l'aise lorsqu'on leur fait, on va dire, un compliment ou qu'on leur témoigne de l'affection ou qu'on leur propose de l'aide, par exemple ?
1: Alors d'abord, très belle thématique pour cet été, parce qu'elle est ancrée complètement dans notre société marocaine. Nous avons grandi avec des valeurs magnifiques, la générosité, la solidarité, le respect de l'autre, l'entraide familiale. Et nous apprenons très tôt à donner, à accueillir les invités, à partager les repas, à rendre service. Mais paradoxalement, beaucoup d'entre nous ont plus de difficultés à recevoir qu'à donner. Recevoir parfois un compliment, accepter un cadeau, demander de l'aide. Tout simplement, laisser quelqu'un prendre soin de lui de manière générale est parfois quelque chose qui nous met mal à l'aise. Comme par exemple quand quelqu'un qu'on a invité vient chez nous avec des gâteaux, hein, on dit toujours pourquoi tu t'es dérangée.
0: Ouais, c'est vrai.
1: Et la phrase est forte, hein, parce que on a l'impression qu'on ne devrait pas déranger les autres. Parce que derrière ces petits gestes se cache notre éducation, notre histoire personnelle. Parfois, c'est certaines croyances culturelles. Certaines personnes ont grandi dans des environnements où le compliment était rare. D'autres n'ont pas été valorisées que lorsqu'elles ont obtenu de bons résultats ou rendu des services aux autres. Elles ont donc appris inconsciemment que leur valeur dépendait de ce qu'elles faisaient et non pas de ce qu'elles étaient, tout simplement. Alors, effectivement, on va parler pourcentage. Il y a quand même un grand pourcentage au Maroc de personnes très gênées de recevoir et d'autres qui savent dire merci, mais c'est un tout petit pourcentage pour ce que j'en ai vu, moi, en tout cas sur le terrain.
0: Pas faux.
1: Exactement. Et le résultat sur le terrain, lorsque quelqu'un dit à une autre « t'es formidable », leur cerveau répond presque automatiquement « non, c'est pas vrai, ils exagèrent
0: ». D'accord ? C'est vrai, c'est vrai.
1: Alors, il existe également un phénomène psychologique très intéressant. Notre cerveau cherche la cohérence. Si j'ai construit depuis des années une image négative de moi, un compliment vient contredire cette image.
0: Exactement.
1: Et le cerveau préfère parfois rejeter un compliment plutôt que de modifier sa vision de lui-même. Et en réalité, elle ne rejette pas la personne. Elle rejette une information qui ne correspond pas à leur identité actuelle perçue d'elle, tu vois.
0: Et justement, c'est incroyable de voir comment des phrases ou des habitudes de l'enfance, par exemple, qu'on a héritées de façon consciente ou inconsciente tout au long de notre vie, peuvent façonner notre vision même de nous-mêmes. C'est-à-dire, c'est vrai, l'exemple des gâteaux, c'est un exemple qu'on vit presque. Je pense que beaucoup de personnes se reconnaîtront par rapport à ça. On est invité, on nous dit non, mais fallait pas, il y a tout, j'ai tout préparé, fallait pas ramener, c'est pas la peine de te déranger, etc. Effectivement, c'est quelque chose qu'on dit tous de façon inconsciente, même je pense que c'est juste une habitude. Et justement, c'est des choses qui ont été, on va dire, inculquées tout au long de notre vie. Est-ce que justement cette difficulté à recevoir est liée à un manque d'estime de soi ou est-ce qu'il y a d'autres mécanismes psychologiques en jeu ? Parce qu'en l'occurrence, l'exemple que vous avez donné sur quand quelqu'un dit à quelqu'un voilà, tu es formidable, et la personne, vu qu'elle a construit tout au long de sa vie une image un peu négative ou péjorative, ça vient contredire tout ça. Donc est-ce que finalement c'est lié aussi à l'estime de soi ? Et est-ce qu'il y a aussi d'autres, on va dire, d'autres mécanismes

0: psychologique en jeu, peut-être inconscient, sûrement inconscient, j'imagine.
1: Oui. Au fait, l'estime de soi joue un rôle important, mais ce n'est pas le seul facteur, comme tu dis, hein, je suis totalement d'accord avec toi. Recevoir mobilise plusieurs dimensions de notre fonctionnement psychologique. La première, c'est effectivement l'image de soi. Si je me sens insuffisant, ce qu'on disait tout à l'heure, je vais naturellement avoir du mal à croire que les autres voient du positif chez moi. Et ça, c'est très, très fréquent. Oui, mais il existe aussi des croyances profondes comme je dois mériter l'amour, je dois être utile, si je reçois, je devrais rendre, je ne mérite pas autant. Ces croyances s'installent parfois très tôt dans la vie, comme tu as dit, dans l'enfance. Il y a aussi les expériences passées. Certaines personnes ont reçu de l'affection qui était conditionnelle, manipulatrice ou intéressée. Elles ont appris qu'un cadeau cache une attente, qu'un compliment précéder une demande, qu'une aide allait être utilisée plus tard comme un moyen de pression. J'ai fait ça pour toi, d'accord, tu me dois ça. Voilà. Et le cerveau finit par associer recevoir à danger. Et enfin, il existe un autre phénomène. Certaines personnes ont construit leur identité autour du rôle de celui qui aide. Ça veut dire qu'elles donnent, elles donnent, elles donnent. Elles sont toujours disponibles, hein, toujours fortes, toujours celles qui soutiennent les autres. Un peu le sauveur. Du coup, lorsqu'elles deviennent celles qui ont besoin d'aide, elles perdent leur repère complètement. Recevoir va remettre en eux, ou va remettre complètement en question leur identité de base. Et c'est là où réside le problème.
0: Et justement, ça nous emmène au point suivant, le fait que des fois, on a l'impression qu'accepter de l'aide, ça nous rend faible ou redevable. En l'occurrence, et ça c'est vrai, on le ressent pas mal de fois. Des fois, on se dit, voilà, non, je peux gérer toute seule, parce qu'après, effectivement, ces petits coups de pression, on va dire, qu'on a vécu un petit peu tout au long et on a entendu ça aussi, accepter de l'aide. Non, après, on va te dire, par exemple, moi, je t'ai aidé la dernière fois, il faut que tu me rendes ce service, etc. Le fait d'être redevable, tout simplement. Pourquoi il y a cette catégorie ? Parce que j'ai l'impression qu'il y a plusieurs catégories de personnes quand il s'agit d'apprendre à recevoir. Oui. Il y a ceux qui, par rapport à l'estime de soi, recevoir des compliments, etc. Il y en a d'autres aussi, c'est par rapport au fait d'être ultra indépendant ou indépendante. Et ça aussi, c'est très problématique. Ça, voilà, c'est le fait de ne pas demander de l'aide parce que je peux tout gérer toute seule et tout. D'après vous, pourquoi est-ce qu'on a cette impression par moment du fait d'accepter de l'aide, ça va nous rendre vulnérables ou faibles ou surtout redevables aussi? Alors que des fois, c'est de l'aide proposée qui, c'est juste de l'aide par rapport à une situation spécifique, un déménagement ou peu importe, quelque chose dans ce genre de la vie de tous les jours.
1: Exactement. Enfin, parce que dans notre culture, on valorise énormément l'autonomie dès le petit âge. On admire les personnes qui se débrouillent toutes seules. Regarde, elle est forte, il est fort, il s'est débrouillé tout seul. Les gens qui ne demandent pas de l'aide, qui supportent tout. Mais l'être humain, hein, comme tu as dit, n'a jamais été conçu pour vivre seul. Depuis longtemps, notre espèce vit grâce à la coopération. Accepter de l'aide n'est donc pas un signe de faiblesse, c'est un signe d'intelligence relationnelle. Et ça, je le redis pour toutes les personnes qui nous écoutent, ce n'est pas un signe de faiblesse, c'est un signe d'intelligence relationnelle qu'on retrouve énormément chez les personnes qui ont réussi leur vie. D'accord ? C'est important. Et comme tu as dit, en revanche, certaines personnes quelque part, pour eux, une aide gratuite. Ils entendent derrière tout simplement un danger parce que derrière, ils vont entendre « tu me dois bien ça après », ou « avec tout ce que j'ai fait pour toi », etc. Est-ce que, après tout ce que j'ai fait pour toi, qu'on entend aussi de la part de nos parents, et c'est important de le dire, le cerveau enregistre alors un lien entre recevoir et être redevable. À l'âge adulte, même lorsqu'une personne nous aide avec sincérité, comme tu as dit, nous ressentons une dette qui n'existe parfois que dans notre esprit parce qu'il y a été induite par notre éducation.
0: Alors, c'est tout à fait vrai.
1: Et il existe également une peur plus subtile. Accepter de l'aide, c'est reconnaître qu'à un moment donné, je n'ai pas pu faire tout seul. D'accord. Et pour certaines personnes,
0: c'est un échec.
1: Très contrôlante. Cette idée est très difficile à accepter.

0: Pourtant, je dis bien, les personnes les plus solides que j'accompagne sont souvent celles qui savent demander de l'aide au bon moment. Et je vois un nombre incalculable et très élevé de personnes qui demandent de l'aide, font partie de la caste qui a réussi.
1: C'est très important.
0: Et ça,
1: c'est très,
0: à très retenir.
1: Important, c'est vrai. Oui. Et c'est aussi connaître, accepter de l'aide, c'est aussi connaître ses limites, c'est très important. Donc tout est entremêlé finalement. C'est se dire, voilà, il y a des choses que je peux gérer, que je peux contrôler, mais voilà, je dois aussi demander de l'aide dans certaines situations, déléguer aussi quand il s'agit voilà, de la famille, le travail, etc. Et l'exemple du cadeau, ça me rappelle un exemple très commun aussi, c'est quand on donne un cadeau à quelqu'un et il nous dit par exemple, ce cadeau cache quoi ? Il y a quoi derrière ? Ou quand, voilà, il y a même des petits pranks comme ça qui se font des fois sur les réseaux sociaux. Oui. On demande à un enfant d'appeler sa mère et de lui dire comme ça, voilà, sans aucune occasion, de lui dire je t'aime. Et la première réaction de la maman, généralement, c'est de dire qu'est-ce que t'as fait, tu es où ? Donc ça aussi, c'est vrai que ça montre que ça s'est construit vraiment dans l'inconscient tout au long de notre vie finalement.
0: Exactement. Et moi, tu sais, y a une amie qui était revenue au Maroc après un long voyage, des études, du travail, etc. Et on avait fait un café avec les amis pour dire on doit l'aider à s'installer, à se réinstaller quelque part. Et chacun disait moi je fais ça pour toi, moi je fais ça pour toi, moi je fais ça pour toi. Et à la fin, elle nous a regardé bizarrement. Elle nous a dit mais vous voulez quoi? Vous voulez quoi contre ça ?
1: Ouais.
0: On a rigolé, on a dit rien. Mais on veut t'aider, t'es notre amie.
1: Ouais.
0: Mais je pense qu'elle est restée comme ça pendant un an à nous dire « Vous êtes sûre ? Vous êtes sûre ? Est-ce que vous êtes sûre que vous voulez m'aider ?»
1: Ouais, c'est voilà. Incroyable. C'est vraiment, justement, là, bon, pour un peu brièvement cette fois, Sophia, comment est-ce qu'on peut apprendre au quotidien, on va dire, à accueillir, voilà, tout ce qu'on, un compliment, un geste d'amour, un coup de main, en l'occurrence, avec simplicité, sans pour autant culpabiliser, ni se dévaloriser. Voilà, brièvement, des petits conseils pour les personnes qui nous écoutent actuellement, parce qu'encore une fois, on n'a pas vu le temps passer. Voilà.
0: Oui. Alors, je crois qu'il faut commencer par changer de regard. Il faut, alors, recevoir déjà n'est pas prendre. Ça, c'est la première règle. Mmh. Recevoir, c'est aussi donner et savoir donner. Mmh. C'est permettre à l'autre d'exprimer une générosité. Lorsque quelqu'un nous fait un compliment, il nous offre un regard. Lorsque quelqu'un nous aide, il nous offre du temps. Mmh. Lorsque quelqu'un nous aime, il nous offre une partie de lui-même. En refusant systématiquement ces gestes, on prive aussi l'autre de la joie de donner.
1: Mmh.
0: Ensuite, il faut accepter l'inconfort du début. Parce que oui, il y aura un inconfort.
1: Ouais.
0: Comme toute nouvelle compétence, recevoir demande un entraînement.
1: Ouais.
0: La première fois ou la première étape est très simple, mais elle peut être un peu gênante.
1: Mmh.
0: Quand quelqu'un vous fait un compliment, ne cherchez pas à le minimiser, ne vous justifiez pas, ne rendez pas immédiatement un compliment. Dites simplement merci, ça me touche.
1: Mmh.
0: Et regardez-le dans les yeux, c'est tout. Puis c'est laisser ce moment exister, même quelques secondes.
1: Ouais.
0: Et la deuxième étape consiste à observer ses pensées. Et c'est là où il y a le vrai travail qui va faire durer cette capacité à recevoir un compliment et à donner aussi ce moment agréable à l'autre qui nous l'a offert. Si vous pensez « je ne le mérite pas », demandez-vous « est-ce que c'est un fait ou simplement une vieille croyance ?» Enfin, je conseille souvent un petit exercice rapidement. Chaque soir, notez trois choses que vous avez reçues pendant la journée. Ça peut être un sourire, un conseil, un message, un compliment. Et peu à peu, votre cerveau apprend que recevoir est quelque chose de normal et de sécurisant.
1: Ouais.
0: D'accord ? Et être dans la gratitude par rapport à cette réception. Nous parlons beaucoup de la générosité de celui qui donne, mais nous oublions souvent que savoir recevoir est aussi une forme de générosité.
1: Exactement.
0: Il faut le dire, c'est vraiment une forme de générosité.
1: Tout à fait.
0: Parce qu'en acceptant pleinement ce que l'autre nous offre, nous donnons de la valeur à ce geste.
1: Ouais.
0: C'est finalement cela l'équilibre entre l'équilibre des relations humaines de manière générale. On ne construit pas une relation uniquement avec ce que l'on donne.
1: Ouais.
0: On construit une relation saine aussi quand on accepte de recevoir.
1: Très important. En tout cas, Sophia El-Kouassi, toujours un plaisir de discuter. Merci beaucoup d'avoir été avec moi.
0: Tout le plaisir est pour moi.
1: Merci beaucoup, Sophia. Et puis on se dit à la semaine prochaine, Inch'Allah.
0: À la semaine prochaine. Merci beaucoup. Très belle journée.
1: Merci beaucoup, Sophia. Restez avec nous. On se retrouve dans un tout petit moment pour la suite de ce programme.

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2: Avec vous, Anaïs Lavelle, bonjour à toutes et tous. À la une de l'actualité ce matin, le Pakistan dit espérer que l'accord sur Hormuz mène à la reprise des négociations entre l'Iran et les États-Unis. Islamabad s'est exprimé alors qu'hier, les deux pays voisins du détroit d'Hormuz ont annoncé cette entente sur le tracé que devront emprunter les navires dans le passage maritime. Une entente trouvée sans les États-Unis, selon la République islamique. Dans ce contexte, le Premier ministre pakistanais, lui, est en visite en Arabie Saoudite jusqu'à samedi. Il y est accompagné du chef de l'armée sur fond de tensions dans le Golfe. Une visite qui, d'après le ministre des Affaires étrangères du pays, aura une portée qui dépasse la crise immédiate et les considérations à court terme, alors que le Pakistan joue le rôle de médiateur pour mettre fin au conflit entre Washington et Téhéran qui implique également l'Arabie Saoudite. Dans la région, Israël a mené dans la nuit une série de frappes contre deux localités du sud du Liban. Plus tôt, l'armée israélienne a annoncé la mort de deux de ses soldats. Des offensives qui interviennent dans un contexte de négociation entre les deux pays à Rome. Depuis mardi, Beyrouth et Tel Aviv sont réunis pour un septième cycle de discussions sous médiation états-unienne. Pour rappel, les deux pays ont conclu en juin un accord cadre prévoyant le désarmement du Hezbollah, un retrait progressif des forces israéliennes du sud du Liban ainsi que le déploiement de l'armée libanaise dans la région. Dans un autre conflit en Europe, la Russie dit avoir abattu 605 drones ukrainiens cette nuit. Ils ont ciblé une vingtaine de ces régions et de la péninsule de Crimée annexée. De son côté, Kiev dit avoir intercepté 66 drones en provenance de Moscou. Trois personnes ont été tuées dans les bombardements russes au cours de la nuit à Balaklia. Des frappes qui sont sans fin alors que le mois de juillet a été le plus meurtrier pour les civils ukrainiens depuis le début de la guerre en 2014.

2022. De l'autre côté du globe, l'opposante Dinora Figueira est arrivée au Venezuela en provenance d'Espagne. Au programme de sa visite, un dialogue avec le pouvoir dans le but de voir déboucher une transition politique et des élections, selon l'agenda officiel publié par les deux parties.

0: à la canicule. On aborde en ce moment l'un des épisodes les plus chauds de l'été, mais les niveaux de réserve hydrique sont particulièrement confortables cette année, avec un taux de remplissage global des barrages de 69,8% contre 35,3% à la même date l'année dernière. Les réserves ont donc plus que doublé en un an, enregistrant une progression de 101%. C'est la fin de ce flash. Merci de l'avoir écouté et restez avec nous sur Medi 1.
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1: Si vous venez à peine de nous rejoindre, bienvenue à vous pour cette suite de ce premier café sur nos deux antennes Maghreb et Afrique. Dans un tout petit moment, on parlera du décalage horaire métabolique qui survient donc après le retour de vacances. Et c'est un décalage que notre corps n'avait pas prévu. Je vous donnerai tous les détails, comment se préparer, etc. Juste après un petit peu de musique, Cher prend la relève avec Strong Enough. Excellente écoute.

Et comme convenu, on parle du décalage horaire métabolique. Alors, quand les vacances sont terminées, le réveil sonne à nouveau, les agendas se remplissent, les enfants reprennent le chemin de l'école, bref, la routine est de retour. Mais si votre corps, lui, avait décidé de prolonger les vacances, vous sentez fatigué dès le matin, vous avez du mal à retrouver votre concentration, vous grignotez plus que d'habitude, votre digestion est un peu capricieuse, on va dire, et vous avez l'impression de manquer d'énergie. Rassurez-vous, ce n'est pas seulement dans votre tête, ce phénomène porte même un nom, le décalage horaire métabolique. Contrairement au décalage horaire que l'on ressent après un long voyage, celui-ci ne dépend pas forcément des fuseaux horaires. Il est lié en fait au changement brutal de nos habitudes de vie. Alors pendant les vacances, on se couche plus tard, on fait la grasse matinée, on mange à des heures différentes, on prend davantage de temps pour les repas et l'on est parfois moins actif ou au contraire beaucoup plus, selon les activités bien sûr. Et toutes ces modifications perturbent ce que l'on appelle notre horloge biologique. Cette horloge interne ne régule pas seulement notre sommeil, elle influence aussi la production de certaines hormones, notre appétit, notre digestion, notre température corporelle et même la façon dont notre organisme utilise les sucres et les graisses. Résultat, lorsque l'on reprend brusquement les horaires de travail, le réveil on va dire à 6 ou 7 heures, le déjeuner avalé rapidement et les journées bien remplies, notre corps n'est pas immédiatement prêt à suivre. Lui fonctionne encore sur le rythme des vacances. Les spécialistes expliquent que cette désynchronisation peut entraîner une sensation de fatigue persistante, une baisse de vigilance, des envies de sucre, des difficultés digestives ou encore une impression d'avoir moins d'énergie. Ce n'est généralement pas inquiétant, mais cela peut être particulièrement désagréable pendant les premiers jours de reprise. La bonne nouvelle, c'est que ce décalage métabolique est temporaire. Pour aider l'organisme à retrouver son équilibre, quelques gestes simples peuvent faire la différence. D'abord, essayez de reprendre progressivement des horaires réguliers, notamment pour le coucher et le lever. Ensuite, ne pas sauter le petit déjeuner si vous en avez l'habitude. Privilégiez des repas équilibrés. Évitez de compenser la fatigue avec trop de sucre ou de café. L'exposition aussi à la lumière naturelle, surtout le matin, aide également à remettre notre horloge biologique à l'heure. Une marche de 20 à 30 minutes, même un rythme tranquille, peut déjà favoriser ce réajustement. Et bien sûr, une bonne hydratation reste essentielle, notamment après des vacances où l'on a parfois un peu relâcher les bonnes habitudes. Alors en gros, le plus important est sans doute d'accepter que notre corps ait lui aussi besoin d'une période de transition. Nous sommes souvent très exigeants avec nous-mêmes en voulant retrouver immédiatement notre efficacité habituelle et pourtant notre organisme ne fonctionne pas comme un interrupteur que l'on allume d'un simple clic. Voilà ce qu'on pouvait dire du décalage horaire métabolique. Restez avec nous sur nos deux antennes Maghreb et Afrique. Dans un instant, on parlera de cette tendance baptisée la journée invisible qui nous conseille de disparaître 24 heures et ce serait apparemment le meilleur remède contre le stress. Je vous donnerai tous les détails juste après. Yannick, ces soirées-là, une excellente reprise de Claude François. Très belle écoute.

Et nous y sommes, c'est l'heure pour nous de parler de la journée invisible. Apparemment, pour aller mieux, il suffirait de devenir invisible. Bien sûr, pas au sens propre, pas besoin de cap magique ni de pouvoir extraordinaire. La nouvelle tendance bien-être qui fait parler d'elle s'appelle la journée invisible. Et son concept est aussi simple que séduisant. S'accorder une journée entière sans pression, sans obligation et autant que possible sans être joignable. À une époque où nous sommes connectés en permanence, où les notifications s'enchaînent du matin au soir, où l'on répond à des messages pendant le repas, dans les transports ou même avant de dormir, notre cerveau est rarement au repos. Nous sommes constamment sollicités entre les emails professionnels, les groupes WhatsApp, les réseaux sociaux, les appels, les courses, bref, et les mille petites tâches du quotidien. Il devient difficile de trouver un véritable moment de calme. Et c'est précisément là qu'intervient la journée invisible. L'idée n'est pas de fuir le monde, ni de couper tout contact avec ses proches, mais de reprendre le contrôle de son temps. Pendant quelques heures, on cesse d'être disponible pour les autres, afin d'être pleinement présent pour soi-même. Concrètement, cela peut commencer par un geste tout simple, mettre son téléphone en mode silencieux, désactiver les notifications ou le laisser dans un tiroir. Ensuite, on évite de consulter ses emails et on résiste à la tentation de faire défiler les réseaux sociaux. L'objectif est de réduire toutes ces interruptions qui captent notre attention en permanence. Alors que faire pendant cette journée? Justement, ce que l'on a envie de faire. Lire un roman qui attend depuis des mois sur la table de nuit, marcher au bord de la mer, cuisiner un bon repas, jardiner, écouter de la musique, peindre, écrire, méditer. Bref, à vous de choisir tout simplement. Ne rien faire aussi, ça peut être une option. Et surtout dans une société, on dit très souvent, où l'on valorise sans cesse la performance et la productivité, ne rien faire devient presque un luxe. Les psychologues d'ailleurs expliquent que ces pauses volontaires permettent au cerveau de récupérer. Elles réduisent la charge mentale, favorisent la concentration et peuvent même stimuler la créativité. En ralentissant le rythme, notre esprit retrouve de l'espace pour réfléchir, rêver et prendre du recul. Mais attention, une journée invisible n'est pas une solution miracle, ne remplace pas, bien sûr, un accompagnement médical, rappelons-le, ou psychologique, lorsque le stress devient chronique ou qu'il s'agit d'un véritable burn-out. En revanche, elle peut devenir une excellente habitude de prévention, un moment régulier pour souffler avant que la fatigue ne s'installe durablement. Et d'ailleurs, cette tendance nous pose une vraie question. Sommes-nous réellement obligés d'être disponibles 24 heures sur 24? Faut-il répondre immédiatement à chaque message? Avons-nous encore le droit de dire « aujourd'hui, je prends du temps pour moi » La journée invisible nous rappelle que se déconnecter n'est pas un signe de désintérêt, mais une manière de préserver son équilibre. Donc voilà, pourquoi ne pas essayer? Pas forcément une journée entière pour commencer, quelques heures sans écran, une promenade sans téléphone, un repas sans notification. L'essentiel, c'est de s'offrir une véritable respiration. Voilà ce qu'on pouvait dire de la journée invisible. Restez avec nous. Akon prend la relève avec Pananza. Très très belle écoute.

0: Suite de ce premier café, on va brièvement voir ensemble pourquoi est-ce qu'on a toujours besoin de nous justifier. Se justifier sans cesse, même lorsque personne ne le demande, n'est pas forcément anodin. Selon la psychologie du développement, ce réflexe peut parfois prendre racine dans une croyance apprise durant l'enfance. À force d'anticiper le jugement et le rejet, on peut finir par douter de sa propre parole, censurer ses opinions et chercher constamment à se légitimer. Pourtant, notre valeur n'a pas à être prouvée. À chaque interaction, comprendre l'origine de ce mécanisme peut être une première étape pour apprendre à faire confiance à sa parole et à s'accepter sans avoir à se justifier en permanence. Alors, pourquoi est-ce qu'on a justement toujours besoin de nous justifier? Si vous vous excusez pour quelques minutes de retard, expliquez longuement vos choix ou ressentez le besoin de prouver que vous avez raison, ce réflexe peut parfois trouver ses racines dans une croyance apprise pendant l'enfance. Pour être aimé, il faudrait être irréprochable. Certains enfants grandissent avec l'impression que l'affection dépend de leur réussite ou de leur comportement. Plus ils répondent aux attentes, plus ils reçoivent de l'attention. À l'inverse, l'échec ou la désobéissance peuvent être vécus comme une perte d'affection. L'enfant peut alors apprendre à associer sa valeur à ce qu'il fait plutôt qu'à ce qu'il est. Et puis, à l'âge adulte, cette croyance peut se traduire par une estime de soi fragile, un besoin constant de se légitimer. On explique, on argumente, on s'excuse, parfois même lorsque personne ne nous le demande. Et derrière ce réflexe peut se cacher une peur du rejet, celle de ne pas être cru, compris ou accepté tel que l'on est. Voilà ce qu'on pouvait dire du fait de se justifier sans cesse et surtout d'où vient ce comportement ou ce mécanisme. Voilà, je vous propose un petit Aqua Barbie Girl, très très belle écoute.
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Barbie Girl, Aqua sur Média. C'est ainsi que se referme la première partie de ce premier café, puisque je vous retrouve dans un instant pour la suite sur notre antenne Afrique. Merci à notre ami Tofer à la réalisation. Je vous souhaite une excellente suite des programmes à l'écoute de Média. Et je vous laisse avec Westlife, Uptown Girl. Très belle écoute.

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1: Avec vous, Anaïs Lavelle, bonjour à toutes et tous. À la une de l'actualité ce matin, le Pakistan dit espérer que l'accord sur Hormuz mène à la reprise des négociations entre l'Iran et les États-Unis. Islamabad s'est exprimé alors qu'hier, les deux pays voisins du détroit d'Hormuz ont annoncé s'être entendus sur le tracé que devront emprunter les navires dans le passage maritime. Une entente trouvée sans les États-Unis, selon la République islamique. Dans ce contexte, le Premier ministre pakistanais, lui, est en visite en Arabie Saoudite jusqu'à samedi. Il y est accompagné du chef de l'armée sur fond de tensions dans le Golfe. Une visite qui, d'après le ministre des Affaires étrangères du pays, aura une portée qui dépasse la crise immédiate et les considérations à court terme, alors que le Pakistan joue le rôle de médiateur pour mettre fin au conflit entre Washington et Téhéran qui implique également l'Arabie Saoudite. Dans la région, Israël a mené dans la nuit une série de frappes contre deux localités du sud du Liban. Plus tôt, l'armée israélienne a annoncé la mort de deux de ses soldats. Des offensives qui interviennent dans un contexte de négociation entre les deux pays à Rome. Depuis mardi, Beyrouth et Tel Aviv sont réunis pour un septième cycle de discussions sous médiation états-unienne. Pour rappel, les deux pays ont conclu en juin un accord cadre prévoyant le désarmement du Hezbollah, un retrait progressif des forces israéliennes du sud du Liban ainsi que le déploiement de l'armée libanaise dans la région. Dans un autre conflit en Europe, la Russie dit avoir abattu 605 drones ukrainiens cette nuit. Ils ont ciblé une vingtaine de ces régions et de la péninsule de Crimée annexée. De son côté, Kiev dit avoir intercepté 66 drones en provenance de Moscou. Trois personnes ont été tuées dans les bombardements russes au cours de la nuit à Balaklia. Des frappes qui sont sans fin alors que le mois de juillet a été le plus meurtrier pour les civils ukrainiens depuis le début de la guerre en 2022. De l'autre côté du globe, l'opposante Dinora Figueira est arrivée au Venezuela en provenance d'Espagne. Au programme de sa visite, un dialogue avec le pouvoir dans le but de voir déboucher une transition politique et des élections. Selon l'agenda officiel publié par les deux parties, plusieurs sujets seront abordés. Parmi eux, la réponse au double séisme du 24 juin qui a fait plus de 6000 morts, le renforcement de la démocratie ainsi que les droits et garanties politiques. Et on termine ce flash au Maroc.

C'est une information positive pour le royaume. Malgré les fortes chaleurs, les barrages résistent à la canicule. On aborde en ce moment l'un des épisodes les plus chauds de l'été, mais les niveaux de réserve hydrique sont particulièrement confortables cette année, avec un taux de remplissage global des barrages de 69,8% contre 35,3% à la même date l'année dernière. Les réserves ont donc plus que doublé en un an, enregistrant une progression de 101%. C'est la fin de ce flash. Merci de l'avoir écouté et restez avec nous sur Médias.

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1: Et si vous venez à peine de nous rejoindre, bienvenue à vous pour cette suite de ce premier café. Dans un tout petit moment, on parlera notamment de chicorée, puisque la chicorée serait apparemment l'alternative saine idéale au café. On parlera également un peu plus tard de beauté avec la nouvelle couleur tendance pour vos pédicures de rentrée. Voilà donc un bon petit programme léger pour l'été. Je vous donnerai tous les détails dans un instant. En attendant, je vous propose Jack Savoretti pour The Way You Say Goodbye. Très belle écoute.

Et c'est l'heure pour nous de parler de la chicorée qui serait l'alternative saine idéale au café. La chicorée est une alternative au café connue de ceux qui veulent notamment éliminer la caféine sans sacrifier le goût. Cette plante typique de l'Italie appartient à la famille que le pissenlit, à la même famille que le pissenlit, et parmi les nombreuses espèces présentes dans la nature, celle utilisée pour produire la boisson est Chicorium intibus. Ses racines sont séchées, moulues et torréfiées et permettent d'obtenir une boisson semblable à du café, légèrement amère, avec un arrière-goût de noisette. La chicorée est disponible d'ailleurs sous différentes formes, en grains, solubles, mais aussi en poudre. Dans ce dernier cas, la cafetière peut être utilisée pour sa préparation à condition que le filtre ne soit rempli qu'à moitié pour profiter pleinement des propriétés naturelles de cette plante. La décoction est la meilleure solution. Elle est très facile à réaliser puisqu'il suffit de laisser infuser la racine séchée dans de l'eau bouillante pendant quelques minutes et de la consommer une fois à température ambiante. Côté bienfait de la chicorée, tout d'abord, cette espèce est une véritable panacée pour l'estomac et les intestins. En phytothérapie, elle est couramment utilisée pour les troubles dyspeptiques qui entraînent des problèmes au niveau du système digestif, comme elle stimule la sécrétion gastrique. Même les repas lourds peuvent être digérés plus facilement. De plus, elle est naturellement riche en inuline, qui est un prébiotique naturel qui non seulement favorise la prolifération d'une flore bactérienne saine et rééquilibre l'intestin en régularisant ses mouvements, mais contribue également à la gestion de la glycémie en ayant des effets stabilisateurs sur le taux de sucre dans le sang. Elle est riche en polyphénol et en flavonoïdes et elle possède également de précieuses propriétés antioxydantes. Côté contre-indications, proviennent de l'effet stimulant de la chicorée sur le système digestif. Les effets indésirables liés à sa consommation peuvent accentuer les gastrites et les reflux gastro-œsophagien, ainsi que la colite ulcéreuse et la maladie de Crohn. Alors, est-ce qu'elle fait maigrir? Parce qu'on voit ça un petit peu partout. Ayant une action détoxifiante et diurétique, la chicorée peut être incluse dans un régime hypocalorique pour perdre du poids. Bien entendu, elle ne fait pas maigrir en soi, mais peut contribuer à l'élimination des toxines et des liquides en excès dans la limite de 2 tasses par jour. De façon générale, est-ce que la chicorée est bonne pour la santé? Une précision s'impose, tant nous avons tendance à diaboliser certains aliments au profit d'alternatives considérées comme plus saines. Sous réserve des sensibilités personnelles, le café classique, s'il est consommé avec modération, n'est pas mauvais pour la santé et peut même avoir des actions bénéfiques. Cela dit, consommé en excès, il est très probable que l'organisme commence à manifester des problèmes comme de l'agitation ou encore de la tachycardie. C'est pourquoi, s'il est nécessaire de suspendre ou d'éliminer complètement la consommation de café, la chicorée est sans aucun doute la solution idéale. Elle permet non seulement de ne pas renoncer à ce rituel énergisant, mais aussi de consommer une boisson dont le goût est très proche de celui du café. La seule contre-indication concerne les personnes qui souffrent d'ulcères ou de reflux, précisément en raison de l'effet gastro-stimulant de cette substance. Bien sûr, les femmes enceintes aussi doivent l'éviter, car la chicorée pourrait stimuler les contractions utérines. Voilà ce qu'on pouvait dire de la chicorée, de son potentiel remplacement pour le café. Restez avec nous, on se retrouve dans un instant. Je vous propose The Weeknd, Escape from LA. Très belle écoute.

Escape from LA, The Weeknd sur Média. Restez avec nous dans un tout petit moment. On parlera notamment tendance beauté avec la nouvelle couleur tendance pour vos pédicures de rentrée. C'est Hailey Bieber qui vient de la dévoiler. Je vous donnerai tous les détails dans un instant. Restez avec nous pour ne rien rater. En attendant, c'est les Maroon 5 qui prennent la relève avec Memories. Un très très bon son. Très belle écoute.

Maroon 5, Memories sur Média. Si vous venez à peine de nous rejoindre, bienvenue à vous pour cette suite de ce premier café comme convenu dans un tout petit moment. On parlera notamment de la couleur tendance pédicure de la rentrée, une tendance couleur qui a été dévoilée notamment par Hailey Bieber. Hailey Bieber qui est toujours à la page en ce qui concerne tout ce qui est beauté, tendance, manicure, pédicure, couleur, etc. Je vous donnerai tous les détails dans un tout petit moment. Restez avec nous pour ne rien rater. En attendant, je vous donne un petit peu brièvement cette fois les trois petites règles d'or pour un maquillage d'été qui sublime et surtout résiste à la chaleur. Déjà un teint léger. L'un des principaux atouts de l'été, c'est le hâle contrôlé qui donne bonne mine naturellement, permettant de s'en tenir au strict minimum niveau teint. Donc troquez le fond de teint habituel contre une crème teintée par exemple, qui laissera davantage la peau respirer sous la chaleur, enrichie bien évidemment d'un SPF pour la protéger des rayons. Pour un regard lumineux, mieux vaut garder le geste aérien. On évite les traits de liner, les smoky eyes et les couleurs sombres qui plomberaient le look. Misez plutôt sur des fards à paupières lumineux pour capter la lumière, ouvrir le regard et le faire pétiller. Appliquez obligatoirement une base pour éviter que le fard migre sous l'effet de la chaleur. Côté couleur, on opte pour des teintes chaudes et lumineuses, abricot, corail, cuivre ou nude, beige, sable, rose tendre ou brun clair. Et côté lèvres, des lèvres glossy, brillance, luminosité et glow sont de mise pour une bouche subtilement sublimée. Le gloss pourrait et poursuit d'ailleurs son ascension dans des formules hydratantes, pas du tout sticky, idéal pour apporter aux lèvres un effet plein pied. Et si on préfère un teint plus franc, on peut miser sur des rouges à lèvres satinés ou irisés pour faire miroiter les rayons du soleil. Et on adopte des teintes vives, framboise, corail et rouge flamboyant, en tête d'ailleurs des couleurs qui connaissent un énorme succès. Et puis voilà, après avoir bien hydraté les lèvres, on tapote la matière du centre vers l'extérieur. On passe par les lèvres d'un contre l'autre sans les frotter et on floute leur contour du bout des doigts. Le résultat doit être assez flou, on va dire, pour obtenir le fameux effet bouche mordue, surtout pas trop travaillée, du meilleur goût pour l'été. Voilà ce qu'on pouvait dire de ces petits conseils simples à mettre en place. Trois règles d'or en gros pour un maquillage d'été. Restez avec nous, je vous propose Kat De Luna, Drop It Low. Très belle écoute.

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1: Bonjour à tous et toutes, vous êtes avec Anaïs Lavielle pour ce flash. À la une de l'actualité ce matin, l'Ukraine ordonne l'évacuation de la ville de Kramatorsk. Hier, elle a été attaquée à 31 reprises à coups de drones et de bombes planantes. Les bâtiments résidentiels sont visés, laissant la population civile dans une situation intenable. Régulièrement, le gouverneur militaire de la région, Vadim Filashkin, ordonne de telles évacuations. Il ajoute qu'il est pour lui inacceptable de laisser des enfants sous la menace constante des frappes russes. Dans la ville de Kramatorsk, 525 enfants sont concernés par ces bombardements quotidiens. Dans un autre conflit, celui dans le Golfe, le Pakistan dit espérer que l'accord sur Hormuz mène à la reprise des négociations entre l'Iran et les États-Unis. Islamabad s'est exprimé alors qu'hier, les deux pays voisins du détroit d'Hormuz ont annoncé cette entente sur le tracé que devront emprunter les navires dans le passage maritime. Une entente trouvée sans les États-Unis, selon la République islamique. Dans la région, toujours deux soldats israéliens tués dans le sud du Liban. En parallèle, Israël a mené dans la nuit une série de frappes contre deux localités du sud du pays du Cèdre. Des offensives qui interviennent dans un contexte de négociations entre les deux pays à Rome. Depuis mardi, Beyrouth et Tel Aviv sont réunis pour un septième cycle de discussions sous médiation états-unienne. Pour rappel, les deux pays ont conclu en juin un accord cadre qui prévoit le désarmement du Hezbollah, un retrait progressif des forces israéliennes du sud du Liban ainsi que le déploiement de l'armée libanaise dans la région. Ailleurs dans le monde, la Corée du Nord a tiré au moins un projectile vers la mer du Japon, un projectile non identifié ce jeudi. C'est ce qu'affirme l'armée sud-coréenne, un tir qui a eu lieu au lendemain des accusations portées par Pyongyang contre le Japon, qu'il a accusé de se transformer en état belliqueux, des propos en raison du renforcement militaire dans le Pacifique exercé par Tokyo. Et on termine ce flash au Maroc. Le Conseil économique, social et environnemental, le CESE, a analysé l'état du dispositif marocain de réserve stratégique du carburant. Dans son rapport annuel, le Conseil appelle à une réforme globale. Le but, garantir la continuité de l'approvisionnement et renforcer la capacité du pays à faire face aux différentes crises. Pour cause, il existe, d'après le CESE, des déséquilibres structurels et des vulnérabilités dans le système national, ce qui a des conséquences sur la sécurité énergétique du royaume, ce alors que de nouvelles hausses du prix à la pompe ont été de nouveau observées cette semaine. Et puis c'est une information positive pour le pays. Malgré les fortes chaleurs, les barrages résistent à la canicule. On aborde en ce moment l'un des épisodes les plus chauds de l'été, mais les niveaux des réserves hydriques sont particulièrement confortables cette année, avec un taux de remplissage global des barrages.

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1: À suite de ce premier café, comme convenu, on parle de la nouvelle couleur tendance pour vos pédicures de rentrée. Lorsqu'il s'agit de manicure, les choix d'Hailey Bieber se transforment très souvent en phénomène de mode. Cette fois, ce n'est pourtant pas une nouvelle finition nacrée ou un nude subtilement lacté qui a retenu l'attention, mais la couleur affichée à ses pieds. Sur Instagram, la femme d'affaires a dévoilé une pédicure bleu vif, photographiée au détour d'un cliché estival, relançant instantanément l'intérêt pour les teintes azur sur les

orteils. Derrière cette réalisation, on retrouve une célèbre nail artist, l'une d'ailleurs des prothésistes les plus influentes d'Hollywood, à qui l'on doit déjà de nombreuses manicures iconiques de Hailey Bieber. Et fidèle à son habitude, l'experte a d'ailleurs levé le voile sur la référence exacte utilisée, un bleu franc et lumineux, loin des nuances pastel ou des vernis nudes auxquels Hailey Bieber nous avait habitués ces dernières saisons. Cette pédicure marque un changement de registre tout en conservant l'élégance minimaliste qui caractérise son esthétique. Une simple publication a suffi pour propulser cette couleur sous les radars des férus de beauté, confirmant une nouvelle fois le pouvoir prescripteur de la jeune maman, et ce jusqu'au bout des ongles. Donc voilà pourquoi l'adopter déjà, si cela vous tente. Cette nuance bleue séduit autant, c'est parce qu'elle réussit le pari d'être à la fois audacieuse et d'une grande simplicité. Avec son bleu tranché, elle apporte, on va dire, une touche de caractère sans tomber dans l'exubérance. Là où les nail art sophistiqués multiplient les motifs et les effets, cette couleur se suffit à elle-même et fait de sa sobriété sa plus grande force, évoquant le ciel éclatant ou les eaux cristallines rythmant l'été. Cette couleur capture instantanément l'énergie lumineuse et iodée de la saison, mais contrairement à certaines teintes très estivales qui perdent de leurs éclats, dès le retour en ville, ce bleu conserve une allure résolument moderne à l'approche de la rentrée, l'occasion d'aussi prolonger le mood de vacances jusqu'au bureau. Voilà, c'est chic sans être austère, c'est affirmé sans être extravagant. Cette teinte bleutée offre une alternative raffinée au rouge classique, au blanc lacté ou au nude intemporel, une couleur manifeste, capable d'attirer le regard sans jamais donner l'impression d'en faire trop. Fidèle à cette esthétique minimaliste mais pointue dont Hailey Bieber a résolument fait sa signature. Voilà ce qu'on pouvait dire de cette couleur tendance, cette nouvelle couleur tendance donc pour vos pédicures de la rentrée, un bleu. Voilà, très très joli bleu d'ailleurs, à vous de voir si cette couleur bien sûr vous correspond. Restez avec nous, je vous propose Brandy pour Borderline. Excellente écoute.

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1: Mike Posner, Nothing is Wrong sur Midi. Avant de vous quitter, je vous propose un autre son, un excellent son d'ailleurs, signé Robin Thicke pour Beautiful, et je vous retrouve juste après.

Et c'est l'heure pour moi de vous quitter en espérant que vous ayez passé un bon moment en notre compagnie. En tout cas pour moi c'est toujours un plaisir de vous retrouver sur Média 1, de vous accompagner sur nos deux antennes Maghreb et Afrique avec toujours, en tout cas on l'essaye, un très bon programme, de la bonne musique pour faire plaisir à tout le monde. Merci à notre ami Abdelrahim Loudalassi à la réalisation. Pour ma part je vous donne rendez-vous demain bien sûr pour votre premier café sur nos deux antennes avec encore une fois un bon petit programme qui vous attend. Voilà donc, je vous laisse entre deux bonnes mains, celle d'Elton John, Dua Lipa, un excellent mashup Cold Heart. Très très belle écoute et à demain.

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1: Bonjour à tous et toutes, vous êtes avec Anaïs Lavielle pour ce flash. À la une de l'actualité ce matin, l'Ukraine ordonne l'évacuation de la ville de Kramatorsk. Hier, elle a été attaquée à 31 reprises à coups de drones et de bombes planantes. Les bâtiments résidentiels sont visés, laissant la population civile dans une situation intenable. Régulièrement, le gouverneur militaire de la région, Vadim Filashkin, ordonne de telles évacuations. Il ajoute qu'il est pour lui inacceptable de laisser des enfants sous la menace constante des frappes russes. Dans la ville de Kramatorsk, 525 enfants sont concernés par ces bombardements quotidiens. Dans un autre conflit, celui dans le Golfe, le Pakistan dit espérer que l'accord sur Hormuz mène à la reprise des négociations entre l'Iran et les États-Unis. Islamabad s'est exprimé alors qu'hier, les deux pays voisins du détroit d'Hormuz ont annoncé cette entente sur le tracé que devront emprunter les navires dans le passage maritime. Une entente trouvée sans les États-Unis, selon la République islamique. Dans la région, toujours deux soldats israéliens tués dans le sud du Liban. En parallèle, Israël a mené dans la nuit une série de frappes contre deux localités du sud du pays du Cèdre. Des offensives qui interviennent dans un contexte de négociations entre les deux pays à Rome. Depuis mardi, Beyrouth et Tel Aviv sont réunis pour un septième cycle de discussions sous médiation états-unienne. Pour rappel, les deux pays ont conclu en juin un accord cadre qui prévoit le désarmement du Hezbollah, un retrait progressif des forces israéliennes du sud du Liban ainsi que le déploiement de l'armée libanaise dans la région. Ailleurs dans le monde, la Corée du Nord a tiré au moins un projectile vers la mer du Japon, un projectile non identifié ce jeudi. C'est ce qu'affirme l'armée sud-coréenne. Un tir qui a eu lieu au lendemain des accusations portées par Pyongyang contre le Japon, qui l'a accusé de se transformer en état belliqueux. Des propos en raison du renforcement militaire dans le Pacifique exercé par Tokyo. Et on termine ce flash au Maroc. Le Conseil économique, social et environnemental, le CESE, a analysé l'état du dispositif marocain de réserve stratégique du carburant. Dans son rapport annuel, le Conseil appelle à une réforme globale. Le but, garantir la continuité de l'approvisionnement et renforcer la capacité du pays à faire face aux différentes crises. Pour cause, il existe, d'après le CESE, des déséquilibres structurels et des vulnérabilités dans le système national, ce qui a des conséquences sur la sécurité énergétique du royaume, ce alors que de nouvelles hausses du prix à la pompe ont été de nouveau observées cette semaine. Et puis c'est une information positive pour le pays. Malgré les fortes chaleurs, les barrages résistent à la canicule. On aborde en ce moment l'un des épisodes les plus chauds de l'été, mais les niveaux des réserves hydriques sont particulièrement confortables cette année, avec un taux de remplissage global des barrages de 69,8% contre seulement 35,3% à la même date l'année dernière. C'est la fin de ce flash. Merci de l'avoir écouté et très bonne journée sur nos ondes de Média.
2: C'est un dossier extraordinaire, car ce n'est pas un dossier. C'est une conversation d'abord.

monologue ensuite. Pas d'enquête, pas de criminel traqué, pas de déduction, pas de bataille d'experts, pas de témoins, pas de complices. Un procès pourtant, qui ne fit pas grand bruit. En 1944, le bruit venait d'ailleurs. Et un homme. Un homme, deux femmes et des enfants. C'est pour ces enfants que je ne prononcerai ici ni lieu ni nom. Rien qui puisse leur apprendre qu'ils sont nés en même temps que la mort, qu'ils l'ont côtoyé de si près qu'il a fallu un miracle pour qu'elle ne les touche pas. On leur a dit qu'ils étaient morts sous les bombardements. J'espère qu'ils le croient toujours. Ce on qui les a préservés, c'est un policier. Ça n'arrive pas tous les jours. Ça ne pourrait plus arriver d'ailleurs. Quand j'aurai terminé tout à l'heure, certains d'entre vous penseront peut-être « Ce policier a fait ça parce que le criminel était un homme important, un haut fonctionnaire. Il ne l'aurait pas fait pour n'importe qui. » Peut-être. Ça n'est pas mon opinion. Et puis, ce qui compte, c'est qu'il l'ait fait. Alors nous ferons de même.

Commissariat central, j'écoute. Commissariat central, j'écoute. Vous avez demandé la police, parlez. Bonsoir, monsieur. Je suis monsieur B. Puis-je parler au commissaire, s'il vous plaît? Il me connaît, c'est un ami. Le commissaire n'est pas là, c'est personnel? Non. Voulez-vous son adjoint? Non, écoutez, c'est important. Joignez le commissaire et dites-lui de m'appeler, faites vite. L'officier de police a noté le numéro et le nom. Il se renseigne auprès de l'adjoint car l'appel lui a paru bizarre. On joint le commissaire. Je le rappelle, merci. À l'intérieur du commissariat central, on ne saura rien de plus avant le lendemain matin. Il est 11h du soir. À 11h30, le commissaire monte les marches d'un petit hôtel particulier dans le noir, couvre-feu oblige, nous sommes en guerre. La maison est silencieuse. De l'extérieur, aucune lumière apparente. D'épais rideaux sombres la dissimulent au regard et au bombardement éventuel. Monsieur B ouvre au commissaire. Les deux hommes se serrent la main, machinalement, tandis que le policier demande « Où est-elle » « Là-haut, dans sa chambre. » « Je dois la voir immédiatement, c'est arrivé quand ?»« Il y a une heure ou deux, peut-être plus, je ne sais pas. » « Ne faites pas de bruit, les enfants dorment. » Ils n'ont rien entendu. Heureusement, leur chambre est au deuxième. Au premier étage, la chambre de Madame B. séparée par une salle de bain de la chambre de son mari. Milieu aisé, donc, un peu snob même. On ne fait pas chambre à part dans tous les ménages. Il faut de la place avant tout. De la moquette, du velours et un lit saccagé. Le spectacle n'est pas beau. La mort n'est jamais belle à voir. Le revolver se détache tout noir sur l'oreiller blanc. La main qu'il a lâchée est restée ouverte près de la tempe. Le désordre du lit tranche au milieu de cette pièce méticuleusement rangée. Vous vous êtes battu? Non. Disputé seulement. Quand je l'ai laissée seule, elle faisait une crise de nerfs. Je l'ai entendu pleurer et trépigner pendant un bon moment, et puis je suis sorti prendre l'air. Vers quelle heure? 8h à peu près.

Les enfants étaient déjà au lit. Vous êtes allé loin? Jusqu'à un bar sur le boulevard? Combien de temps? Je sais pas. J'ai pas regardé l'heure. Peut-être trois quarts d'heure. Quand je suis rentré, j'ai voulu jeter un coup d'œil chez ma femme pour voir si elle était calmée. J'ai vu ça. Heureusement que les gosses n'ont rien entendu. Vous avez appelé le médecin? Non, elle est morte. J'ai préféré vous joindre d'abord. Je ne veux pas de publicité. Je vous fais confiance. Dans ma situation, ce serait catastrophique. Monsieur B est très pâle, mais maître de lui en apparence. Il a 50 ans passés, c'est un homme un peu hautain qui a toujours tablé sur son physique et son intelligence. Sa femme était plus jeune que lui, de moitié, et ravissante. On ne voit plus de sa beauté qu'une masse de cheveux noirs et bouclés, savamment bouclés. La dernière séance chez le coiffeur ne doit pas remonter loin, la veille ou le matin même. C'est curieux, les femmes. Elles vont chez le coiffeur le matin et elles se suicident le soir. À qui appartient le pistolet? À moi. Il était dans le tiroir de mon bureau. Vous savez que c'est interdit. C'est embêtant pour vous. Enfin, il va falloir que j'appelle mes hommes. Pourquoi faire? Eh bien, les constatations d'usage. Photos, empreintes. On ne peut pas enlever le corps avant. C'est vrai. Les deux hommes redescendent au rez-de-chaussée, dans le bureau de Monsieur B. Tandis que le commissaire téléphone et donne ses instructions, il remarque que, sur le complet de Monsieur B, quelques taches de sang. Mais vous l'avez touché? Non. Non, mais je me suis penché sur elle. J'espérais qu'elle n'était pas morte. C'est trop stupide de se tuer pour une dispute. À quel sujet cette dispute? Une histoire de femme. Elle a découvert que j'avais une maîtresse il y a quelques mois. Nous parlions de divorce, mais en réalité, elle ne voulait pas divorcer. Et moi, je ne voulais pas qu'elle emmène mes enfants. Depuis quelque temps, nous avions une scène presque tous les soirs à ce sujet. Elle avait déjà menacé de se tuer. C'était sérieux, cette liaison? Oui. Donc, votre femme était dépressive, nerveuse. Est-ce qu'elle a vu un médecin récemment? Non. À part vous, qui peut confirmer son état de ces derniers mois, ses allusions au suicide? Je ne sais pas, personne, je suppose. Dommage. L'enquête aurait été rapide. L'ennuyeux, c'est votre liaison. Enfin, si votre belle famille ne fait pas de remue-ménage autour de tout ça, il n'y aura pas d'éclaboussure. Sa mère est aux États-Unis, c'est sa seule famille. Elle ne la voit plus depuis longtemps. La conversation est interrompue par l'arrivée d'une ambulance et de policiers. Chacun fait son travail. Le médecin constate la mort. La balle a pénétré dans la tempe droite. Les policiers relèvent les empreintes sur le revolver et les traces de poudre sur la main. Il est 2 heures du matin quand tout ce petit monde repart. Le commissaire s'apprête à partir lui aussi. Il a fait tout ce qu'il a pu. Le corps est transporté à la morgue sur la demande du mari qui ne veut pas que ses enfants se rendent compte du drame. Il tient énormément à son fils 5 ans et à sa fille 3 ans. Pendant les opérations des policiers, il est monté plusieurs fois sur la pointe des pieds vérifier qu'il dormait toujours. C'est au moment où le commissaire prend congé que Monsieur B, l'air désorienté, demande « Que va-t-il se passer maintenant ?»« Eh bien, vous viendrez demain au commissariat faire votre déposition. On vous donnera le permis d'inhumer dans la journée, je pense. Et après ?»« Après ? » ?»« Rien. C'est tout. » Commissaire, c'est moi qui l'ai tué.

Un policier s'attend toujours plus ou moins à des rebondissements, mais d'habitude, c'est plutôt le contraire qui se passe. C'est le policier qui pose la question. C'est curieux, un homme qui avoue de cette façon sans que personne ne l'y pousse. Sans une question gênante pour lui. De 11h30 à 2h du matin, il ment le plus naturellement du monde, et sur le pas de la porte, il dit qu'il a tué tout aussi naturellement. Comme pour faire rebondir la conversation. Cet homme est étrange. D'autant que, à peine l'étonnement du commissaire passé, il ajoute « Je l'ai tué, et ce n'est pas tout. Il faut que je vous dise tout. Mais je suis fatigué, c'est comme si j'avais le vertige tout d'un coup. Emmenez-moi tout de suite, mettez-moi en prison, j'écrirai tout ça, ce sera plus facile. » Le commissaire l'a conduit en cellule, après l'avoir officiellement inculpé du meurtre de sa femme. Monsieur B, à 4h du matin, a demandé une dactylo et s'est mis à dicter dans sa cellule une confession dont le texte tient en 2 pages. C'est un remarquable condensé de 10 ans d'existence. « J'ai tué ma femme, dit-il, et ce n'est pas tout.

La confession de M. B, dactylographiée la nuit du meurtre de sa femme dans sa cellule, c'est 10 ans de sa vie, et elle tient en 2 pages. J'ai toujours vécu au milieu des femmes. J'en ai eu beaucoup. Très souvent, j'ai gâché des tas de choses à cause d'elles. Ce qui m'arrive aujourd'hui ferait perdre la tête à n'importe quel homme, je crois. J'ai cru très sincèrement pouvoir le supporter. J'ignore ce qui a pu se produire. Tout s'est mis à tourner. J'ai eu l'impression de voir ma vie en 2 exemplaires. Comme je suppose que mes sentiments n'intéressent pas la police, je me contenterai d'affirmer que j'ai aimé véritablement ma femme autant que la première. Il se passe simplement que ces amours n'ont pas duré éternellement. J'allais recommencer une 3e fois, mais je me demande si je n'aurais pas fini par tuer une 3e fois. Je m'explique. Il y a 10 années, avant de prendre mon poste dans cette ville, j'étais marié 1 première fois. Je m'entendais bien avec ma femme, mais je ne pouvais pas m'empêcher d'en avoir d'autres. Cela a commencé dès le début de notre mariage. Ma première femme s'en est aperçue. Elle est devenue d'autant plus jalouse qu'elle ne pouvait pas avoir d'enfants et avait peur que je la laisse pour en épouser une autre qui, elle, me donnerait des enfants. En 1933, j'ai rencontré celle qui devait devenir ma 2e femme. J'ai voulu divorcer, mais cela s'est avéré impossible. Adèle, ma 1ère femme, refusait même une simple séparation de corps. J'ai donc décidé de la tuer. Un soir, où elle était particulièrement énervée, j'ai fait semblant de tenter une réconciliation et je suis venu la rejoindre dans son lit. J'avais caché mon revolver dans la poche de ma robe de chambre. Cela n'a pas été très difficile. Je me suis approché d'elle dans son dos, j'ai fait semblant de mettre mes bras autour de son cou, et dans le même mouvement, j'ai appuyé l'arme sur sa tempe et j'ai tiré. Ensuite, j'ai déposé son corps sur le lit, essuyé l'arme, et lui ai mis dans la main. Je suis sorti, je me suis fait voir, je suis rentré tard, je me suis couché. J'ai découvert le suicide de ma femme le lendemain matin en même temps que les domestiques. La police a admis le suicide sans difficulté. Pourtant, 2 choses auraient dû les intriguer. L'impact de la balle sur la tempe droite était un peu trop haut. Il ne correspondait pas au geste classique qui consiste à appuyer soi-même le revolver. Ensuite, j'avais mis le revolver dans la main droite d'Adèle.

d'elle, et elle était gauchère. Personne n'a pensé à ce détail. La police n'a pas posé la question. Ainsi, j'ai pu me remarier avec Stéphanie, ma deuxième femme. Nous avons eu des enfants et j'ai recommencé à avoir des liaisons jusqu'au jour où j'ai rencontré une fois de plus la femme de ma vie, comme on dit. Et tout s'est déroulé de la même façon. Scène, drame, refus de divorcer. Hier soir, Stéphanie était désespérée. Elle m'a menacé de partir avec les enfants et de plus jamais me permettre de les voir. C'était un chantage odieux, car elle savait à quel point je les aime. Alors j'ai fait semblant de tenter une réconciliation. Je l'ai rejointe dans son lit, elle s'est débattue. Je suis reparti dans ma chambre, j'ai attendu qu'elle se mette à pleurer. Cela finissait toujours comme cela et je suis revenu, le revolver dans ma poche. Je l'ai prise dans mes bras et j'ai tiré. C'était hallucinant. J'ai recommencé presque geste pour geste ce qui s'était passé il y a 10 ans. Quand j'ai appelé la police et que le commissaire est venu me rejoindre, quand j'ai compris que cette fois-ci encore, je ne serais pas soupçonné, cela a été terrible. Au lieu d'être soulagé, je me suis senti pris au piège. C'était infernal. Pendant que les policiers retournaient tout dans la chambre de ma femme, je suis monté 3 fois voir mes enfants qui dormaient. Une idée fixe a commencé à me tourmenter. Je n'avais plus qu'à les tuer et à me suicider moi-même. Comme ça, tout serait propre et terminé une fois pour toutes. J'avais un autre revolver, je l'ai pris. Je me suis approché de mon fils et je n'ai pas pu tirer. J'étais paralysé. L'avenir me faisait peur. Me remarier, tout recommencer. Et ne rien dire à personne. Pendant 10 ans, j'ai vécu comme anesthésié. J'arrivais même à parler d'Adèle comme si elle s'était vraiment suicidée. Comme si j'avais fini par le croire moi-même. Et tout d'un coup, au moment où on allait une fois de plus me laisser libre, j'ai été pris de vertige. Je l'ai dit presque malgré moi. Maintenant, je me sens mieux. Je regrette de n'avoir pas eu le courage de me suicider moi-même. Je dois être un peu lâche. La perspective du procès à venir m'ennuie. Je n'ai plus envie de parler, de répondre à des questions. Si cette confession pouvait suffire, j'accepterais n'importe quelle condamnation, même la mort, pourvu qu'on me fiche la paix. Si cela est possible, je voudrais que l'on confie les enfants à ma mère et qu'on ne leur dise rien de tout cela plus tard. Disons que nous sommes sortis cette nuit-là et morts tous les deux dans un bombardement. Ils les oublieront. Le procès s'est déroulé en 1944. Condamné à mort, M. B n'a pas été exécuté par la justice. Déporté entre-temps, dans un camp de prisonniers, il a été fusillé sommairement et jeté quelque part dans une fosse commune. Le lendemain de ses aveux, le commissaire s'est rendu à nouveau dans le petit hôtel particulier et il a expliqué à un petit garçon de 5 ans que les avions avaient tué son papa et sa maman. Qu'il fallait être courageux et ne pas pleurer. S'il voulait être un homme, comme son papa.

0: Au Maroc, ce sont les irrégularités dans les réserves stratégiques de carburant qui sont mises à la une. Un déséquilibre structurel révélé dans un rapport rendu public par le CESE, alors que dimanche, les prix à la pompe ont encore augmenté. La solidarité s'organise à Septa après la crise migratoire de la semaine dernière où des milliers de Marocains ont tenté la traversée vers l'enclave espagnole. Dans les quartiers proches de la frontière, les petites mains au grand cœur essaient d'apporter leur aide. Reportage à venir. La question migratoire, un épineux dossier aussi en Europe. Mardi, ils étaient plus de 150 personnes à vouloir rejoindre l'Angleterre depuis la France. Un sujet qui soulève un autre problème, celui des violences policières sur les migrants. Nous y reviendrons dans l'édition de 12h30. Au Proche-Orient, Israël a annoncé hier officiellement avoir refusé un accord phare pour l'avancée de la phase 2 du plan de paix dans la bande de Gaza, un moyen de semer le trouble diplomatique selon un géopolitologue que nous avons interviewé. Israël toujours qui bombarde le sud du Liban après avoir perdu 2 soldats israéliens et qui se tient jusqu'à aujourd'hui un énième pourparler entre Beyrouth et Tel Aviv à Rome sous égide américaine. Retour sur ces nouveaux bombardements dans le journal. Aux États-Unis, une nouvelle génération de candidats démocrates voit le jour. Après Orhan Mamdani, devenu maire de New York, Abdul Sayed a séduit les électeurs du Michigan, remportant les primaires démocrates de l'État. Portrait à venir. C'est Rabat, la capitale marocaine, qu'a choisi la FIFA pour faire ses plus plates excuses hier et reconnaître des erreurs dans son projet avorté d'ouvrir l'instance mondiale du football à des investisseurs privés. On fait le point en fin d'édition. Voilà pour les titres du journal de 12h30. Je vous donne donc rendez-vous dans une heure pour le grand journal. D'ici là, restez avec nous. 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
1: On commence cette météo en Afrique de l'Ouest et dans le golfe de Guinée. 28 degrés, ce sera la température à Abidjan avec des averses, un temps pluvieux également sur Conakry et 28 degrés également. Prévoyez 31 à Lagos avec des orages, 31 degrés et un temps orageux également pour Dakar. Le thermomètre affichera 33 degrés à Bamako avec des nuages et potentiellement des orages. Un temps également couvert et des orages à prévoir à Ouagadougou. Le thermomètre affichera 33 degrés. On continue en Afrique centrale et à l'intérieur des terres, 29 degrés pour Libreville avec quelques nuages, 29 également à Douala avec des averses. Il fera 28 degrés à Yaoundé avec de la pluie. Le mercure affichera 31 degrés à Kinshasa avec un temps plutôt ensoleillé. Des averses attendues sur Bangui où il fera 34 degrés. Et puis des orages pour N'Djamena, le mercure affichera 35 degrés. On termine en Afrique australe et en Afrique de l'Est, 20 degrés à Addis Abeba avec des orages attendus. Des nuages sur Nairobi avec 24 degrés, même température à Johannesburg. 24 degrés et un temps ensoleillé.
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3: Mélanie Pinto avec vous, bonjour à toutes et à tous. À la une au Maroc, ce sont les irrégularités dans les réserves stratégiques de carburant qui sont mises à la une. Un déséquilibre structurel révélé dans un rapport rendu public par le CESE, alors que dimanche, les prix à la pompe ont encore augmenté. La solidarité s'organise à Septa après la crise migratoire de la semaine dernière où des milliers de Marocains ont tenté la traversée vers l'enclave espagnole. Dans les quartiers proches de la frontière, les petites mains au grand cœur essaient d'apporter leur aide. Reportage à venir. La question migratoire, un épineux dossier aussi en Europe. Mardi, ils étaient plus de 150 personnes à vouloir rejoindre l'Angleterre depuis la France. Un sujet qui soulève un autre problème, celui des violences policières sur les migrants. Nous y reviendrons dans l'édition de Midi 30. Au Proche-Orient, Israël a annoncé hier officiellement avoir refusé un accord phare pour l'avancée de la phase 2 du plan de paix dans la bande de Gaza, un moyen de semer le trouble diplomatique selon un géopolitologue que nous avons interviewé. Israël toujours qui bombarde le sud du Liban après avoir perdu deux soldats israéliens et qui se tient jusqu'à aujourd'hui un énième pourparler entre Beyrouth et Tel Aviv à Rome sous égide américaine. Retour sur ces nouveaux bombardements dans le journal. Aux États-Unis, une nouvelle génération de candidats démocrates voit le jour après Orhan Mamdani, devenu maire de New York. Abdul Sayed a séduit les électeurs du Michigan, remportant les primaires démocrates de l'État. Portrait à venir. C'est Rabat, la capitale marocaine, qu'a choisi la FIFA pour faire ses plus plates excuses hier et reconnaître des erreurs dans son projet avorté d'ouvrir l'instance mondiale du football à des investisseurs privés. On fait le point en fin d'édition. Voilà pour les titres du journal de Midi 30. Je vous donne donc rendez-vous dans une heure pour le grand journal. D'ici là, restez avec nous. 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
1: Et bienvenue à vous si vous venez de nous rejoindre. Ravi d'être avec vous jusqu'à 13h30. Le journal, c'est dans un instant, juste après la météo avec Lina Tagui.
2: On commence cette météo au Maroc avec des nuages mais surtout du soleil attendu sur le littoral entre Larachec et Nitra, sur le littoral entre Casablanca et Safi. Des nuages sont attendus à l'est de la ligne Al-Husseima à Agadir et des précipitations sont possibles sur le Moyen Atlas, la moitié orientale du Haut Atlas ainsi qu'entre Tenrara et Figig. Côté température, la minimale ce sera pour Essaouira aux alentours de 23 degrés. Il fera 28 à Rabat et Casablanca ainsi qu'à Agadir. 29 degrés pour Tanger, 32 à Nador et Safi, 33 degrés à Layoun. Prévoyez 36 degrés pour Oujda, il fera 37 à Fès, 40 pour Errachidia et Beni Mellal. Le thermomètre affichera jusqu'à 41 degrés à Marrakech.
1: 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À la une au Maroc, ce sont les irrégularités dans les réserves stratégiques de carburant, un déséquilibre structurel révélé dans un rapport rendu public par le CESE, alors que dimanche, les prix à la pompe ont encore augmenté. La solidarité s'organise à Septa après la crise migratoire de la semaine dernière où des milliers de migrants ont tenté la traversée à pied ou à la nage. Reportage à venir. Au Proche-Orient, Israël a annoncé hier officiellement avoir refusé un accord phare pour l'avancée de la phase 2 du plan de paix dans la bande de Gaza. Un moyen de semer le trouble diplomatique, selon un géopolitologue que nous avons interviewé. Aux États-Unis, une nouvelle génération de candidats démocrates voit le jour. Après Zohran Mamdani, devenu maire de New York, Abdul Sayed a séduit les électeurs du Michigan, remportant les primaires démocrates de l'État. Portrait à venir. C'est Rabat, la capitale marocaine, qu'a choisi la FIFA pour faire ses excuses les plus plates hier et reconnaître des erreurs dans son projet avorté d'ouvrir l'instance mondiale du football à des investisseurs privés. On fait le point en fin d'édition. À la une de votre journal, mais aussi à la une des pompes à essence au Maroc, alors que le prix du carburant dans le royaume a augmenté de 1 dirham ce dimanche, le litre d'essence se vend maintenant à plus de 15 dirhams et 14,50 dirhams pour le gasoil. Une deuxième augmentation ce même mois. C'est dans ce contexte que le Conseil économique, social et environnemental a rendu public ce mardi son rapport annuel 2025 sur l'état du dispositif marocain de réserve stratégique de carburant. Le CESE appelle à une réforme globale pour garantir la continuité de l'approvisionnement et renforcer la capacité du pays à faire face aux crises. Une demande en pleine guerre en Iran, au Proche-Orient, qui impacte, vous le savez, le commerce du pétrole et provoque une augmentation donc des prix. Le Maroc n'est pas épargné. On écoute à ce sujet Mehdi Fakir.
3: Nous avons vécu pendant 7 ans sans trop de problèmes. Depuis 2015 à 2022, même avec le Covid, les niveaux des prix des hydrocarbures étaient, je dirais, raisonnables, étaient soutenables, pour être précis. Après la crise russo-ukrainienne, les choses ont changé, se sont même aggravées avec la crise actuelle. Donc là, le modèle a présenté ses limites. Non seulement les prix ne sont pas soutenables, et l'État intervient pour effectivement essayer de compenser pour les transporteurs, les ménages subissent des pressions par rapport, bien sûr, à l'augmentation de ces prix. Et en même temps, nous remarquons que nous n'avons pas un stock stratégique confortable. Nous affichons une vulnérabilité alors que nous ne disposons pas de raffinerie et nous ne disposons pas de capacités de stock qui sont importantes. Là, c'est la responsabilité bien des pouvoirs publics. C'est d'améliorer les capacités de stockage, même à travers le privé. C'est-à-dire aujourd'hui, changer les cahiers de charges et pousser les opérateurs privés à effectivement changer leurs marges et augmenter leurs capacités. Ça pourrait être une obligation, ça pourrait être un appel d'offres pour d'autres opérateurs. Faire renaître, je dirais, en quelque sorte, l'industrie du raffinage, de ses cendres.
1: Voilà les conseils de Mehdi Fakir, économiste marocain. Il répondait aux questions de Paul Lionel Kivigeur. Bonne nouvelle pour les barrages au Maroc. Tandis que le royaume traverse une vague de canicule et un des étés les plus chauds, les réserves d'eau sont particulièrement prospères. Au 3 août de cette année, les barrages du royaume totalisent près de 12 millions de mètres cubes d'eau, soit un taux de remplissage global de 69,8% contre 35,3% à la même date l'année.

dernière. Les réserves ont ainsi plus que doublé en un an, enregistrant une progression de 101%. Après la crise migratoire au Maroc la semaine dernière, la solidarité s'organise à Septa. Dans les quartiers proches de la douane, des humanitaires et ONG s'activent pour apporter le

0: On fait, c'est qu'on donne de la nourriture pour les enfants dans les rues parce que sinon, ils n'ont pas assez à manger.
1: Je leur ai donné 100 sandwichs. J'ai fait et donné 100 sandwichs. On a dû rester sur la route toute la nuit.
2: Marwan, en arrivant il y a 6 jours, a été surpris par cet accueil.
3: Les gens ici à Septa sont gentils. Ils sont gentils si vous êtes gentils avec eux.
2: Des initiatives qui se multiplient mais qui restent individuelles. Les besoins sont loin d'être comblés.
1: Je suis allée acheter de l'eau, mais il n'y a plus de stock, il n'y a plus rien dans le magasin. On finance tout nous-mêmes. Nous ne recevons aucun financement du gouvernement ni de la municipalité.
2: Théa, elle, est arrivée il y a 8 jours. Elle dort dans la rue, sur le trottoir, aux abords d'un centre pour mineurs déjà submergé.
4: Et tu peux te laver, t'échanger les vêtements et tout ?
5: Non. Ça, ce point, c'est grave avec moi. Ne pas changer les vêtements, oui, dur.
2: Malgré la solidarité d'une partie des habitants de Septa, les besoins sont immenses dans l'enclave et les perspectives d'évolution incertaines.
6: Un reportage signé Éline Roussel. La question migratoire européenne remise justement sur la table avec les événements dramatiques de Septa est globale. Elle concerne aussi directement l'Europe. Mardi, au moins 157 personnes qui tentaient de rejoindre le Royaume-Uni ont été secourues dans la Manche. Leur embarcation surchargée a pris feu, poussant les individus présents à bord à se jeter à l'eau. Finalement, dans cette opération de sauvetage d'une rare ampleur, aucun décès ni aucun blessé grave ne sont à déplorer. C'est ce qu'affirme la préfecture du Pas-de-Calais dans le nord de la France. Mais ce nouvel épisode migratoire rappelle les risques auxquels sont exposées les personnes qui tentent cette traversée. Ces risques, Salomé les constate au quotidien où elle opère dans ce nord de la France. Elles sont émaillées d'ailleurs par la violence policière et le traitement inhumain de ces populations. On écoute la coordinatrice de l'association Utopia 56 en France.
7: Ce qu'on constate aussi, c'est qu'il y a de plus en plus de violences policières qui sont observées au moment des départs. En fait, les personnes, elles vont avoir tellement peur de se faire gazer, de se faire masser, parce qu'on parle de gaz lacrymo, on parle de lancer de balles de LBD, on parle de bateaux qui sont coupés, alors même que les personnes sont déjà dessus en mer proche des côtes. Donc en fait, tout se fait dans un chaos et dans une précipitation pour pouvoir échapper aux forces de l'ordre. Il y a quelques mois, plutôt que d'augmenter les équipes de secours, plutôt que de mieux les former, plutôt qu'augmenter ne serait-ce que le nombre de bateaux en mer qui puissent participer à ces recherches-là, il a été décidé de procéder à des interceptions en mer qui permettent d'arrêter des pseudo-criminels, mais en fait, on ne se rend pas compte que les personnes vont continuer d'essayer de traverser quoi qu'il en coûte.
6: Les explications de Salomé, coordinatrice de l'association Utopia 56 en France. Elle répondait aux questions de Cassandre Thomas. L'actualité nous emmène au Proche-Orient où l'espoir d'un retour aux négociations entre l'Iran et les États-Unis renaît. La lueur provient de l'accord entre Téhéran et Mascate hier sur un nouvel itinéraire de transit des navires dans le détroit d'Ormuz. Un accord sous l'égide d'Islamabad alors que ce point de passage de 20% des hydrocarbures du monde est le point de discorde entre Téhéran et Washington. Donald Trump, le président américain, voyait également hier cet accord comme positif pour aboutir à de nouvelles discussions et des avancées qui pourrait voir le jour dès aujourd'hui. L'armée israélienne continuera d'agir de façon proactive à Gaza. C'est ce qu'a déclaré hier le chef de l'état-major israélien lors d'une visite à ses troupes dans le territoire palestinien, selon un communiqué militaire. Une annonce qui fait écho à celle du premier ministre israélien un peu plus tôt dans la journée. Benjamin Netanyahou a été ferme dans une vidéo publiée sur les réseaux sociaux. Israël n'a pas accepté le dernier plan de paix pour Gaza, soutenu par Washington. Alors, ce refus est-il une tactique pour repousser les négociations d'ici les élections d'Israël en octobre prochain, ou est-ce un rejet définitif face à la pression de l'extrême droite? Pour Jean-Paul Chagnolot, président d'honneur de l'IREMO, Institut de Recherche et d'Études Méditerranée-Moyen-Orient, il s'agit d'une posture qui remonte à longtemps. Le Premier ministre israélien continue de refuser tout compromis politique. On l'écoute.
8: Il ne veut pas l'État palestinien, il ne veut pas de négociation avec les Palestiniens, et ça remonte à des années et des années. Donc il faut bien comprendre ça. À partir de là, ça signifie quoi? Ça signifie qu'il veut imposer par la force l'idée qu'Israël doit contrôler Gaza et bien entendu la Cisjordanie. Voilà, c'est ça la posture. À partir de là, en fonction des configurations, il y a différents épisodes, et en particulier le plan Trump, que j'appréhende comme un épisode, puisqu'au fond il a été accepté, mais accepté tactiquement pas véritablement accepté, puisqu'en fait, depuis déjà des semaines et des semaines,

0: L'idée que l'armée israélienne devait se retirer sur au moins 50% du territoire, et ça a déjà été remis en question concrètement sur le terrain, puisque Netanyahou, il y a quelque temps, a dit il faut que l'armée occupe 70%, ce qui était déjà une manière de mettre en très grande difficulté ce plan. Et donc, on est toujours dans cette position-là. Donc, il faudra toujours quel est l'argument que va utiliser Netanyahou pour justement justifier l'idée qu'il ne veut rien savoir, rien négocier et n'avoir aucun compromis. Je crois que c'est ça l'idée majeure.
1: Pourtant, hein, cette deuxième phase doit faire suite au cessez-le-feu signé en octobre dernier, quotidiennement violé par Tel Aviv. Plus de 1000 Palestiniens ont été tués depuis l'entrée en vigueur de la trêve. Une violation quotidienne aussi de l'accord cadre trouvé en juin dernier entre le Liban et Israël. Hier encore, l'armée israélienne a mené des frappes contre la localité du sud du pays du Cèdre occupée par Tel Aviv, alors que des pourparlers doivent se terminer à Rome, en Italie, aujourd'hui sous parrainage américain. Notre correspondante à Beyrouth, Amélie David, fait le point sur les derniers bombardements.
2: Nouvelle hausse de tension dans le sud du Liban à la suite de la mort de deux soldats israéliens tués lors de l'explosion de leur véhicule. L'armée israélienne a tout de suite accusé le Hezbollah d'avoir violé le cessez-le-feu et a réagi immédiatement, lançant une série de frappes aériennes sur plusieurs localités du sud du Liban. Des frappes qui ont tué au moins une personne et blessé une dizaine d'autres. Et pour la première fois depuis la mi-juin, l'armée de l'État hébreu a émis un ordre d'évacuation forcée pour le village de Mansouri au sud de Tyr. Suite à cette recrudescence de bombardements, plusieurs mouvements de population ont été signalés dans la région. Il est clair que la réalité sur le terrain prend une autre direction que le processus diplomatique. L'armée israélienne poursuit ses destructions, renforce sa présence dans de nombreuses localités et continue de prendre le contrôle des zones situées en dehors de la ligne jaune. À Mansouri, l'avertissement pourrait être lié à une prochaine tentative de contrôle de la zone selon l'Orient le jour. Beyrouth, Amélie David pour Medi 1.
1: Et puis une autre guerre qui n'en finit pas en Europe et qui s'intensifie même cet été. La Russie dit avoir abattu 605 drones ukrainiens cette nuit. Ils ont ciblé une vingtaine de ces régions et de la péninsule de Crimée annexée. De son côté, Kiev dit avoir intercepté 66 drones en provenance de Moscou. Trois personnes ont été tuées dans les bombardements russes dans la ville de Balaklia. Et puis des frappes qui sont sans fin alors que le mois de juillet a été le plus meurtrier pour les civils ukrainiens depuis le début de la guerre en 2022 selon l'ONU. On traverse l'Atlantique dans ce journal. Une nouvelle génération de la gauche démocrate est en train d'émerger aux États-Unis, progressiste, pro-palestinienne et refusant l'argent des lobbies. Abdul El Sayed, qui a gagné hier les primaires démocrates sénatoriales du Michigan, est un de ces étoiles montantes. Explication avec Sarah Laurent depuis New York.
3: C'était une élection attendue et qui pourrait avoir d'immenses répercussions en politique américaine. Le candidat progressiste pro-Palestine Abdul El Sayed a officiellement été déclaré le gagnant à la primaire démocrate du Michigan. Il sera ainsi le candidat démocrate pour un siège de sénateur de l'État en novembre prochain. L'élection a surtout été marquée par un déluge d'argent privé dépensé pour aider la campagne de l'adversaire d'Abdul El Sayed, Haley Stevens. L'American Israel Public Affairs Committee, ou l'EPAC, un comité d'action politique pro-Israël qui aide les candidats voulant défendre et voter pour des mesures aidant l'État hébreu, a ainsi dépensé 30 millions de dollars pour Haley Stevens, en vain. Depuis octobre 2023 et l'offensive de Tel Aviv sur Gaza ayant fait plus de 70 000 morts, le soutien d'Israël est de plus en plus contesté au sein des démocrates. Abdul El Sayed a refusé tout argent de grands groupes privés, sa campagne reposant uniquement sur des donations individuelles. Le prochain défi pour Abdul El Sayed sera lors des élections générales de novembre contre le candidat républicain Mike Rogers. Le Michigan est un état pivot et a voté pour Donald Trump pour les élections présidentielles de 2024. À New York, Sarah Laurent pour Medi 1.
1: Et quand le sport et la diplomatie se rencontrent, eh bien ils se donnent rendez-vous à Rabat. La FIFA veut tourner la page de la controverse. Réunie dans la capitale marocaine hier, l'instance mondiale a reconnu des erreurs dans la gestion du projet FIFA Forward Enterprise, tout en réaffirmant sa volonté de renforcer sa gouvernance et de restaurer la confiance de ses 211 fédérations membres. Les précisions, c'est avec Alice Alaïdine.
4: La FIFA tente de refermer la parenthèse ouverte par la polémique autour du projet FIFA Forward Enterprise. À l'issue de cette réunion, le secrétaire général et plusieurs membres de la direction exécutive ont renouvelé leur soutien au président Gianni Infantino, seul dirigeant élu par les 211 associations membres de la FIFA. En retour, le patron mondial du football a salué le travail du secrétaire général et de l'administration.

0: administration. La FIFA a toutefois admis que les mécanismes de communication et de coordination entre la présidence, le secrétariat général et l'administration pouvaient être améliorés afin de renforcer l'efficacité et la transparence de son fonctionnement. L'instance a également reconnu des erreurs dans la gestion du projet, assurant qu'il n'a jamais été question d'écarter le conseil de la FIFA ou les fédérations membres du processus décisionnel. Elle a en revanche estimé que le dossier ainsi que la fuite dans les médias auraient dû être gérés différemment. Des excuses ont été adressées au conseil de la FIFA et aux associations membres. Une revue complète des événements sera menée avant la présentation d'un rapport lors de la prochaine réunion du conseil. Enfin, la FIFA a confirmé le retrait du projet FIFA Forward Entreprise et a réaffirmé sa volonté de poursuivre le développement du football à travers le programme FIFA Forward tout en renforçant ses règles de gouvernance et ses procédures internes.
1: Merci Ali Salahedine pour ces précisions qui referment ce journal de midi 30. Merci de l'avoir suivi. Restez surtout avec nous car nous sommes ensemble encore jusqu'à 13h30.
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1: Merci d'avoir choisi Média pour cette mi-journée. Nous sommes le jeudi 8 août au Maroc. Les chiffres du chômage ont chuté de 13 à 9%, un recul considérable en 6 mois. Des chiffres qui parviennent toujours du Haut Commissariat au Plan, mais qui adoptent une autre méthode de comptage et de l'étude du marché de l'emploi. Aujourd'hui, on parle désormais de l'enquête sur la main-d'œuvre et plus de l'enquête nationale sur l'emploi. Alors, qu'est-ce qui change? Comment les enquêtes sont-elles désormais menées? Abdelatif Komat, économiste, professeur à l'Université Hassan II de Casablanca, sera avec nous en direct sur Média à partir de 13h05 pour faire justement la lumière sur ces changements. Ce carrefour de la mi-journée nous emmènera en Syrie. Il sera question de l'incapacité financière du pays de procéder au déminage des sols. Chaque jour, des personnes sont tuées par ces mines et engins explosifs enfouis dans la terre. Un reportage à suivre d'ici quelques minutes. Mais avant cela, comme tous les jeudis, notre regard se portera sur une légende du sport. Hakim Tamim a choisi de revenir sur la brillante carrière de la patineuse artistique mondiale connue, Souria Bonali, celle qui a fait briller de mille feux les patinoires du monde. Et puis, vous le savez, Média est passé en mode été. Chaque jour, on vous propose de mettre en lumière un événement qui a parlé et qui est arrivé dans le monde tout ce mois d'août. Je parle bien évidemment de notre série éphémérique qui reviendra sur ce qui s'est passé. C'était au Japon, le 6 août 1945. Un bombardement atomique américain qui a marqué l'histoire avec un grand H, c'est celui d'Hiroshima. Voilà en bref le résumé de la mi-journée. Sans plus tarder, c'est la revue de presse internationale et maghrébine signée Tariq Lahabi.
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5: Bonjour, bonjour à tous. Dans les kiosques, les États-Unis, Abdul Sayed, le nouveau visage de la gauche démocrate américaine, focalise l'attention de la presse. Le candidat progressiste Abdul Sayed a remporté d'une courte tête l'investiture démocrate dans le Michigan pour un siège au Sénat, reprend le Washington Post ou encore le New York Times. Alors que le Wall Street Journal s'intéresse lui au parcours du candidat Abdul Sayed, rappelant son profil de médecin et d'ancien responsable de santé publique à Détroit, le journal souligne aussi des positions progressistes, notamment en faveur de Medicare for All et de la gratuité de la garde d'enfants, ainsi que ses critiques de la politique américaine envers Israël. Enfin, cette victoire revêt aussi une dimension historique. S'il est élu en novembre, Al-Sayed pourrait devenir le premier sénateur musulman des États-Unis. Toutefois, la presse internationale rappelle que le plus difficile reste à venir. Al-Sayed devra affronter le républicain Mike Rogers dans une élection générale qui s'annonce déjà très disputée. Sans transition au Maghreb, les barrages marocains résistent à la canicule grâce à des réserves historiquement élevées, écrit Le Matin. Au 11 avril, les réserves atteignaient 12,9 milliards de mètres cubes contre un taux de remplissage de 38,29% un an auparavant. Une progression qui traduit surtout l'impact très positif des précipitations importantes enregistrées durant l'hiver 2025-2026, souligne aujourd'hui Le Maroc. Et puis pour le 360, cette amélioration constitue constitue une véritable bouffée d'oxygène pour un pays qui a connu, on le sait, plusieurs années de sécheresse et de stress hydrique. Les barrages sont pleins, mais ce n'est pas

0: Une raison pour baisser la garde, avertit toutefois le 360. L'amélioration est réelle, mais la vigilance reste nécessaire face aux risques climatiques. En Tunisie, à présent, à quelques semaines de la rentrée, le bras de fer entre le syndicat de l'enseignement de base et le ministère s'intensifie. Titre Business News qui donne le ton d'une rentrée scolaire qui s'annonce particulièrement tendue. La presse de Tunisie déplace aussi le débat vers une question plus profonde, celle de la nécessité d'une véritable réforme du primaire. Le quotidien rappelle que la crise éducative ne se résume pas aux revendications salariales et syndicales, mais touche aussi la qualité de l'enseignement et l'avenir des élèves. Pour Capitalis, à force de reports, de menaces de grève et de négociations inabouties, le risque est de transformer un conflit professionnel en une crise durable de l'école publique. Enfin, toute autre chose, en plein été, le prix de l'eau minérale augmente en Algérie, une hausse de 2 dinars sur le prix de la bouteille d'eau minérale dans TSA, qui note le caractère particulièrement sensible de cette augmentation qui intervient au moment où les fortes chaleurs rendent l'eau conditionnée indispensable pour une grande partie de la population. Al Khabar qui met en évidence un paradoxe au moment où les citoyens ont le plus besoin de s'hydrater, le prix de cette consommation essentielle augmente.
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5: Et dans ce grand journal, eh bien, nous avons donc cette chronique, une chronique consacrée aux légendes. Elle est l'une des figures du patinage artistique des années 90. Vous avez très certainement entendu son nom plusieurs fois. Souraya Bonali a repoussé les limites techniques de la discipline. Un talent unique, un mental d'acier et une forte personnalité. La patineuse française a acquis une image de rebelle. Hakim Tamim retrace son parcours dans son histoire d'une légende sur Medi 1.
6: Souraya. Soleil, en hindi, la langue officielle de l'Inde, est née à Nice. Souraya Bonali a été adoptée à l'âge de 8 mois par un couple français. Elle n'a jamais cherché à connaître ses parents biologiques. Elle sait qu'ils étaient d'origine ivoirienne et réunionnaise.
7: Well, okay. Let's do the backflip.
8: France, Souraya Bonali. 22-ban, Souraya Bonali, Sam.
6: Très vite, la glace entre en scène. Susanna, sa maman adoptive, professeure d'éducation physique, lui enseigne la base, savoir tomber, se relever et recommencer. Elle est à la fois mère, entraîneuse, manager et surtout son soutien moral. Les journées sont bien organisées. Réveil très tôt, patinoire, gymnastique, danse et déplacement en camion. Ses parents adoptifs ont vendu leur maison, une ferme dans l'arrière-pays niçois, une vingtaine de chèvres, un âne et un cheval pour l'accompagner dans sa carrière à Paris. Début des années 1990, elle intègre la sélection française à 12 ans. Rapidement, elle devient un grand espoir.
7: People went just crazy. I had a standing ovation before I end my program.
6: Style explosif, puissance physique, des sauts spectaculaires, maîtrise du triple saut et créativité dans les enchaînements. Elle devient la patineuse la plus titrée en France, 9 fois championne de France, 15 fois championne d'Europe, l'une des meilleures au monde avec 16 grands prix remportés.
8: The marks for Souraya Bonali. Technical merit. 4-8, 4-8, 4-9.
6: Mais celle qui a dynamité le monde n'a jamais fait l'unanimité auprès des juges. Les instances de la discipline lui reprochent un manque de grâce et une silhouette trop musclée. Et surtout, le salto arrière, aussi spectaculaire que dangereux. Jambes tendues, pieds décollés, figure qualifiée, trop risquée. Cela lui a valu une lourde pénalité, mais elle a fait d'elle une icône du patinage artistique. En 1994, lors des championnats du monde à Chiba, au Japon, c'est l'injustice de trop pour Surya Bonaly. Malgré une performance technique extraordinaire, largement supérieure à ses concurrentes, la médaille d'or est attribuée à la candidate japonaise Yuka Sato. En larmes, Surya refuse d'abord de monter sur la deuxième marche du podium, puis, un peu forcée, elle accepte avant de retirer la médaille d'argent de son cou sous les sifflets du public. Même si, ce jour-là, la patineuse n'a pas respecté les codes de son sport, elle revendique toujours son geste.
7: People were just nuts overnight. I walk in through the Olympic Village.
6: Longtemps interdit en compétition de 1976 à 2024 pour cause de dangerosité, eh bien ce salto est revenu en vogue, plébiscité par le public et surtout autorisé par les instances internationales. Le feu sur la glace, le titre d'un roman graphique consacré à la championne, la décrit comme une athlète qui a choisi sa liberté. Liberté de style, liberté de contester une décision, liberté d'exécuter un salto interdit pour affirmer son identité sportive. Ensuite, elle a pris sa retraite. Naturalisée américaine depuis 2010, installée aux États-Unis après la fin de sa carrière, l'ancienne championne de patinage artistique s'est reconvertie dans le coaching et mène aussi des projets loin des projecteurs. Pourquoi l'exil aux États-Unis ? Un cumul de frustrations, répond la surdouée de la glace, la prodige mal aimée, âgée aujourd'hui de 53 ans.

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1: Ravie d'être avec vous pour cette mi-journée. L'image est frappante, c'est au sein du très feutré complexe Mohamed VI de Salé, à côté de Rabat, que la FIFA a choisi de s'exprimer sur la polémique qui secoue l'instance du football. La FIFA qui a présenté de très rares excuses hier, c'est l'image du jour de Lina Tagui.
2: Une réunion de crise qui s'est soldée par un fait rarissime, la publication d'un communiqué où l'instance mondiale du football présente officiellement ses excuses. L'objectif est clair, éteindre l'incendie allumé par Gianni Infantino et son projet très controversé de privatisation commerciale du football. L'élément déclencheur remonte à la semaine dernière. La surprise générale de la presse révèle que Gianni Infantino s'apprête à créer une entité baptisée FIFA Forward Enterprise, une société extérieure dotée de capitaux privés qui aurait eu pour mission de gérer les droits commerciaux très lucratifs de l'instance et de ses compétitions phares, dont la Coupe du Monde. Énorme tollé dans le monde du football, dont la réaction aura été immédiate et intense, menée par la puissante UEFA européenne, rejointe par la CONCACAF. Les opposants à ce projet ont menacé d'engager des poursuites judiciaires et même de boycotter les compétitions de la FIFA. En interne, c'est le conseiller principal, Carlos Cordero, qui a démissionné avec fracas. Alors face à ce mur, la FIFA n'avait pas le choix que de rétro-pédaler en urgence. Durant le week-end, elle a annoncé l'abandon du projet et puis ensuite sont arrivées ses excuses depuis Rabat. Alors si depuis Salé, depuis Rabat, depuis le Maroc, si la FIFA s'excuse sur la forme, eh bien elle ne lâche rien sur le fond. Le communiqué réaffirme tout de même un plein soutien à Gianni Infantino et prévient que l'instance ne tolérera aucune attaque à son intégrité. De nombreux observateurs soulignent que la FIFA adopte une stratégie. L'instance tente de sanctuariser son président et il y a une date en ligne de mire pour Gianni Infantino, puisque l'actuel président de la FIFA brigue un dernier mandat. Ce sera en mars 2027 lors du congrès de la FIFA.

0: de dire qu'on est passé de 13% à 9,5%, mais bien évidemment, prendre en considération que les références et la méthode a changé. Alors, ce qui a changé, c'est que le Maroc a voulu, en fait, entrer un peu dans les standards internationaux et adopter des méthodes qui sont proches de celles qui sont justement adoptées par le Bureau international du travail pour que l'on puisse faire des comparaisons au niveau international. Par contre, c'est vrai, s'il s'agit de comparer par rapport aux années précédentes au Maroc, ça va être difficile parce que la méthode et les références ne sont pas les mêmes. Alors, ce qui a changé, c'est que le ACP ne considère désormais comme emploi que les activités qui sont exercées contre une rémunération ou dans un but lucratif. Donc, bien sûr, certaines activités qui sont destinées à l'autoconsommation, par exemple, sont considérées comme une production pour usage propre. Et donc, bien sûr, les méthodes et les références ont bougé. Et il s'agit, bien sûr, comme j'ai dit, de comparer ce qui est comparable.
1: Alors justement, ces changements de méthodologie impliquent-ils un réel changement du taux de chômage ou simplement une baisse en surface? Il y a surtout un changement en fait dans la définition même de l'emploi, c'est ce qu'on comprend. Désormais, seul le travail exercé contre rémunération est considéré comme tel. Alors certaines formes d'activités autrefois comptabilisées sont-elles donc aujourd'hui exclues? Est-ce que vous pouvez nous en donner quelques exemples?
0: Alors, vous savez qu'en fait, on comptabilisait, par exemple, le travail non rémunéré ou une activité liée à l'autoconsommation qui, en fait, était comptabilisée également comme un travail. Ce n'est plus le cas. Donc, soit vous travaillez dans une organisation contre une rémunération, soit vous avez une activité libre à but lucratif. Et donc, bien sûr, le champ est plus délimité. Et je dirais que le souci, c'est de se conformer aux standards internationaux parce que c'est ce qui est adopté au niveau international et ce qui est adopté par le Bureau international du travail. Et donc, bien sûr, aujourd'hui, nous sommes sur une autre, je dirais, démarche, sur une autre méthode. C'est très important, en fait, de communiquer, de sensibiliser, d'expliquer pour qu'on puisse, justement, lorsqu'on dénote d'une évolution ou d'une régression du taux de chômage, il va falloir le faire avec des références qui sont comparables.
1: Justement, alors comment sont représentés les travailleurs non informels ? Non formels, alors, les travailleurs informels ?
0: Alors, le travail informel, bien sûr, il est intégré parce que c'est un travail qui se fait à but lucratif. Bien sûr, lorsque, en fait, on effectue un travail non informel, il est à usage, je dirais, lucratif et donc il est comptabilisé. Vous savez qu'au Maroc, l'informel, c'est 30% du PIB. Au Maroc, l'informel, c'est pratiquement les deux tiers de l'emploi. Et bien sûr, il est considéré comme un emploi.
1: Alors, le taux de chômage diminue parce que le nombre de chômeurs baisse, mais il y a une autre définition qui a été revue, c'est celle du chômage. Dans les derniers rapports, on introduit le terme de taux de chômage strict. Ça veut dire quoi?
0: Alors, justement, c'est intégré, je dirais, dans cette nouvelle méthode, parce qu'il y a le sens la méthode stricte et la méthode large. Alors, large, c'est ce qui était en fait adopté auparavant. Maintenant, strict, c'est une définition. En fait, par exemple, pour une personne qui puisse considérer en situation de chômage, ça veut dire qu'il soit à la recherche d'emploi, qu'il soit prédisposé à occuper un emploi dans une très courte période. Et donc, nous sommes considérés comme chômeurs que ceux qui sont effectivement soit à la quête d'un emploi, soit prêts et disposés à occuper un emploi. Et donc, bien sûr, le champ est le plus restrictif et l'idée, c'est de cerner parce que parfois, on comptabilise des personnes en situation de chômage alors qu'ils ne sont peut-être pas intéressés, ils ne sont pas à la recherche de l'emploi.
1: Mais comment on fait pour connaître en fait les chiffres de ceux qui sont en recherche d'emploi et ceux qui ne le sont pas? Est-ce que justement, si le Maroc maintenant veut se tabler sur des normes internationales, est-ce qu'on a les moyens ici au Maroc, justement d'une digitalisation par exemple, comme il existe un peu partout ailleurs en dehors du Maroc, qu'on a un espace justement recherche d'emploi et on peut justement en fait enregistrer ces personnes qui sont à la recherche d'un emploi et d'un accompagnement ou de formation ou quelque chose comme ça. Donc, est-ce que finalement, le Maroc a les outils pour pouvoir rentrer dans cette norme internationale ?
0: Alors, bien sûr, on en a, mais je dirais pas d'une manière idéale, pas d'une manière parfaite. Vous savez que la question de l'intermédiation est une question qui est posée, parce que c'est vrai, nous avons la NAPEC, nous avons, je dirais, des institutions et des outils qui nous permettent justement de mesurer ces personnes-là. Mais la question de l'intermédiation entre l'offre et la demande de l'emploi n'est pas encore tout à fait cernée au Maroc. Alors bien évidemment, il y a des méthodes, il y a des outils, il y a des approches qui sont adoptées au niveau international pour des simulations, pour des estimations le plus objectives possible. Hein. Donc on n'est pas dans le parfait, mais il y a toujours des enquêtes, il y a des études scientifiques qui sont adoptées pour justement définir ces taux, et c'est ce que fait le Maroc. Mais l'idéal serait qu'on ait en fait une intermédiation la plus fiable et la plus, je dirais, objective possible pour que l'on puisse tout d'abord renforcer cette adéquation entre l'offre et la demande, parce qu'effectivement, une des problématiques au Maroc, c'est que nous avons des organisations qui cherchent des ressources et qui ne les trouvent pas, et de l'autre côté, nous avons des personnes qui cherchent du travail et qui n'arrivent pas à le trouver. Mmh. Et donc, la question, en fait, de l'intermédiation entre l'offre et la demande, elle est posée soit au niveau de l'identification et des statistiques, mais même au niveau du renforcement, en fait, de l'emploi, parce que autant il y a un rapprochement, il y a une intermédiation forte, autant, bien sûr, le lien est établi et l'efficacité est plus avérée.
1: Alors, il y a des paramètres hein, quand même qui ne changent pas au fil des années. Ce sont les disparités territoriales. Le chômage strict atteint 11,9% en milieu urbain contre 5,4% en milieu rural. Il y a les femmes et les jeunes qui restent les plus touchés par le chômage, même les jeunes diplômés. Le chômage touche davantage les femmes, on le sait, 14,8%, les hommes 8,1%. Les jeunes de 15 à 24 ans demeurent les plus exposés, un taux de 27,2% et de 14,5% pour les 25-34 ans. Ça veut dire que tout de même, malgré tout, le malaise, il reste encore très grand pour ces couches de population. Alors,
0: oui, je suis d'accord avec vous. En fait, le contraste, il y a un contraste, il y a un déséquilibre aussi bien territorial, bien évidemment, mais également les tranches d'âge, surtout les jeunes. Alors, et puis, lorsque j'évoque le contraste, c'est notamment au niveau des diplômes. Hein. Autant on est titulaire de diplôme, on est plus exposés selon les taux du HCP au chômage.
1: Tout à fait.
0: Nous avons 16,7% pour les titulaires de diplômes supérieurs, 16% pour des diplômes intermédiaires, et puis 11,4% pour des diplômes, je dirais, de base. Et surtout, nous avons 3,8% pour les sans diplômes, sans formation. Et donc là également, c'est un contraste qui est posé. Alors bien sûr, il y a le contraste femmes, parce que là également, il y a une aggravation. En fait, le chiffre, le taux d'activité de la femme, il est de 18,1%. Ça veut dire qu'on est en baisse par rapport à ce qu'on a vécu ces deux ou trois dernières années. On était entre 19 et 21%. Sachant qu'il y a, je dirais, une vingtaine ou trente

0: vingtaine d'années, le taux d'activité de la femme était de 30%. Et donc, cette question, pourquoi je dis que c'est un contraste? Parce que, autant la femme aujourd'hui est très dynamique, la femme au niveau du système universitaire, par exemple,
1: Bien sûr.
0: aujourd'hui, 50% en fait des lauréats universitaires sont des femmes. Et l'excellence au niveau universitaire, c'est la femme. Aujourd'hui, si vous prenez l'essentiel des formations à travers les universités marocaines, vous trouverez qu'au moins 75 à 80% des majors des promotions sont des femmes.
1: Mais alors pourquoi elle
0: Et
1: trouve pas de
0: alors,
1: travail?
0: c'est une question, je dirais, une des questions essentielles pour notre pays, c'est de creuser ce volet-là. Je sais qu'il y a un programme qui est initié par le ministère de l'Inclusion, il y a un programme qui est initié par le ministère de la Famille et de la Solidarité pour justement identifier les blocages qui sont sociaux, qui sont culturels, qui sont au niveau de l'accompagnement, en termes de financement, la création de tout ce qui est entrepreneurial et également le taux d'entrepreneuriat féminin, il est de 14 à 15%. La promotion féminine au niveau des hautes responsabilités reste en deçà du potentiel de la femme marocaine. Et pour dire que ce sont des questions structurelles, au-delà des chiffres, bien sûr, on peut dénoter une amélioration parce qu'on passe de 10,8 à 9,5, mais lorsqu'on creuse à l'intérieur, il y a des déphasages, il y a des problématiques structurelles. J'ai évoqué les jeunes, les diplômés, les femmes, le territoire. Ces grandes questions-là devraient justement attirer plus l'attention des décideurs politiques, mais également des acteurs économiques, parce que lorsque j'ai dit des acteurs économiques, c'est un gage d'efficacité de performance. Donc les études au niveau international ont démontré que autant la femme prend part aux activités économiques, autant il y a un plus en termes de création de richesse. Parce que la femme, elle peut initier de nouveaux projets, elle peut innover, elle peut apporter un autre regard, notamment à l'axe productif. Et donc c'est pour ça que ce sont des questions centrales au niveau du passage du Maroc à l'émergence. Nous sommes dans un tournant économique dans lequel il y a des sujets de fond qui vont nous permettre de dépasser ce qu'on appelle les biais de l'émergence et de passer à une bonne émergence équilibrée sur le plan économique et sur le plan social.
1: Alors justement, à quelques mois des législatives, cette baisse du taux de chômage est un atout essentiel au gouvernement sortant. Mais peut-on réellement parler d'une hausse de l'emploi ou ce changement de méthode traduit-il finalement une acrobatie des politiques pour faire bonne impression avant les élections de septembre?
0: Alors, en fait, surtout, il ne faut pas comparer le non-comparable, notamment ne pas parler de 13 à 9,5%.
1: On est bien
0: Par
1: d'accord.
0: contre, entre le premier et le deuxième trimestre 2026, il y a une amélioration. On passe de 10,8 à 9,5. Donc, ça veut dire qu'il y a création de plus d'emplois. On parle de 279 000 emplois nets, ce qui est bien. Alors, bien évidemment, il y a une conjoncture, je dirais, qui est favorable, notamment le secteur agricole. Vous savez que dans les dernières années, au niveau de l'agriculture, c'était plutôt des pertes d'emplois et non pas des créations d'emplois. D'accord, ça c'est un point positif. Il y a également les bâtiments et travaux publics.
1: Oui.
0: Là, bien sûr, il y a le poids de tout ce qui est infrastructure, les grands chantiers du Maroc qui créent l'emploi au niveau des bâtiments et travaux publics. Il y a le bon comportement de ce qu'on appelle les nouveaux métiers du Maroc, internationaux, notamment l'aéronautique, l'automobile qui continue à se développer. Et puis, bien évidemment, je dirais que, en fait, il y a également l'impact un peu de l'investissement public. Vous savez que au Maroc, d'ailleurs, ce qui était également dénoté dans cette circulaire, c'est que l'État va continuer à stimuler l'investissement public en attendant le renversement de la tendance pour que le privé puisse prendre plus de place. Et ça, c'est également un objectif stratégique parce que c'est le privé qui devrait être le stimulateur de la création d'emplois et des richesses. Et vous rappelez, Sa Majesté avait appelé à renversement de la tendance pour qu'on ait deux tiers privés et un tiers public. Aujourd'hui, c'est
1: Oui,
0: l'inverse. On
1: oui,
0: est
1: oui.
0: deux tiers publics et un tiers privés. Et donc, effectivement, il y a une amélioration. Donc, comme j'ai dit, agriculture, industrie, bâtiments et travaux publics. Mais je voudrais également insister sur les services. Les services restent le plus grand créateur
1: D'emploi.
0: d'emplois. On est pratiquement à 166 000 emplois sur les 279 000. Et donc, l'essentiel de la création d'emplois se fait au niveau des services. Maintenant, il faut améliorer la qualité de la croissance et la qualité de l'emploi. Et ça reste également un des objectifs majeurs des prochaines années.
1: Merci beaucoup Abdelatif Komad. Je le rappelle, vous êtes économiste, professeur à l'université Hassan II de Casablanca. Merci d'avoir mis donc cette lumière sur ces changements concernant donc les chiffres du chômage. Merci beaucoup, en vous souhaitant une très bonne après-midi. Restez avec nous sur Mehdi 1, vous le savez, hein, nous sommes au mois d'août et Mehdi 1 se met en mode été. On vous propose des éphémérides pour redécouvrir l'histoire du monde. Retour le 6 août 1945, il y a 81 ans, jour pour jour. Ce jour-là, la ville japonaise d'Hiroshima est rayée de la carte. C'est l'éphéméride du jour, signé Mehdi Jaziri.
2: Nous sommes le 6 août 2026, il y a 81 ans, 29 585 jours, le 6 août 1945, le monde bascule dans l'âge atomique.
3: Solid matter began to come apart, releasing untold quantities of energy.
2: précise, un bombardier américain, l'Enola Gay, l'arc, celle qu'on appelle Little Boy, la première bombe atomique de l'histoire utilisée contre des civils sur la ville japonaise d'Hiroshima. L'explosion a lieu à 580 mètres d'altitude, en plein cœur de la ville. Hiroshima est littéralement rayé de la carte. 70 à 80 000 personnes meurent immédiatement. En comptant les victimes des semaines et des mois suivants, le bilan grimpe, selon les estimations, jusqu'à 140 000 morts. Trois jours plus tard, le 9 août, une seconde bombe vient frapper Nagasaki. Le 15, le Japon capitule, la guerre est finie, mais le monde, lui, vient d'entrer dans l'ère de la peur nucléaire.
4: A short time ago, an American airplane dropped one bomb on Hiroshima and destroyed its usefulness to the enemy.
2: Des chiffres, des peurs, mais surtout des histoires bouleversantes. Tsumoto Yamaguchi, un ingénieur de 29 ans, se trouve à Hiroshima pour un déplacement professionnel. Après l'explosion, il survit, gravement brûlé. Il rentre chez lui le lendemain à Nagasaki. Trois jours plus tard, alors qu'il raconte à son patron ce qu'il vient de vivre, la seconde bombe explose. Lui aussi survit. Il restera ainsi pour une vingtaine d'années la seule personne officiellement reconnue comme un rescapé des deux bombardements. Tenez, une autre histoire, celle d'une fillette, Sadoko Sasaki. Elle avait 2 ans lors de l'explosion. D'abord épargnée jusqu'à ce qu'une leucémie se déclare 10 ans plus tard, la maladie de la bombe. Hospitalisée, elle entreprend de plier 1000 grues en origami, une légende promettant l'exaucement d'un vœu. Elle meurt à 12 ans sans avoir terminé. Ses camarades achèveront les grues à sa place. Et aujourd'hui encore, des enfants du monde entier envoient des origamis à Hiroshima en sa mémoire.
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1: 13h22, merci d'être avec nous sur Mehdi. Plus d'un an après la chute du régime de Bachar al-Assad, la terre syrienne tue dans le silence. Plus de 4000 personnes sont mortes à cause des mines et des engins explosifs qui n'ont pas été dépollués à travers le pays. Autour de Damas, la capitale, les ONG tentent de sensibiliser la population, mais elles se heurtent à un obstacle de taille. Les sanctions économiques internationales paralysent l'importation de matériel de déminage spécialisé. Notre correspondant sur place, Mohamed Erami, a suivi des équipes de terrain et des habitants. C'est le magazine de l'été.
6: Dans cette classe de la campagne de Damas, l'exercice est une question de survie. Face à des dizaines d'écoliers attentifs, un agent pointe des images d'engins explosifs. Ici, la prévention est la toute première ligne de défense avant même le travail de dépollution. Ahmed, un habitant du village, qui a vu le fils de son voisin mourir à cause d'une mine.
7: Ce gamin qui est mort avait à peine 16 ans. Il était parti jouer près des oliviers. Il y avait un trou. Il a trouvé un engin explosif. Au lieu de s'en méfier, il a commencé à jouer avec et il a explosé, le touchant grièvement à l'abdomen et à la main. Ça lui a coûté la vie.
6: Une hantise quotidienne confirmée par les chiffres dramatiques enregistrés sur le terrain depuis le changement de régime. Les restes de guerre continuent de faire des ravages au sein de la population civile. Marguerite Drion, responsable de l'ONG ELIF en Syrie.
8: L'enjeu du déminage est essentiel dans la reconstruction du pays parce qu'aujourd'hui, il y a 5 millions de personnes internement déplacées en Syrie. Et ces personnes ne peuvent pas rentrer chez elles parce que pour beaucoup, leurs maisons donc sont minées. Donc avant de pouvoir les reconstruire, il faut déjà les déminer pour qu'en plus, ensuite, elles puissent voilà, donc les reconstruire et rentrer chez elles. Mais il n'y a pas seulement les maisons qui sont victimes des mines. Il y a aussi les écoles, les hôpitaux et donc comme je disais aussi les champs et donc ça a un impact considérable sur l'économie syrienne également parce que donc les gens ne peuvent pas pratiquer leur activité qui est donc l'agriculture de façon sécurisée et sont donc obligés soit de mettre en péril leur vie, soit de pratiquer ces activités sur des zones extrêmement restreintes par rapport aux possibilités agricoles du pays.
6: Chaque signalement donné par un villageois déclenche une intervention d'urgence. Sur le terrain, les démineurs avancent au millimètre dans des zones agricoles souvent truffées de munitions non explosées. Lorsqu'un engin est localisé, il est détruit sur place, sous haute sécurité. Une détonation qui marque la fin d'un danger, mais aussi l'ampleur du travail qui reste à accomplir. Car pour neutraliser ces milliers d'engins, les équipes manquent souvent d'équipements spécialisés. Les sanctions économiques internationales imposées à la Syrie compliquent l'importation du matériel de détection et de protection, indispensable aux opérations de déminage. Jacob, responsable d'une des ONG en charge du déminage en Syrie.
9: Ce dont nous avons besoin et dont nous manquons en Syrie, ce sont des équipements vraiment spécifiques. Nous avons besoin de technologies et de matériel de pointe que les pays étrangers ont à leur disposition. Nous avons aussi besoin de moyens financiers plus importants face à l'ampleur du chantier, par exemple des drones, des machines ou des outils qui utilisent l'intelligence artificielle.
6: Pris en tenaille entre l'urgence humanitaire et les verrous diplomatiques, les habitants de la région du sud de Damas n'ont d'autre choix que d'apprendre à cohabiter avec cette menace invisible sous leurs pieds. Mohamed Erami, Damas, pour Média.

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1: Le carrefour de l'actualité touche à sa fin. Merci de l'avoir suivi. Merci à Mehdi à la réalisation et à Mustapha à la production. Restez avec nous sur Média avant le retour de l'actualité. On va jeter un coup d'œil à la météo avec Lina Tagui.
2: On commence cette météo au Maroc avec des nuages mais surtout du soleil attendu sur le littoral entre Larachech et Nitra, sur le littoral entre Casablanca et Safi. Des nuages sont attendus à l'est de la ligne Al-Husseima à Agadir et des précipitations sont possibles sur le Moyen Atlas, la moitié orientale du Haut Atlas ainsi qu'entre Tenrara et Figig. Côté température, la minimale ce sera pour Essaouira aux alentours de 23 degrés. Il fera 28 à Rabat et Casablanca ainsi qu'à Agadir. 29 degrés pour Tanger, 32 à Nador et Safi, 33 degrés à Leyoun. Prévoyez 36 degrés pour Oujda, il fera 37 à Fès, 40 pour Errachidia et Beni Mellal. Le thermomètre affichera jusqu'à 41 degrés à Marrakech. On continue en Algérie avec du soleil sur l'Oranais, sur le littoral à l'est de Skikda et sur le sud-ouest du pays. Côté température, 29 degrés dans la capitale Alger. Il fera 31 à Béjaïa, 32 à Oran, 33 degrés pour Annaba, 35 à Constantine. Prévoyez

0: 36 pour Tamanrasset et Tiaret. Le thermomètre affichera 38 degrés à Chlef, il fera 42 à Ardaya, 44 à Biskra, la maximale. Ce sera du côté d'Adrar avec 48 degrés. On termine en Tunisie avec du soleil sur le nord du pays. Du soleil et 32 degrés pour Tabarka et Gabès. Il fera 34 à Sfax, Sousse, Bizerte et Monastir. 37 degrés pour Kasserine, 1 degré de moins, 36 dans la capitale Tunis. Il fera 40 à Gafsa, 41 sur l'île de Djerba, même température, 41 à Médine. Prévoyez 42 degrés pour Tozeur.
1: Le retour de l'actualité, c'est tout de suite. Il est 13h30, présenté par Éline Roussel. Bonjour Éline.
2: Bonjour Mélanie, bonjour à tous. On ouvre cette synthèse au Proche-Orient où Tel Aviv annonce donc la mort de deux de ses soldats présents au Liban Sud. Un événement survenu hier et qui a provoqué l'envoi immédiat de raids aériens sur le village de Mansouri, toujours au Liban Sud. Par cet acte, Israël estime que le Hezbollah, la milice chiite libanaise, a violé le cessez-le-feu. Cette même milice chiite accuse, elle, donc déjà son ennemi de violation, et ce depuis la signature de l'accord de paix. Et cet accord justement dont la mise en place est actuellement discutée à Washington. Ces négociations Beyrouth-Tel Aviv qui pourraient être impactées par la mort de ces deux soldats israéliens. Dans le même temps, sur un autre front de cette guerre au Moyen-Orient, les discussions entre Téhéran et Washington pourraient reprendre, et ce, grâce à la signature hier d'un accord entre l'Iran et Oman, une nouvelle entente qui prévoit notamment le tracé d'une nouvelle route maritime dans le détroit d'Ormuz. L'Iran, dans le même temps, déclare aujourd'hui par la voix de son président que, je cite, « la communication avec le guide suprême est très difficile en ce moment pour rappelle le guide suprême, donc Mojtaba Khamenei, a été blessé lors de l'offensive israélo-américaine qui a tué son père au début de la guerre en Iran. Dans le royaume, maintenant, nouvelle vague de chaleur couplée d'averses orageuses avec risque de grêle et de rafales de vent. À partir d'aujourd'hui et ce jusqu'à samedi, des températures entre 44 et 47 degrés sont prévues dans les provinces du royaume, dans plusieurs provinces du royaume, dont Errachidia, Taroudant, Zagora, Tata, Assazag, Es, Semara, Boujdour, Oued et Dahab ou encore Aousserd. Mais malgré ces températures caniculaires, eh bien les barrages résistent cette année et atteignent même des niveaux encourageants pour la saison, avec un taux de remplissage global des barrages à 69,8% contre 35,3% à la même date l'an dernier. Les réserves ont donc plus que doublé en un an, et ce grâce aux fortes pluies survenues cet hiver. Les réserves hydriques des barrages enregistraient donc une progression de 101%. La FIFA a confirmé le retrait du projet FIFA Forward Entreprise réuni hier à Rabat dans le cadre d'une réunion de crise. Les représentants de l'instance ont reconnu que les mécanismes de communication pouvaient être améliorés afin de garantir une plus grande transparence de son fonctionnement. La FIFA a à cette occasion présenté aussi ses excuses au Conseil de la FIFA, ainsi qu'aux associations membres pour les insuffisances constatées dans les domaines. Pour autant, ils réaffirment leur soutien au président de l'instance, Gianni Infantino. Et puis on termine en Afrique, au Bénin. Une semaine après son installation, le Sénat doit élire aujourd'hui son président. Élu donc pour un mandat de 5 ans, il sera choisi parmi les membres de droit de la nouvelle Chambre, cette toute nouvelle institution issue de la réforme constitutionnelle de novembre dernier. Elle sera donc présidée par un élu pour un mandat de 5 ans. Pour l'heure, aucun candidat ne s'est publiquement déclaré pour le poste. C'est la fin de cette synthèse d'actualité. Merci beaucoup pour votre écoute et bonne suite des programmes sur Média.
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Et c'est avec Michael Cimbello et son titre Maniac que démarre cette playlist. Bienvenue à toutes et à tous. Si vous venez de nous rejoindre sur les ondes de Média 1, Salma avec vos micros en régie, notre réalisateur Youssef. Maniac qui est extrait de la bande originale du film Flashdance. D'ailleurs, tout de suite, on va écouter un autre titre extrait de la BO de ce film. Il s'agit de Irene Cara avec What a Feeling. Ce sera suivi par Simple Minds, Don't You Forget About Me.

C'était Simple Minds avec leur titre Don't You Forget About Me, qui est également issu de la bande originale d'un film culte des années 80, Breakfast Club. Et tout de suite, on reste un petit peu dans le thème des 80s avec Nouvelle Vague qui reprend I Melt With You. Ce sera suivi par une des bandes originales les plus connues de l'histoire du cinéma, en tout cas des années 80, Bill Medley, I've Had The Time Of My Life.

Les avec Jennifer Warner et leur titre I've Had the Time of My Life, extrait de la bande originale du film culte des années 80, Dirty Dancing. Et nous arrivons sur ce à la fin de cette playlist. Merci encore de nous avoir suivis sur les ondes de Mehdi 1. Merci à notre réalisateur Mehdi et restez à nos côtés dans quelques instants. Le retour de l'information, ce sera suivi par Tarkal Ijabia sur nos antennes Maghreb, sur nos antennes Afrique. Vous retrouverez les dossiers extraordinaires de Pierre Belmar. De notre côté, nous vous quittons en musique avec Paula Abdul, Cold Hearted, suivi par Sienna Spiro, Time, You and Me. Très bonne écoute en vous souhaitant bien sûr une très bonne suite des programmes sur les ondes de Mehdi 1.

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4: On ouvre cette synthèse au Proche-Orient où Tel Aviv annonce donc la mort de deux de ses soldats présents au Liban Sud. Un événement survenu.

0: nuit hier et qui a provoqué l'envoi immédiat de raids aériens sur le village de Mansouri, toujours au Liban Sud. Par cet acte, Israël estime que le Hezbollah, la milice chiite libanaise, a violé le cessez-le-feu. Cette même milice chiite accuse, elle, donc déjà son ennemi de violation, et ce depuis la signature de l'accord de paix. Et cet accord, justement, dont la mise en place est actuellement discutée à Washington, ces négociations Beyrouth-Tel Aviv qui pourraient être impactées par la mort de ces deux soldats israéliens. Dans le même temps, sur un autre front de cette guerre au Moyen-Orient, les discussions entre Téhéran et Washington pourraient reprendre, et ce, grâce à la signature hier d'un accord entre l'Iran et Oman, une nouvelle entente qui prévoit notamment le tracé d'une nouvelle route maritime dans le détroit d'Ormuz. L'Iran, dans le même temps, déclare aujourd'hui par la voix de son président que, je cite, « la communication avec le guide suprême est très difficile en ce moment ». Pour rappel, le guide suprême, donc Mojtaba Khamenei, a été blessé lors de l'offensive israélo-américaine qui a tué son père au début de la guerre en Iran. Dans le royaume, maintenant, nouvelle vague de chaleur couplée d'averses orageuses avec risque de grêle et de rafales de vent. À partir d'aujourd'hui et ce jusqu'à samedi, des températures entre 44 et 47 degrés sont prévues dans les provinces du royaume, dans plusieurs provinces du royaume, dont Errachidia, Taroudant, Zagora, Tata, Assazag, Es, Semara, Boujdour, Oued et Dahab ou encore Aousserd. Mais malgré ces températures caniculaires, eh bien les barrages résistent cette année et atteignent même des niveaux encourageants pour la saison, avec un taux de remplissage global des barrages à 69,8% contre 35,3% à la même date l'an dernier. Les réserves ont donc plus que doublé en un an, et ce grâce aux fortes pluies survenues cet hiver. Les réserves hydriques des barrages enregistraient donc une progression de 101%. La FIFA a confirmé le retrait du projet FIFA Forward Entreprise réuni hier à Rabat dans le cadre d'une réunion de crise. Les représentants de l'instance ont reconnu que les mécanismes de communication pouvaient être améliorés afin de garantir une plus grande transparence de son fonctionnement. La FIFA a à cette occasion présenté aussi ses excuses au Conseil de la FIFA, ainsi qu'aux associations membres pour les insuffisances constatées dans les domaines. Pour autant, ils réaffirment leur soutien au président de l'instance, Gianni Infantino. Et puis on termine en Afrique, au Bénin. Une semaine après son installation, le Sénat doit élire aujourd'hui son président. Élu donc pour un mandat de 5 ans, il sera choisi parmi les membres de droit de la nouvelle chambre, cette toute nouvelle institution issue de la réforme constitutionnelle de novembre dernier. Elle sera donc présidée par un élu pour un mandat de 5 ans. Pour l'heure, aucun candidat ne s'est publiquement déclaré pour le poste. C'est la fin de cette synthèse d'actualité. Merci beaucoup pour votre écoute et bonne suite des programmes sur Média.
1: Aucun prologue n'est nécessaire à l'histoire que je vais vous raconter aujourd'hui. Jacques-Antoine l'a choisi parmi les dossiers extraordinaires de la police parce qu'elle met en scène un personnage fantastique. Et vous devez savoir absolument qu'un personnage comme celui-là peut exister. Peut-être vous donnera-t-il à réfléchir, car il n'est ce personnage que la caricature démesurée d'un type de femme extrêmement répandue.

Le 14 novembre, une jeune femme de 29 ans, Olga Kupesic, infirmière de métier, brune et jolie canadienne, vivant en Californie depuis quelques années, demande le divorce. Au greffe de Ventura, elle sème le trouble parmi les scribouillards qui consultent leur dossier et la regardent d'un air soupçonneux.

Vous êtes déjà divorcé? Moi? Comment ça? Et l'un des scribouillards lui exhibe quelques instants plus tard le jugement de divorce intervenu entre elle, Olga Kupesic, et son mari, Franck Duncan. La jeune femme demande à téléphoner à son mari, ou si l'on veut, son ex-mari, un avocat de 30 ans qui se trouve justement au palais de justice, car elle n'en croit pas ses yeux. Franck Duncan, lui, n'en croit pas ses oreilles. Il est bien placé pour savoir qu'un jugement de divorce n'est prononcé que si les deux parties sont présentes ou dûment représentées. C'est donc tout à fait impossible, car il ne s'est jamais présenté. Et pourtant, Olga insiste. Le papier est là, sous ses yeux. Et elle n'est pas seule, un scribouillard est devant elle. Il le voit, lui aussi. Alors la jeune femme dit brusquement « Ta mère. Et si c'était un coup de ta mère ?» Un long silence lui répond, puis le mari, d'une voix consternée, murmure simplement « Peut-être. » Inutile de prolonger cette communication, puisqu'elle était venue justement pour divorcer et que le divorce est prononcé. Après tout, ça fait des frais en moins. Olga dit au revoir à son ex-mari et raccroche. L'affaire en resterait là si le scribouillard soupçonneux n'avait l'idée d'avertir la police. Quelques jours plus tard, la police se présente donc à l'hôpital de Ventura où travaille Olga pour l'interroger. Mais Olga n'est pas là. D'ailleurs, Olga n'est pas venue aujourd'hui. Évidemment, la police se rend à son domicile. Pas d'Olga. Aucun ami n'a vu Olga depuis hier. On force sa porte. Pas d'Olga non plus dans l'appartement. Et rien qui laisse deviner un départ, même précipité. La police téléphone chez son père au Canada. Celui-ci déclare que sa fille avait l'intention de revenir au Canada, mais pas avant quelques semaines. Hors de l'avis unanime, Olga n'est pas femme à faire une fugue, à manquer son travail pour un oui ou pour un non. C'est au contraire une infirmière très dévouée et une femme très sérieuse qui a la tête sur les épaules. Toutefois, ses collègues de l'hôpital laissent entendre qu'elle venait de traverser une période douloureuse qui avait motivé sa décision de retourner au Canada. À leur avis, la police devrait interroger son mari qui pourrait sans doute la renseigner. Une affaire de divorce truquée, c'est une chose. Une disparition en est une autre, sensiblement plus grave. Et l'on charge de l'enquête le lieutenant Barrett. Le lieutenant Barrett saute donc dans sa voiture. Il loge comme il peut sa grande silhouette d'échalas, imaginez James Stewart, déboutonne sa veste d'alpaga froissée par la sueur, car il fait chaud ici, même en novembre, et part interroger Franck Duncan. À ce moment-là, le lieutenant Barrett croit encore remplir une de ses tâches routinières et insipides auxquelles sont quotidiennement astreints tous les policiers du monde. De même qu'il croit encore que Franck, ce charmant avocat à lunettes, est un homme comme les autres, élégant mais petit et fragile. Il a l'air tellement sérieux derrière ses grosses lunettes qu'on dirait une petite chouette. Il parle d'une voix sans timbre et bégaye quand il s'énerve. Mais ce qu'il raconte, eh bien, ce qu'il raconte fait dresser l'oreille à l'inspecteur Barrett. Il raconte sa rencontre avec Olga, un mariage secret, une lune de miel qui n'a pas duré plus de 15 jours, une rupture imposée par sa mère à lui, Franck, dont il reconnaît qu'elle est d'un caractère, disons, difficile. Bien entendu, Franck ne comprend rien à cette affaire de divorce et rien à cette disparition. Il n'a d'ailleurs reçu aucune nouvelle d'Olga depuis le jour où elle lui a téléphoné. Le lieutenant Barrett ne s'en tient pas, bien entendu, à ses déclarations. Il demande l'adresse de Mme Elisabeth Duncan, la mère de Franck. « C'est la même que moi, » répond Franck. « Ah bon, elle vit chez vous ?» Franck rougit légèrement. « Non, enfin, nous vivons ensemble. » Ah, je vois. Madame Duncan est absente de son domicile. Le lieutenant Barrett décide d'interroger plus à fond toutes les personnes susceptibles de le renseigner sur ce bizarre mariage et il reconstitue à peu près la première partie de l'affaire. Vous allez voir, chers amis, que la première partie est déjà pas mal. Quant à la seconde, si vous aimez les bizarreries monstrueuses, vous pourrez l'écouter avec délectation. Avant tout, on confirme à l'inspecteur le caractère particulier du lien qui unit Franck à sa mère. Il semble être totalement dominé par elle, et tous deux ne se quittent jamais. Elisabeth assiste fréquemment à ses plaidoiries au palais de justice. On les voit entrer tous les deux, elle, 54 ans, élégamment habillée, tenant par la main ce fils de 30 ans. Franck plaide avec application, Elisabeth l'applaudit quand il gagne un procès, mais insulte

le procureur quand il perd. Elisabeth, qu'on soigne fréquemment pour de violentes crises de rhumatisme, a présenté Franck à Olga, son infirmière. Entre Olga et Franck, ce fut le coup de foudre. Seulement jamais ma mère ne me donnera son consentement, finit par avouer l'avocat. Oh, pas parce que c'est vous, mais parce qu'elle entend me garder entièrement pour elle seule, ce qui exclut le mariage. Vraiment? Alors c'est une chance pour elle que vous n'exigiez pas la réciprocité. En effet, à l'époque où se déroulait cette conversation, Elisabeth Duncan, la maman, avait déjà eu 5 maris successifs et venait tout juste d'en prendre un 6e, un camarade de son fils, de 24 ans plus jeune qu'elle. Bref, Franck se déclara prêt au mariage, mais à condition que pour un temps, l'union demeure strictement confidentielle. Bien entendu, ça ne durera pas, promit-il. À la première occasion, je mettrai maman au courant, mais mieux vaut éviter de la heurter de front, car dans ce cas-là, elle devient terrifiante. À la mi-juin 1958, Olga et Franck furent unis dans le secret le plus absolu. Mais, Ventura est une trop petite ville pour qu'il soit toléré un secret, une petite cité de 20 000 habitants, où il ne se passe jamais rien, où rien ne peut ni ne doit arriver. Ce qui signifie qu'il fallut exactement 48 heures pour qu'Elisabeth Duncan soit informée. Les jours et les nuits qui suivirent furent pour Olga un cauchemar ininterrompu. À n'importe quelle heure, qu'elle soit chez elle, à l'hôpital, sa belle-mère l'appelait au téléphone, la couvrant d'injures ordurières et proférant les plus effroyables menaces contre la sorcière qui, par ses intrigues, lui avait volé son enfant pour s'emparer de sa fortune. Se plaindre à la police? La mère de Franck était influente à Ventura. En outre, rien ne prouvait que, mis au pied du mur, sitôt qu'il devrait affronter la redoutable femme, Franck ne ferait pas cause commune avec elle. Bref, après 15 jours de bataille, l'infirmière préféra jeter l'éponge. Sans mépris, mais avec accablement, elle dit au compagnon qu'elle aimait malgré tout, « Rentre chez ta maman, ça vaudra mieux, elle est trop forte pour nous. » Et Franck fit comme on lui disait. Après la longue journée d'enquête qui lui a permis de reconstituer le triste mariage de Franck et d'Olga, l'inspecteur Barrett se rend chez Madame Elisabeth Duncan. Mais là, dans sa voiture, au pied de sa maison, il a une idée subite. Il entre dans une cabine téléphonique et appelle Franck. « Monsieur Duncan, votre mère vous a-t-elle demandé de divorcer ?»« Oui, bien sûr. »« Même après votre séparation ?»« Oui. » Elle me harcelait de ses récriminations, mais je lui ai fait remarquer que puisque c'est moi qui avais quitté ma femme, je n'étais pas en mesure d'introduire une demande de divorce. Merci. L'inspecteur Barrett raccroche et va sonner chez Madame Duncan. C'est une mère américaine typique. À l'élégance conventionnelle, aux cheveux gris parfaitement coiffés, l'air digne, très propre et bien nourri, avec des lunettes de vampe qui l'accueillent. Il bavarde. Elle dit au passage quelques mots déplaisants sur sa belle-fille. Elle était ceci, elle était cela. Mais pourquoi elle était? Demande l'inspecteur. Ben, sont-ils pas divorcés? Comment le savez-vous? Elisabeth ne peut résister plus d'une heure au piège que lui tend l'inspecteur Barrett, dont l'expérience est redoutable. Alors la mère abusive avoue s'être présentée devant le tribunal civil elle-même, munie de papiers dérobés à Olga, et s'être fait passer pour sa belle-fille. Elle avait, moyennant finance, chargé un comparse de tenir le rôle de son fils Franck, et c'est ainsi que le divorce fut prononcé. Elisabeth Duncan, par contre, affirme ne pas être au courant de quoi que ce soit en ce qui concerne la disparition d'Olga. Le lieutenant Barrett dira à sa femme le soir même « J'ai fait la connaissance d'un monstre aujourd'hui. » Et dès le lendemain, il fait incarcérer Madame Duncan pour faux et usage de faux, faux témoignage, injure à magistrat, etc. Mais bien entendu, tout cela ne fait pas revenir Olga.

Olga ayant disparu dans la nuit du 17 au 18 novembre, l'inspecteur Barrett passe en revue diverses hypothèses. La jeune femme étant jolie, fort bien faite, évidemment l'idée du crime d'un sadique vient à l'esprit. Systématiquement, il dresse la liste des événements notables de cette nuit et de la journée qui l'a précédée. Rien d'intéressant. Alors, il fait vérifier la liste des personnes descendues dans les hôtels. Rien d'anormal. À 300 km à la ronde, pas d'accident de la route mortel où figure une femme, répondant au signalement d'Olga. Rien de bizarre dans les drugstores. Pas d'achat de poison, d'armes à feu. Et l'appartement d'Olga se révèle vierge d'empreintes digitales intempestives. Une seule chose retient son attention. Le père d'Olga lui a envoyé depuis Vancouver au Canada la copie des lettres qu'il a reçues de sa fille les derniers mois. En voici quelques extraits. Un mois après le mariage, Olga lui écrivait « Tout ne va pas très bien entre Franck et moi. Je devrais dire entre la mère de Franck et moi. La mère de Franck a vécu avec lui si longtemps qu'elle a un étrange lien avec lui. C'est une femme très possessive, au point qu'elle ne lui permet pas encore de rester avec moi toute la nuit. Alors l'autre jour, je l'ai mise à la porte. Depuis, il passe la soirée avec moi et il rentre chez lui vers 1h du matin. Je ne pourrai pas supporter ça encore très longtemps. » Quelques semaines plus tard, elle écrit « Mon cher papa, je te remercie de tes conseils de patience, mais la situation est plus grave que tu ne le penses. Quand la mère de Franck a appris notre mariage, elle a agi tout à fait comme une folle. Elle est venue à la maison et a menacé de nous tuer. Elle a déchiré l'acte de naissance de Franck et toutes ses photos prises quand il était bébé. Elle a interdit à Franck de vivre ici. Voici maintenant 5 mois que Franck passe ses soirées avec moi et la nuit chez sa mère. Madame Duncan me tourmente au téléphone à l'hôpital. Parfois, elle se jette sur la porte de mon appartement en hurlant des injures. 2 fois, j'ai essayé de m'échapper en changeant d'appartement. Chaque fois, ma belle-mère m'a retrouvé. Lorsqu'elle sait que Franck doit venir me voir, elle l'accompagne à tous ses rendez-vous et nous nous retrouvons tous les 3. Enfin, le 14 novembre, elle écrit. Lorsque j'ai su que j'étais enceinte, j'ai nourri un grand espoir pensant que l'arrivée du bébé secourait Franck dans sa faiblesse, que cette nouvelle responsabilité le détacherait de sa mère. Mais à la réflexion, je pense que c'est sans espoir. Je ne veux pas gâcher les années qui me restent à vivre dans des efforts douloureux et inutiles. Je ne veux plus de Franck. C'est fini. Aussi, ce matin, ai-je écrit à Franck qu'après de longues réflexions, j'ai décidé de retourner au Canada pour y mettre au monde notre enfant, à qui, tout bien considéré, je préfère éviter, pour le présent et pour l'avenir, tout contact avec une aussi effroyable grand-mère. Aujourd'hui même, je vais introduire une instance en divorce et prendre mes dispositions pour être auprès de toi, mon cher papa, vers Noël. Bien entendu, ce courrier n'explique en rien la disparition d'Olga, mais un détail frappe ce grand échalas décontracté d'inspecteur Barrett. Olga dit avoir écrit à celui qu'elle croyait encore son mari qu'elle était enceinte. Or, celui-ci n'en a pas soufflé mot. Bizarre. Il convoque donc Franck Duncan. Savez-vous qu'Olga était enceinte? Non. Vous n'avez pas reçu une lettre dans laquelle elle vous en prévient? Non. Une lettre dans laquelle elle vous annonce son intention de divorcer, de retourner au Canada? Non. À partir de ce jour, évidemment, l'inspecteur Barrett commence à regarder Franck comme un suspect plausible. Évidemment, il ne le voit pas tuer une femme, mais la peur de sa mère peut l'avoir poussé à commettre cet acte apparemment impossible. Pendant ce temps, les subalternes de la police continuent de dresser l'inventaire des faits bizarres s'étant produits dans cette fameuse journée du 17 novembre. Ils en sont à se pencher sur des détails insignifiants. C'est ainsi qu'on rapporte à l'inspecteur Barrett qu'une société de location aurait loué ce jour-là une voiture à 2 individus déjà connus de la police. Un certain Augustin Baldonado, déjà condamné pour trafic de drogue et coups et blessures, et Luis Moya, 22 ans, vagabond. Étrange que 2 individus aussi fauchés aient loué une voiture. Pourquoi, s'ils avaient un peu d'argent, l'auraient-ils dépensé à louer une voiture plutôt qu'à boire? S'ils ont loué une voiture, c'est qu'ils en avaient besoin. C'était pour gagner de l'argent. Qu'est-ce que des vagabonds peuvent faire pour gagner de l'argent avec une voiture? Il y a 90 chances sur 100 pour que ce soit une entreprise illégale.
Alors, pas d'histoire, l'inspecteur Barrett donne l'ordre d'interpeller les deux hommes. Le 22 décembre, l'inspecteur Barrett est averti qu'on vient d'arrêter Augustin Baldonado. Celui-ci, qui se trouve dans le bureau du shérif d'un village des environs, veut bien parler, mais à l'inspecteur Barrett en personne. « Passez-le-moi, dit l'inspecteur. Allô ? » fait une voix affreusement vulgaire.

Rien, oui. Inspecteur Barrett? Oui, qu'avez-vous à me dire? Pas la peine de vous fatiguer à chercher la petite Olga. Mon camarade Luis Moya et moi, nous l'avons liquidée le 18 novembre, après l'avoir kidnappée et emmenée dans le désert. Puis, avant que l'inspecteur Barrett soit revenu de son ahurissement, Augustin ajoute aimablement « Si vous désirez que je guide vos hommes jusqu'à l'endroit où nous avons dissimulé le cadavre, ça sera plus simple, parce que sans ça, vous ne la retrouverez jamais. » L'inspecteur Barrett donne aussitôt rendez-vous au shérif local et à Baldonado sur la route qui conduit à Las Vegas et qu'on appelle ici le chemin du paradis, puis appelle un médecin et saute dans sa voiture. Une heure plus tard, il trouve, au lieu du rendez-vous encadré par deux policiers, un énergumène, un blue jean délavé, déchiré, le buste poilu, à peine dissimulé par une chemisette rougeâtre, c'est Baldonado. L'homme les conduit immédiatement à une trentaine de kilomètres de Ventura, au début d'un ravin sauvage, où ils suivent un aqueduc qui amène l'eau douce de la Sierra vers la petite ville. En marchant, Baldonado explique qu'il est venu avec Luis Moya chercher Olga à son appartement en prétextant que son mari l'attendait dans la voiture. Arrivé en bas, ils l'ont bâillonné, ligoté et jeté sur la banquette arrière. Brusquement, Baldonado s'arrête et dit « c'est ici ». Et il n'a pas menti. On découvre, enterré dans le sable mou, sous le tuyau de l'aqueduc, le corps d'Olga. Un examen rapide suffit au médecin pour conclure qu'avant de mourir étranglée, la jeune femme a subi une longue et terrible agonie. De cela non plus d'ailleurs, Baldonado ne fait aucun mystère. Après que nous l'ayons emmenée ici, ficelée et bâillonnée, explique-t-il, je lui ai flanqué un coup de clé anglaise sur la nuque. Puis nous avons commencé à creuser sa tombe. Mais au lieu de rester tranquille, la sacrée môme reprenait tout le temps connaissance. Et à chaque fois, comme son bâillon ne tenait pas bien, elle se mettait à pousser des hurlements jusqu'à ce que nous l'ayons esturbée de nouveau. Finalement, puisque ça ne donnait rien de lui taper sur la tête, alors on l'a étranglée. À brûle-pourpoint, l'inspecteur Barrett lui demande « Mais pourquoi est-ce que tu acceptes de nous raconter tout ça ?» Et le tueur ne se démonte pas. « Parce que la vieille pour laquelle nous avons exécuté le travail nous avait promis 6 000 $, 25 000 nouveaux francs. Mais en dehors de ces 250 $ qu'elle nous a remis comme acompte, elle nous a donné des haricots. » Alors ça m'est égal de passer à la chambre à gaz, puisqu'en même temps, ça l'y enverra elle aussi. L'ordure, ça lui apprendra. Et c'est qui, cette vieille? Élisabeth Duncan, la mère de l'avocat. Élisabeth Duncan, qui, rappelons-le, est déjà en prison pour cette affaire de faux divorce, va nier. Selon elle, tout cela n'est qu'une machination visant Franck, son Franck. Quant à Franck lui-même, il se cache sous un faux nom dans un appartement de Hollywood, où on le découvre quelques semaines plus tard. Lorsqu'on apprend que c'est sa mère qui a intercepté la lettre par laquelle Olga avertissait son mari qu'elle était enceinte, qu'elle allait demander le divorce et partir pour le Canada, l'indignation atteint son paroxysme. Ainsi donc, alors qu'elle allait récupérer son fils pour elle seule, totalement, elle avait quand même fait tuer Olga. Seule la haine, sans doute, explique son acharnement. Et puis, il y avait le risque qu'un jour Franck apprenne qu'il était père, qu'il éprouve un sentiment pour cet enfant. Rien que cette idée était insupportable à sa mère. Voilà pourquoi elle a fait tuer Olga, car en même temps, elle tuait l'enfant qu'elle portait en son sein. Un journaliste demande à Franck Duncan s'il soutiendra sa mère. Il pleure. Je ne sais pas, je ne sais pas. J'ai entendu tant de choses, je ne sais plus. Elle est folle si elle est mêlée à tout ça. Eh bien, oui, il soutiendra sa mère, et de toutes ses forces. Les avocats qu'il désigne pour sa défense vont plaider la folie. Alors, dans cette petite ville perdue, il va se passer quelque chose d'extraordinaire. Car enfin, il y a convention et convention. Les conventions contre lesquelles on se révolte le plus souvent n'ont en fait pas grande importance. Porter une cravate, un chapeau aux enterrements sont des conventions, mais tout le monde le sait, et encore une fois, cela n'a vraiment aucune importance. Par contre, il y a des conventions beaucoup plus redoutables, des conventions sacrées, ancestrales, qui viennent du fond des êtres, mais qui dénotent l'absence de raisonnement sain, de sens critique et de sens des valeurs. Parmi ces conventions, celles concernant la mère. Votre mère est forcément et toujours la meilleure des mères. Vous aimez votre maman, car un homme qui n'aime pas sa mère, c'est un monstre, n'est-ce pas? Même si sa mère est elle-même un monstre. C'est comme ça. Il faut l'aimer.

parce qu'elle vous a donné la vie. Pourtant, un jour, dans cette petite ville de Californie appelée Ventura, un homme dit « Je ne peux pas me rappeler ma mère faisant quelque chose de mal. » Et la foule enragée hurle. L'homme au visage de chouette derrière ses lunettes ajoute tristement « Si j'avais à choisir une autre mère, bien que j'ai été humilié et blessé, je choisirais encore la mienne. » Cette fois, la police doit contenir la foule tant la fureur de celle-ci est grande devant ce fils qui proclame à la face du monde son amour pour sa mère alors qu'il devrait lui cracher au visage. Car, et c'est unique dans les annales judiciaires, le public estime que cette mère-là mérite la colère de son fils, la haine de son fils, le mépris de son fils, mais pas son amour. La foule voudrait que Frank soit jugé, car elle pense que comme il excuse sa mère, il doit être puni pour conformisme criminel. Ou alors, s'il continue à l'aimer, ce n'est pas parce qu'il est un bon fils, mais parce qu'il est fou, parce qu'elle l'a rendu fou. Cette foule vient tout simplement de comprendre ce fléau horrible et tant répandu que sont les mères abusives. Les autorités, elles, bien que leur attitude soit différente, ne sont pas moins bouleversées par l'affaire. Justement parce que le drame dont Elizabeth a été l'initiatrice met en lumière le côté monstrueux de son caractère, la possibilité existe qu'elle soit déclarée folle, donc irresponsable. Auquel cas, le chef de police et l'inspecteur Barrett envisagent de démissionner, comme d'ailleurs les conseillers municipaux de Ventura. De plus, ces derniers s'efforcent de décider leurs concitoyens à refuser d'élire de nouveaux édiles. Finalement, ils auront gain de cause. Deux ans plus tard, le jury, 8 femmes et 5 hommes, refuse la folie et condamne Elizabeth Duncan à la chambre à gaz. Cela se passait en 1959 à Ventura, une petite ville tranquille de Californie, une petite cité de 20 000 habitants, où il n'arrive jamais rien.

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1: Bonjour à toutes et à tous, Céline Roussel avec vous pour cette synthèse d'actualité. On ouvre au Moyen-Orient. La réouverture du détroit d'Ormuz dépendra de l'attitude de Washington, selon les médias locaux iraniens. Les discussions Téhéran-Mascate ont abouti à un projet d'un nouveau tracé d'une voie de navigation, mais cette décision dépend maintenant de la levée du blocus américain des ports iraniens. Téhéran et Washington, pour leur part, n'ont pas repris les négociations, contrairement à ce qu'avait annoncé Donald Trump, le président états-unien, en début de semaine. Et sur l'autre front de la guerre au Moyen-Orient, Israël poursuit ses raids aériens sur le village de Mansouri, au sud Liban. Des attaques qui interviennent suite à la mort de deux soldats israéliens hier dans une explosion de leur véhicule. Une attaque que Tel Aviv attribue au Hezbollah. La réponse est violente. La FINUL, la force onusienne déployée dans le sud du pays du Cèdre, a recensé hier 113 projectiles tirés par l'armée israélienne. Un record depuis le 21 juin dernier. Au Liban, toujours, Nawaf Salam, le Premier ministre, préside aujourd'hui une réunion consacrée au retour des déplacés du sud Liban. Ce mercredi, l'ONU annonçait le retour de 800 000 déplacés. Un retour donc qui s'opère dans des conditions difficiles, car de nombreux villages sont partiellement ou totalement détruits. Plus de 300 000 personnes n'ont pas encore pu rentrer chez elles, et pour cause, l'armée israélienne occupe encore illégalement une soixantaine de villages dans la région. En Afrique maintenant, la Cour internationale de justice fixe le calendrier de la phase écrite du procès intenté par la République démocratique du Congo au Rwanda. Le 26 juin dernier, Kinshasa a saisi donc la plus haute instance judiciaire de l'ONU, accusant le Rwanda d'avoir violé 4 conventions internationales, une sur le génocide, une autre sur les discriminations raciales, une troisième sur les discriminations contre les femmes, et pour finir, une sur la convention de la torture, la RDC, qui devra remettre son mémoire avant le 4 octobre 2027. Kigali dispose ensuite de 14 mois pour répondre. Au Maroc maintenant, le Conseil économique, social et environnemental, le CESE, a analysé l'état du dispositif marocain de réserve stratégique du carburant. Dans son rapport annuel, le Conseil appelle à une réforme globale. Le but, garantir la continuité de l'approvisionnement et renforcer la capacité du pays, et notamment pour faire face aux crises. Le rapport pointe également du doigt des déséquilibres structurels et des vulnérabilités dans le système national, des carences qui ont des conséquences notamment sur la sécurité énergétique du royaume. Et on termine toujours dans le royaume avec cette nouvelle vague de chaleur qui sera donc couplée d'averses orageuses avec risque de grêle et rafales de vent. À partir d'aujourd'hui et jusqu'à samedi, des températures entre 44 et 47 degrés sont prévues, notamment dans les provinces de Errachidia, Taroudant, Zagora, Tata, Assazag, Es, Semara, Boujdour, Oued et Dahab ou encore Aousserd. C'est la fin de ce flash d'actualité. Merci de l'avoir écouté et bonne suite des programmes sur Média.
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1: Top départ pour votre émission, votre quotidienne d'aujourd'hui, chers amis, jeudi 6 août. On est, chers amis, content de vous retrouver évidemment sur cette antenne avec l'émission Live Summer qui vous accompagne comme chaque jour du lundi au vendredi de 14h30 à 15h30 avec moi-même, Sofiane, au micro. Évidemment, toujours un réel plaisir de passer cette heure, ce moment avec vous, avec à la fois du bon son, des good vibes, ça sera en première partie d'émission, et puis notre seconde partie d'émission qui sera dédiée à notre invité du jour, en la personne de Houda Jewel, qui est, eh bien, architecte, tout simplement.

interviewé, elle va nous donner eh bien, son aspect à elle, qui est extrêmement précis de l'architecture et du design en général. Ça sera en seconde partie d'émission. Pour démarrer cette première partie, chers amis, on va s'écouter du bon son, évidemment. C'est un morceau avec Shakira et Burna Boy qui fait partie de la playlist de la Coupe du Monde 2026 qui s'est clôturée il y a quelques semaines. C'est le morceau phare qui s'appelle Die Die, tout de suite et maintenant sur Média.

Toujours du bon son, toujours médian et toujours live Summer qui vous accompagne. C'était le morceau Jump de J Balvin en compagnie eh bien, de Humber Mark et Steve Vai. Et aussi Travis Barkey. Chers amis, toujours donc Médien qui vous accompagne, toujours Live Summer, toujours du bon son. Notamment, on continue avec Bad Bunny, Baile Inolvidable, qu'on va s'écouter d'ici quelques instants, juste après le flash d'information de 15h. Chers amis, on est parti pour notre interview du jour. On parlera architecture et design avec notre invité du jour, Ouda Jawel, qui sera là avec nous. Chers amis, on continue donc en musique, Baile Inolvidable, signé Bad Bunny sur Médien.

The Pressure, Calvin Harris et Casabian qu'on vient de s'écouter, toujours live Summer sur Medien qui vous accompagne. Chers amis, on va continuer en musique, évidemment Big Guy de Ice Spice qu'on s'écoute tout de suite et maintenant sur Medien.

Toujours Live Summer qui vous accompagne, chers amis, toujours Médien. Bien sûr, seconde partie d'émission dédiée à notre interview. Vous connaissez déjà le programme et cette fois-ci, on parlera architecture et design avec un œil bien précis, celui de Houda Jawel qu'on accueille, eh bien, chers amis, en seconde partie, juste après le flash d'info de 15h. Et pour vous accompagner jusque-là, eh bien, deux morceaux, Cry Me a River de Justin Timberlake sur une toute nouvelle version proposée par l'intelligence artificielle, une version Trap Soul qu'on va pouvoir s'écouter, une version orchestrale et également, mais juste avant, et eh bien c'est Kamwana de Sama et Sofia Enzo tout de suite et maintenant sur Métier.

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1: Bonjour à toutes et à tous, Céline Roussel avec vous pour cette synthèse d'actualité. On ouvre au Moyen-Orient la réouverture du Détroit de

0: En mousse dépendra de l'attitude de Washington, selon les médias locaux iraniens. Les discussions Téhéran-Mascate ont abouti à un projet d'un nouveau tracé d'une voie de navigation, mais cette décision dépend maintenant de la levée du blocus américain des ports iraniens. Téhéran et Washington, pour leur part, n'ont pas repris les négociations, contrairement à ce qu'avait annoncé Donald Trump, le président états-unien, en début de semaine. Et sur l'autre front de la guerre au Moyen-Orient, Israël poursuit ses raids aériens sur le village de Mansouri, au sud Liban. Des attaques qui interviennent suite à la mort de deux soldats israéliens hier dans une explosion de leur véhicule. Une attaque que Tel Aviv attribue au Hezbollah. La réponse est violente. La FINUL, la force onusienne déployée dans le sud du pays du Cèdre, a recensé hier 113 projectiles tirés par l'armée israélienne. Un record depuis le 21 juin dernier. Au Liban, toujours Nawaf Salam, le Premier ministre préside aujourd'hui une réunion consacrée au retour des déplacés du sud Liban. Ce mercredi, l'ONU annonçait le retour de 800 000 déplacés. Un retour donc qui s'opère dans des conditions difficiles, car de nombreux villages sont partiellement ou totalement détruits. Plus de 300 000 personnes n'ont pas encore pu rentrer chez elles, et pour cause, l'armée israélienne occupe encore illégalement une soixantaine de villages dans la région. En Afrique maintenant, la Cour internationale de justice fixe le calendrier de la phase écrite du procès intenté par la République démocratique du Congo au Rwanda. Le 26 juin dernier, Kinshasa a saisi donc la plus haute instance judiciaire de l'ONU, accusant le Rwanda d'avoir violé 4 conventions internationales, une sur le génocide, une autre sur les discriminations raciales, une troisième sur les discriminations contre les femmes, et pour finir, une sur la convention de la torture, la RDC, qui devra remettre son mémoire avant le 4 octobre 2027. Kigali dispose ensuite de 14 mois pour répondre. Au Maroc maintenant, le Conseil économique, social et environnemental, le CESE, a analysé l'état du dispositif marocain de réserve stratégique du carburant. Dans son rapport annuel, le Conseil appelle à une réforme globale. Le but, garantir la continuité de l'approvisionnement et renforcer la capacité du pays, et notamment pour faire face aux crises. Le rapport pointe également du doigt des déséquilibres structurels et des vulnérabilités dans le système national, des carences qui ont des conséquences notamment sur la sécurité énergétique du royaume. Et on termine toujours dans le royaume avec cette nouvelle vague de chaleur qui sera donc couplée d'averses orageuses avec risque de grêle et rafales de vent. À partir d'aujourd'hui et jusqu'à samedi, des températures entre 44 et 47 degrés sont prévues, notamment dans les provinces de Errachidia, Taroudant, Zagora, Tata, Assazag, Es, Semara, Boujdour, Oued et Dahab ou encore Aoucerd. C'est la fin de ce flash d'actualité. Merci de l'avoir écouté et bonne suite des programmes sur Média.
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1: Live Summer pour cette seconde partie d'émission Toujours Medi 1 qui vous accompagne évidemment. Et comme chaque jour, chers amis, cette seconde partie est dédiée à notre invité du jour avec qui on parlera eh bien, architecture d'ici quelques secondes. Mais ma première question eh bien, destinée à notre invité, Ouda Jaouel. Comment ça va, Ouda ?
2: Bonjour, ça va très très bien. Merci pour votre invitation.

0: C'est un grand plaisir, évidemment, avec lequel eh bien, on vous accueille ici dans nos studios. On parlera évidemment architecture parce que vous êtes vous-même eh bien, architecte. Vous donnez des cours aussi d'architecture. Vous avez un peu sillonné le monde, si j'ai bien travaillé. La première question, elle est toute simple. Je sais que vous avez fait un petit détour au Brésil, notamment. Qu'est-ce que, justement, ces expériences à l'étranger ont pu changer eh bien, votre regard sur l'architecture, notamment ici, marocain?
1: Avant tout, l'architecture, le voyage, c'est une richesse architecturale. C'est-à-dire, plus on voyage, plus on découvre, plus on apprend de la richesse. Peu importe le voyage qu'on fait, c'est un apprentissage supplémentaire.
0: Exceptionnel. C'est vrai que les voyages, eh bien, c'est une autre expérience de la vie. Et surtout, j'imagine que votre œil d'architecte n'arrête pas peut-être d'analyser, de regarder, d'observer, peu importe où on se trouve.
1: Absolument. Partout, tous les détails. Des fois, on essaie de ne pas regarder tous les détails, sinon ça nous rend fou. Mais on apprend de tout, on apprend du comportement social, on apprend de l'espace, on apprend tous les éléments spatiaux sont justement des éléments d'apprentissage.
0: Alors vous avez fondé votre propre agence, vous donnez des cours également à l'école d'architecture de Casablanca. Déjà, première question sur le plan, on va dire, professionnel et ce chemin que vous avez décidé de prendre. Pourquoi avoir fondé votre propre atelier? Est-ce que ça se dit comme ça déjà, premièrement?
1: Oui.
0: Et puis, pourquoi n'avoir pas choisi eh bien, de se lancer tout simplement dans une agence qui existait déjà, peut-être être un petit peu plus confortable professionnellement?
1: Écoutez, la création de l'agence était je sais pas comment dire ça, mais c'était un destin, faut dire. Ça s'est fait naturellement, exactement. À mon retour du Brésil, je m'installe à Tanger. Mmh. Et donc, en m'installant à Tanger, c'était l'époque du Covid. Et donc, tout a fermé. Du coup, j'ai commencé à avoir des commandes à gauche, à droite. Et donc, c'est là où on a commencé à ouvrir l'agence, à commencer. On s'est dit, pourquoi pas commencer ce rêve petit à petit, pas à pas.
0: On revient un peu sur l'aspect études. Bon, vous l'avez compris, je fais des petits comebacks, des retours, des avancées un peu comme devant la télé. Vous aviez fait un mémoire, vous avez réalisé un mémoire qui s'appelle Au-delà du regard. Hyper intéressant quand j'ai vu cette info-là. C'est concevoir l'architecture, l'urbanisme pour les non-voyants. Comment cette recherche a-t-elle façonné toute votre pratique et pourquoi ce sujet-là? Parce que effectivement, quand on parle d'architecture, on parle d'un art, d'une conception visuelle, ce que les personnes non-voyantes n'ont malheureusement pas la possibilité de contempler.
1: Absolument, absolument. Mon projet de fin d'études était pour moi une remise en question de tout ce que j'ai reçu dans les études d'architecture. Et donc, l'idée, c'était de se dire pourquoi l'image prend-elle tant d'espace? Et donc, si l'architecture, elle n'est que vue, donc tout le reste n'est qu'un mensonge. Donc, l'idée, c'était justement de re-questionner cette hégémonie de la vision en faisant abstraction de la vision et d'imaginer l'espace comme les non-voyants le voient. Et donc, l'exercice, c'était justement de concevoir, d'analyser, de rechercher comme un non-voyant l'aurait fait. Et donc, c'était une année de recherche. Et moi, je préfère ne pas l'appeler un projet de fin d'études, mais un projet de début de carrière. Parce que c'est ça ce qui définit justement qui je suis en tant qu'architecte. L'architecture, c'est au-delà de la belle image, la 3D, comme le ferait l'intelligence artificielle aujourd'hui. Mais l'architecture, c'est l'espace, c'est le soleil, c'est le vent, c'est l'odeur, c'est la mémoire, c'est l'histoire de la personne. Et donc, c'est tous ces éléments-là qui se combinent pour donner l'architecture.
0: Et pour nous donner un exemple de ce projet-là, de début de carrière, pour reprendre eh bien vos mots, par exemple, quels étaient peut-être les éléments de réponse pour ces personnes-là qui sont non-voyantes? Comment on peut autant apprécier l'architecture quand on est non-voyant?
1: C'est une question très, très... qui demandera une heure de réflexion.
0: Malheureusement,
1: on n'a pas assez le temps pour ça. Mais il faut dire que les éléments spatiaux, on les a tous les jours dans notre quotidien. C'est-à-dire dans les choses que nous touchons, dans les choses que nous ressentons. C'est au-delà parce qu'on croit justement que le non-voyant, il ne fait que toucher. Il n'a que sa canne pour vérifier l'espace, alors que non, il ressent tout. Le soleil qui tape sur la peau, le vent qui effleure notre peau, les odeurs qu'on a, ne serait-ce que de placer une herbe aromatique. Par exemple, dans un espace, on commence à reconnaître cet espace par l'odeur. Et donc, il y a tous ces éléments-là, que ce soit au-delà des cinq sens, il y a tous des éléments architecturaux spatiaux

0: on se rend pas compte, on commence à les négliger avec notre regard. Et donc, voilà. Donc, c'était ça, en fait, l'exercice. C'était de re-questionner tout ça à travers la vue.
1: C'est un peu, excusez-moi du terme, un peu culotté. C'est un peu, justement, vous êtes un peu anti-système, pour le coup, parce que vous avez X d'années d'études qui vont dans ce sens-là. Et pour, justement, ce projet qui vient clôturer, en fait, ces études-là, vous choisissez d'aller à contre-courant, littéralement.
0: Absolument, absolument. L'idée était de dire, je vais commencer ma carrière, mais je suis sûre de ne pas avoir tout appris. Et donc, je remets en question tous ces éléments que j'ai appris à l'école. On nous disait, pour dessiner l'architecture, c'est dessiner une belle façade ou dessiner un contraste de façade ou dessiner un plan. Mais l'architecture, c'est bien au-delà de ça.
1: Justement, cette architecture et surtout votre œil sur l'architecture, comment on pourrait le définir? On ressent à travers vos questions que vous avez une sensibilité, je dirais, différente peut-être de l'architecture qu'on connaît au sens propre du terme. Quelle est votre vision de l'architecture?
0: La vérité, ma vision d'architecture ne cesse de changer de jour en jour. C'est-à-dire, de jour en jour, j'apprends quelque chose de nouveau sur l'espace. Que ça soit, des fois, je suis même étonnée de moi-même qu'une simple odeur peut me faire revenir à un endroit de mon enfance parce que ça sentait la même chose. Ou ne serait-ce qu'un petit détail, des fois c'est une plinthe, des fois c'est une poignée, des fois c'est des petits détails. Donc l'architecture, pour moi, c'est vraiment comme une sorte de valise d'éléments. Comme si on se baladait à chaque fois, nous, avec nos mémoires, avec notre histoire, on se baladait avec une petite valise où on a tous ces éléments et ce qu'ils représentent pour nous. Et donc c'est pour ça, pour moi, l'architecture. Et au-delà de ça, en tant qu'architecte, l'idée, c'est d'essayer d'avoir, parce que généralement, on ne construit pas pour nous-mêmes, on construit pour les autres. Et donc c'est ça le grand défi, c'est de trouver, d'essayer de balancer, de trouver un peu l'équilibre entre ce qu'il y a dans notre valise et ce qu'il y a dans la valise des gens. Et donc, il faut absolument les écouter, essayer de projeter ce qu'eux imaginent de leur espace, ce qu'il y a dans leur propre valise à eux. Donc, c'est ça, en fait, un peu l'idée de cette architecture pour moi.
1: C'est une belle image que vous nous citez avec l'image de cette valise. Et justement, dans cette valise, est-ce que l'aspect luxueux, le luxe, est une partie prenante de l'architecture? Parce que je pense que dans nos consciences, c'est étroitement lié. Est-ce que c'est le cas, vraiment, littéralement? Et comment vous dealez avec ce côté luxe que peut-être on vous demande parfois?
0: Je ne sais pas ce que vous définissez par luxe, parce que le luxe pour moi est très subjectif. Le luxe pour une personne serait de mettre du marbre partout, serait de mettre de l'or, serait de mettre, comme d'autres personnes, le luxe c'est d'habiter en face d'un lac ou habiter en face d'un paysage. Et donc c'est très très subjectif. Et là je reviens aussi à l'idée de cette valise personnelle, de chacun des clients, comment est-ce que lui il le voit? Je ne sais pas si j'ai répondu à la question. Mais...
1: C'est pas une réponse claire à la question, mais en tout cas, votre positionnement l'est, en tout cas, parce qu'on comprend que le luxe, c'est
0: subjectif.
1: Voilà, c'est relatif et c'est subjectif. Et justement, je rebondis sur ça, sur les matériaux que vous avez cités, notamment le marbre, les matériaux nobles. Comment on convainc, justement, peut-être un client de choisir tel ou tel matériau selon ses envies, selon ce qui va le mieux, peut-être aussi avec l'environnement? Parfois, ça peut être des sens contraires entre ce que veut le client et ce qui est vraiment utile et joli, entre guillemets, parce que ça reste encore subjectif.
0: Absolument, absolument. Parce que toute l'architecture, en fait, c'est une question d'équilibre et d'harmonie. Donc, des fois, on est toujours tiraillé entre ce que les clients veulent et ce que l'harmonie veut, des fois. Mmh. Et après, c'est des questions de négociation, c'est des questions de compréhension aussi. C'est-à-dire, on essaie de comprendre le point de vue on essaie de faire comprendre notre point de vue aussi, mais c'est vraiment une question d'harmonie, c'est-à-dire je ne peux pas dire de manière très catégorique ou radicale que le marbre n'irait pas avec du zlige ou que le zlige n'irait pas avec de l'enduit ou que l'enduit n'est pas par exemple le reflet du luxe, je ne pourrais pas dire ça. C'est vraiment très très relatif par rapport au projet, au type de projet, à l'emplacement du matériau. C'est vraiment chaque projet différent l'un de l'autre.
1: Est-ce qu'il y a vraiment une science exacte dans l'architecture? Je pense que la réponse est...
0: Absolument pas.
1: Voilà, la réponse est non, forcément. Mais est-ce que les courants architecturaux bougent au fil des années, au fil des modes peut-être? Est-ce qu'on peut affilier ça, par exemple, comme aux vêtements, avec des modes qui passent toutes les
0: années? Absolument, absolument. Il y a des mouvements qui changent d'une année à l'autre. On a le mouvement écologique, on a le mouvement brutaliste, on a le mouvement... Et chaque mouvement est le reflet de ce qui se passe dans l'ère historique, c'est-à-dire par rapport à ce qui se passe en termes d'histoire. Et justement, c'est comme un effet de mode. Mais j'ai envie de vous dire que ce n'est jamais une science exacte, parce que je vous donne un terrain de 100 mètres carrés, je ramène 50 architectes, on n'aura jamais la même réponse. Peu importe s'ils appartiennent ou pas au même mouvement. Et donc, ce n'est jamais une réponse réelle, exacte, qui ne peut pas changer. D'ailleurs, même moi, en tant qu'architecte, je peux prendre un terrain, avec le même client, je peux en sortir 15, 20 propositions sur le même terrain.
1: Et justement, pour un client, comment on choisit son architecte ? Parce que justement, vous venez de le dire, il y a autant de projets que d'architectes, voire même plus. Oui. Voilà. Comment on fait pour choisir un architecte ?
0: La vérité... Choisir son architecte est une... C'est comme si on choisissait... je ne sais pas, mais c'est une aventure qu'on commence ensemble. Mmh. Parce qu'un projet ne dure pas 2-3 jours. C'est un projet qui va durer au minimum 6 mois, des fois 1 an, des fois 5 ans. Et donc, c'est une aventure qu'on entame avec nos clients. Et donc, la première chose, c'est d'être... premièrement, c'est d'être confortable avec son architecte. C'est de pouvoir partager tout avec lui. Parce qu'il y a aussi un côté un peu sociologue, un peu anthropologue. Il faut qu'il comprenne le mode de vie. Nos modes de vie ne sont pas forcément pareils. Les demandes des clients sont très différentes. Et donc, il faut choisir l'architecte qui est à l'écoute et qui, vous croyez, pourra projeter ce que vous imaginez. C'est ça le plus important.
1: C'est du feeling, au final. C'est...
0: Absolument.
1: Voilà, c'est
0: absolument.
1: Quelque chose de... C'est du ressenti qu'on va mettre en avant. Un petit focus sur l'architecture marocain. On sait qu'il y a un patrimoine très fort, qui s'exporte énormément au Maroc, en tout cas qui est très présent. Est-ce que aujourd'hui, vous avez des demandes qui puissent fusionner à la fois l'architecture moderne, entre guillemets, et puis l'architecture et le patrimoine marocain ?
0: Absolument. On a toujours ce tiraillement entre les deux, parce qu'on habite un site et donc il va falloir absolument qu'on intègre nos cultures marocaines. Et cette culture marocaine, encore une fois, ne se projette pas seulement dans l'échelle du matériau en lui-même, que ce soit je vais utiliser liège ou granito, peu importe, mais ça peut être dans le fonctionnement de la maison, que ce soit par exemple dans la transparence, en créant de l'intimité, étant donné que l'architecture marocaine, elle est forcément intramuros et s'offre plus sur l'intérieur, pas sur l'extérieur. Et donc cette mixité, on peut la retrouver sur plusieurs échelles, pas forcément sur l'utilisation de certains matériaux ou pas. Et donc, soit des fois, la modernité, on a des maisons qui sont complètement transparentes, mais qui sont en lige, mais il y a toujours un petit rappel, dépendamment justement du besoin du client.
1: Vous êtes également professeur. Du coup, vous enseignez maintenant, après avoir vous-même appris toutes les transversales de ce métier d'architecte. Quel est votre ressenti vis-à-vis de vos étudiants, des plus jeunes? Comment ils voient ce domaine-là, ce métier-là? Est-ce qu'il y a peut-être une différence de perception entre la vôtre il y a quelques années et celle de la nouvelle génération qui arrive?
0: Absolument, toujours. D'un architecte à l'autre, les perceptions sont toujours très différentes. Moi, je dis toujours à mes étudiants qu'on n'est pas censé être le même architecte. On a chacun notre intelligence. Il y a l'architecte intelligent, il y a l'architecte mathématicien, il y a l'architecte théoricien, il y a l'architecte médecin, il y a l'architecte écologique. C'est beaucoup d'intelligence. Et le plus important, c'est qu'eux, ils retrouvent à chaque fois leur propre intelligence. Et donc, pour moi, l'enseignement, c'est plus de l'apprentissage qu'un enseignement en soi. Parce que c'est vraiment des séances à chaque fois de partage, d'apprentissage. J'apprends de leur intelligence comme ils apprennent de la mienne. Donc, oui, absolument, j'apprends tous les jours. Leur perception est très, très différente de la mienne, étant donné qu'ils ont grandi dans des circonstances qui sont très différentes des miennes. Nous avons des étudiants maintenant qui sont à la promotion du Covid, et donc ils ont une perception très, très différente de l'architecture par rapport à la nôtre. Ils créent des espaces qui sont beaucoup plus autonomes, beaucoup plus renfermés sur eux-mêmes, moins d'espace commun, et donc on essaie de partager, mais les perspectives changent à chaque fois, et donc c'est vraiment de l'apprentissage.
1: Ok, totalement, c'est intéressant pour moi de voir comment certains métiers peuvent, je ne sais pas si on peut dire changer, parce que le métier reste le même, mais en tout cas, ouvrir sur de nouvelles perspectives, avec notamment les nouvelles générations. On parlait du Covid, ça nous a affecté, ça affecte aussi les plus jeunes qui ont vécu notamment Eh bien, cette pandémie. Question concernant encore une fois les jeunes. Est-ce que ils vous impressionnent parfois par leur créativité? On parlait tout à l'heure d'intelligence artificielle. À quel point cette nouvelle technologie vient entrer dans ce métier-là, s'intègre à ce métier-là, et comment elle peut peut-être aider ou avoir plus de productivité?
0: Oui. Moi, personnellement, j'encourage mes étudiants à utiliser l'intelligence artificielle. D'ailleurs, je réponds à la première question, est-ce qu'ils me surprennent tout le temps. Tout le temps, ils ont toujours des nouvelles idées. Comme ils ont des références qui sont un peu différentes des miennes, donc on apprend. C'est-à-dire que je suis toujours surprise par leurs belles idées. Et d'ailleurs, je leur dis à chaque fois, si une séance qui passe où je ne suis pas surprise, c'est une séance de perdu pour moi, parce qu'il faut absolument que j'apprenne. Et donc, je les encourage à utiliser l'intelligence artificielle parce que c'est, pour moi, c'est un atout tant qu'elle les aide dans la plus dans la production que dans la créativité, parce que encore l'intelligence, le cerveau est un muscle qu'il faut faire travailler tout le temps, et donc si on délègue cette fonction à une intelligence artificielle, on devient plus paresseux. Et donc l'idée, c'est d'être créatif, de créer, d'être toujours assoiffé d'apprendre, mais en termes de production, de création d'images, de création de plans techniques et tout le reste, moi je les encourage tout le temps à utiliser l'intelligence artificielle. C'est plus un atout qu'autre chose.
1: Ok, super intéressant. Concernant justement le Maroc, je reviens encore une fois au développement qui se fait à une vitesse incroyable ici au Maroc. Il y a beaucoup de constructions, il y a beaucoup de nouveaux édifices, de nouveaux grands bâtiments, avec notamment des stades qui se construisent, avec la CAN qui s'est déroulée l'année dernière, et aussi la Coupe du Monde de 2030 qui arrive également aussi au Maroc, avec la collaboration de l'Espagne et du Portugal. Est-ce que vous avez peut-être une vision, une opinion particulière sur ce développement là architectural urbain qui se fait actuellement au Maroc?
0: Oui, écoutez, ça c'est un autre volet qui demande beaucoup encore plus de temps qu'on a, mais la vérité, c'est un avantage. C'est comme tout, en fait, on a des pour et des contre à chaque fois, donc c'est un peu inquiétant dans la vitesse dont on part, parce que par la suite on se demande qu'est-ce qu'on va faire de ces bâtiments-là, que deviendront ces bâtiments ou ces hôtels-là qui sont créés, ou ces stades qu'on va créer, que vont-ils devenir après les 2030, est-ce qu'il y a une projection dans ce sens? Donc il y a plus de l'inquiétude dans ce sens, mais effectivement il y a des belles choses qui sont venues avec. On avance malgré nous, on n'a plus le choix maintenant, donc on est obligé d'être aligné avec le développement. Voilà. Donc,
1: est-ce que les bâtiments qui voient le jour, qui naissent de terre, notamment en 2026, doivent forcément avoir une conception écologique? Alors je sais que c'est un sujet à part entière, notamment en Europe, aux États-Unis, ça l'est également ici en Afrique, surtout dans le Maghreb, en Afrique du Nord, surtout lié, notamment on le voit en Europe, avec de fortes chaleurs, des canicules. On en a aussi ici au Maroc, mais en Europe, là c'est une vague de canicules, plus de 40 degrés. Est-ce que les bâtiments doivent à la fois gérer l'aspect écologique et aussi savoir gérer également ces vagues de chaleur, ces températures extrêmes et cette météo qui avance et qui devient de plus en plus incertaine selon les saisons?
0: Oui, absolument. Le côté thermique du bâtiment doit toujours être pris en considération. C'est pour ça qu'en fait, je parlais d'inquiétude par rapport à la vitesse de l'évolution, parce que ça ne nous laisse pas forcément le temps de faire les études qu'il faut, de prendre les mesures qu'il faut pour justement avoir des bâtiments qui soient adaptés. Parce que depuis l'ère du temps, on le reconnaît, les bâtiments ont toujours été adaptés à leur site. C'est-à-dire que les maisons à Tanger n'ont pas été les maisons qui sont au désert, ou ne sont pas les maisons qui sont à l'Atlas, justement parce qu'il y a une adaptation au site qui a été faite. Et oui, absolument, il faut toujours prendre en considération cette idée thermique, mais encore, on est toujours limité par deux choses qui sont très très importantes, et il ne faut pas le nier. C'est le volet du budget, le volet du temps. Et donc, il y a toujours un volet budgétaire et un volet du temps qui nous restreint un peu par rapport aux recherches qu'on souhaite faire.
1: Est-ce qu'en tant qu'architecte, on a deux typologies de projets? On a les grands bâtiments qu'on peut retrouver en ville, notamment, et les projets un peu plus singuliers comme des clients, des particuliers, en fait, finalement, qui veulent construire leur maison. Est-ce qu'il faut forcément se spécialiser dans un domaine? ou non, justement, il n'y a pas forcément de barrière entre ces deux typologies?
0: Il n'y a pas forcément une spécialisation. Il y a des architectes qui sont spécialisés dans des projets, mais pas d'autres. Mmh. C'est compréhensible, mais honnêtement, par rapport à moi, très personnellement, je ne prends pas la parole des architectes en disant ça. Mais j'ai à chaque fois, j'ai des projets qui sont titrés.

0: différent. C'est une question d'apprentissage. Et donc, chaque projet, c'est une nouvelle aventure, que ce soit un petit projet d'aménagement tout simple, ne serait-ce qu'un projet de dessin d'un mobilier. Et ça peut aller jusqu'à un dessin d'un lotissement de villa ou lotissement d'immeubles. Et donc, ça peut changer d'échelle à chaque fois et c'est toujours une nouvelle expérience. Donc, ça, c'est vraiment personnellement, il y a des architectes que je connais. Après, il y a des architectes qui sont plus spécialisés par rapport à des projets que d'autres. Parce que justement, ça facilite un peu la procédure de recherche. Ça restreint un peu plus les contraintes.
1: Et il y a puis un phénomène peut-être de recommandation
0: Absolument.
1: entre les clients,
0: Oui,
1: etc.
0: justement.
1: Sur le métier d'architecte, quelle est la chose la plus compliquée peut-être au démarrage quand on se lance? Bon, j'imagine que c'est peut-être avoir des clients, tout simplement, un peu comme
0: Oui.
1: dans tous les domaines.
0: Oui.
1: Mais quelles sont les principales, on va dire, difficultés qu'on rencontre? Parce que je sais que l'architecte, eh bien, il discute avec énormément de personnes, au fait, au final, que ça soit à la conception, pour les matériaux, c'est aussi une centrale d'achat. Enfin,
0: Oui.
1: y a beaucoup de centralisation qui se fait autour de l'architecte.
0: La première difficulté, et ça c'est le plus courant d'ailleurs, c'est réconcilier entre le rêve et la réalité. Parce que quand on sort d'école d'architecte, on est passionné, on est rêveur, on a envie de créer un meilleur monde, mais il y a la réalité qui arrive, il y a des poteaux qu'il faut installer, il y a des corps de métier qu'il faut gérer. Et donc finalement, l'architecte se retrouve à devenir une sorte de chef d'orchestre de tous les corps de métier, à parler aux peintres, aux faux plafonds, aux carreleurs. Et donc ça devient vraiment, on part de cette idée de vouloir créer tout un monde à vouloir se disputer sur chantier pour une petite plainte qui n'est pas bien posée. Et donc c'est plus ce choc en fait de sortir de l'école d'architecture qui nous vend ce rêve à la réalité qui est une réalité qui est beaucoup plus... Ce qui est bien et mauvais en même temps parce que... La chose n'est réelle que quand est-ce qu'elle est réalisée. Et donc, on apprend que justement, il faut réconcilier, savoir réconcilier entre ce rêve-là et la réalité qu'on peut réaliser.
1: Et justement, dans cet univers un peu de bâtiment essentiellement masculin, comment vous dealez, vous, en tant que femme architecte, pour eh bien diriger, en fait, littéralement, être le chef d'orchestre? Vous nous parlez un peu de cette, peut-être une anecdote où vous arrivez sur le chantier, non, ça, c'est pas bien fait, etc. Comment vous faites, comment vous gérez aussi en tant que femme architecte?
0: En tant que femme architecte, il faut juste pas se perdre dans ce
1: Avoir
0: monde d'hommes.
1: de la poigne, j'imagine
0: Non,
1: aussi.
0: non, non, pas du
1: Même
0: tout,
1: pas.
0: pas du tout. C'est avec de la féminité qu'on gère tout ça.
1: Ah, super.
0: Oui, faut garder sa douceur, faut garder sa gentillesse même sur chantier, parce que quand on rentre dans un domaine qui n'est pas le nôtre, on sera forcément, ils vont forcément nous manger sur place. Et donc, notre point fort, c'est justement d'être femme et d'être douce et d'être compréhensible. Et donc, c'est sur ça qu'on mise. Donc, impossible que je sois sur chantier comme un homme en train de crier. C'est très dur pour moi-même de l'imaginer.
1: Et justement, est-ce que vous avez peut-être une anecdote, je dirais pas rigolote à ce point-là, mais qui peut faire réagir nos auditeurs?
0: Ah oui, j'en ai plein des anecdotes où j'arrive sur chantier, ils me demandent de pas descendre l'échelle parce qu'elle est trop dangereuse pour une femme ou parce que... Oui, il y en a plein. À chaque fois, je sais qu'ils me cachent des petits détails qu'ils n'ont pas bien exécutés. Justement, ils me mettent la mauvaise échelle le jour du chantier pour que je descende pas. C'est toujours des petites anecdotes comme ça.
1: Mais c'est avec l'expérience justement que vous réussissez à
0: Oui,
1: avancer dans ce domaine-là.
0: absolument, absolument.
1: Houda Jaoual, merci beaucoup d'avoir pu répondre à nos questions. Ça a été
0: Merci
1: vraiment un
0: à
1: plaisir
0: vous.
1: d'échanger avec vous et puis avoir cet éclaircissement autour du métier d'architecte et puis tout ce qui eh bien, cohabite autour. Et évidemment, encore merci d'être venu dans nos studios. On va rapidement rendre l'antenne pour la suite de vos programmes. Merci de votre fidélité. Un grand merci de nous avoir
0: Merci à
1: suivis
0: vous.
1: aujourd'hui. C'était Live Summer sur Média. Bye bye.
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4: Bonjour à toutes et à tous, Céline Roussel avec vous pour cette synthèse d'actualité. Au moins 36 soldats des forces gouvernementales yéménites auraient été tués dans une attaque de Houthis. Un bilan rapporté par l'AFP qui établit ce chiffre et parle d'un missile tiré au moment où les soldats étaient

0: été réunis dans la province de Marib, à l'est de Sanaa, la capitale. Les rebelles houthis, qui sont eux aussi engagés dans un conflit avec l'Arabie Saoudite. Hier encore, la milice chiite revendiquait l'attaque de deux pétroliers saoudiens. Le détroit d'Ormuz est au cœur des discussions au Moyen-Orient après un accord trouvé entre Téhéran et Mascate qui pourrait notamment établir un nouveau tracé de route maritime, un projet qui dépend maintenant du bon vouloir de Washington, exclu des négociations qui pourraient là décider ou non de lever son blocus sur les ports iraniens. Et en Iran, justement ce jeudi, des experts des droits de l'homme des Nations Unies ont exhorté l'Iran à mettre fin à ce qu'ils ont qualifié d'escalade des détentions arbitraires, des disparitions forcées, des actes de torture ou encore des exécutions arbitraires visant les minorités ethniques. Cette alerte des Nations Unies pointe notamment du doigt le traitement infligé à la minorité kurde à l'ouest de l'Iran. Ailleurs dans le monde, la Corée du Nord a tiré au moins un projectile vers la mer du Japon, non identifié ce jeudi. C'est ce qu'affirme l'armée sud-coréenne. Un tir qui a eu lieu au lendemain d'accusations portées par Pyongyang contre le Japon, qu'il a accusé de se transformer en état belliqueux. Les autorités sud-coréennes et américaines procèdent actuellement à des analyses afin de déterminer les caractéristiques exactes du missile. En Afrique, maintenant sur le continent, Conakry demande à la France de la restitution du crâne de Bokar Biro et de trois de ses proches. Al-Mami Bokar Biro Bari était le dernier souverain du Fouta Djallon et figure majeure de la résistance à la pénétration coloniale. Décapité en 1896, son crâne a été ramené en France. Aujourd'hui, sa restitution est rendue possible par la loi relative aux restes humains conservés dans l'Hexagone. Dans le royaume maintenant, nouvelle vague de chaleur couplée d'averses orageuses avec risque de grêle et rafales de vent. À partir d'aujourd'hui et jusqu'à samedi, des températures entre 44 et 47 degrés sont prévues dans plusieurs provinces. Notez les provinces d'Errachidia, de Taroudande, de Zagora, de Tata, d'Assazag, de Es-Semara, de Boujdour, d'Oued et d'Ahab ou encore de Aoud-Serd. Mais malgré ces températures caniculaires, les barrages résistent et atteignent même des niveaux encourageants pour cette année, pour la saison, avec un taux de remplissage global des barrages de 69,8% contre seulement 35,3% à la même date l'année dernière. Les réserves ont donc plus que doublé en un an, et ce, grâce aux fortes pluies survenues cet hiver. Et c'est la fin de cette synthèse d'actualité. Merci de l'avoir écouté et bonne suite des programmes sur Média.
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1: Bonjour à toutes et à tous, Céline Roussel avec vous pour cette synthèse d'actualité. Au moins 36 soldats des forces gouvernementales yéménites auraient été tués dans une attaque de Houthis. Un bilan rapporté par l'AFP qui établit ce chiffre et parle d'un missile tiré au moment où les soldats étaient réunis dans la province de Marib, à l'est de Sanaa, la capitale. Les rebelles Houthis, qui sont eux aussi engagés dans un conflit avec l'Arabie Saoudite, hier encore, la milice chiite revendiquait l'attaque de deux pétroliers saoudiens. Le détroit d'Ormuz est au cœur des discussions au Moyen-Orient après un accord trouvé entre Téhéran et Mascate qui pourrait notamment établir un nouveau tracé de route maritime, un projet qui dépend maintenant du bon vouloir de Washington, exclu des négociations qui pourraient là décider ou non de lever son blocus sur les ports iraniens. Et en Iran, justement ce jeudi, des experts des droits de l'homme des Nations Unies ont exhorté l'Iran à mettre fin à ce qu'ils ont qualifié d'escalade des détentions arbitraires, des disparitions forcées, des actes de torture ou encore des exécutions arbitraires visant les mineurs.

minorités ethniques. Cette alerte des Nations Unies pointe notamment du doigt le traitement infligé à la minorité kurde à l'ouest de l'Iran. Ailleurs dans le monde, la Corée du Nord a tiré au moins un projectile vers la mer du Japon, non identifié ce jeudi. C'est ce qu'affirme l'armée sud-coréenne. Un tir qui a eu lieu au lendemain d'accusations portées par Pyongyang contre le Japon, qu'il a accusé de se transformer en état belliqueux. Les autorités sud-coréennes et américaines procèdent actuellement à des analyses afin de déterminer les caractéristiques exactes du missile. En Afrique, maintenant sur le continent, Conakry demande à la France de la restitution du crâne de Bokar Biro et de trois de ses proches. Al-Mami Bokar Biro Bari était le dernier souverain du Fouta Djallon et figure majeure de la résistance à la pénétration coloniale. Décapité en 1896, son crâne a été ramené en France. Aujourd'hui, sa restitution est rendue possible par la loi relative aux restes humains conservés dans l'Hexagone. Dans le royaume maintenant, nouvelle vague de chaleur couplée d'averses orageuses avec risque de grêle et rafales de vent. À partir d'aujourd'hui et jusqu'à samedi, des températures entre 44 et 47 degrés sont prévues dans plusieurs provinces. Notez les provinces d'Erachidia, de Taroudan, de Zagora, de Tata, d'Assazag, de Es-Semara, de Boujdour, d'Oued et d'Ahab ou encore de Aoud-Serd. Mais malgré ces températures caniculaires, les barrages résistent et atteignent même des niveaux encourageants pour cette année, pour la saison, avec un taux de remplissage global des barrages de 69,8% contre seulement 35,3% à la même date l'année dernière. Les réserves ont donc plus que doublé en un an et ce, grâce aux fortes pluies survenues cet hiver. Et c'est la fin de cette synthèse d'actualité. Merci de l'avoir écouté et bonne suite des programmes sur Média.

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C'est tout de suite, nous allons passer à notre story du jour. Et c'est une saga mêlant industrie du cinéma et gros sous qui continue à Hollywood. Souvenez-vous, en décembre dernier, Netflix annonce le rachat de la Warner Bros., un des studios américains les plus puissants et également les plus importants, pour la somme de 83 milliards de dollars. Un projet de fusion qui tombe à l'eau quand la Paramount proposera une contre-offre à plus de 111 milliards de dollars. Alors c'était en février et depuis, ce rachat de la Warner Bros. Par la Paramount continue de susciter polémiques et batailles judiciaires. En effet, plusieurs personnalités du cinéma s'étaient déjà opposées à ce rachat, mais une affaire qui prend également une tournure politique aux États-Unis. Car comme le rapporte Le Monde, 12 États américains dirigés donc par des membres du Parti démocrate ont déposé un recours pour stopper ce rachat, estimant, je cite, qu'il aurait un impact sur la concurrence à Hollywood en mariant deux des 5 plus grands distributeurs de films. Et ça continue puisque cette affaire se jouera également dans les tribunaux américains. Selon la même source, une juge fédérale en Californie a ordonné il y a quelques semaines la suspension de l'opération, le temps d'examiner l'affaire sur le fond. Et les deux groupes ont accepté de reporter leur fusion à juin 2027, un procès qui se tiendra le 2 mars 2027. Cependant, les Royaumes-Unis ont de leur côté, en tout cas la justice britannique a de son côté, validé ce projet d'acquisition, ce qui représentait en fait la dernière barrière pour la Paramount, en tout cas en Europe. Mais vous l'aurez compris, cette affaire suscite beaucoup de débats. Et la grande question,

c'est le public dans tout ça. Est-ce que le public bénéficiera de cette fusion ou non? Ça me rappelle de cette citation d'un journaliste du New York Times qui disait, c'est un petit peu comme le film Alien versus Predator qui avait cette phrase, quel que soit le gagnant, on sera tous un petit peu perdants. Alors c'est vrai que c'est la grande question, qu'en est-il du public dans tout cela? Bien sûr, l'avenir le dira. Et tout de suite, nous continuons ce numéro de Culture Vibes en musique avec Nathalie Imbruglia et son titre Torn.

C'était Nathalie Imbruglia avec son tube Torn. Et restez avec nous, surtout sur les ondes de Média 1. Dans quelques instants, on va passer à notre coup de cœur du jour qui est consacré à une exposition photographique Gilles Lioum qui aura lieu du 21 au 31 août prochain à Salé. Ce sera juste après Harry Styles, American Girls.

Lopez avec son tube American Girl, Girls. Et tout de suite, on continue ce numéro de Culture Vibes avec notre coup de cœur du jour. En effet, dans le cadre de la biennale du Festival Caracena 2026, l'exposition photographique Chilium va se tenir du 21 au 31 août prochain à Salé. Une exposition qui tente de répondre à cette question: comment saisir la complexité d'une génération sans réduire son image à une succession de stéréotypes? Une question compliquée, mais c'est l'ambition de Gilio, une exposition collective qui réunit 6 jeunes photographes marocains autour d'un projet commun: raconter son époque à travers le regard singulier de chacun. Portée par les rencontres photographiques de Tanger face à la mer en partenariat avec l'Institut français du Maroc ou encore le soutien de la Fondation Isa Slaoui et du Centre interculturel Leila Alaoui, l'exposition se présente, je cite, comme le miroir à facettes d'une génération d'aujourd'hui qui se raconte avec ses propres mots. Et les photographes commissionnés donc par Face à la mer inventent en fait une écriture visuelle qui transcende plutôt les clichés et tisse une fresque collective sensible. Et parmi les artistes exposés, on retrouve Mourad Fedouache, Rim Sabar, Oussama Sba, ou encore Yassine Selam, ou Younes Sefiaoui, ils ne font partie, ou encore Nizar Lajali, qui donne, je cite, à voir les visages de cette jeunesse marocaine, saisie dans l'instant qu'ils ont choisi pour illustrer la diversité et la complexité des univers qu'ils mettent en lumière. Une exposition qui se tiendra donc très prochainement à Salé du 21 au 31 août pour être plus précis. Donc voilà, si vous êtes de passage dans la ville, allez voir cette exposition Gilium. Et on continue tout de suite Culture Vibes en musique en compagnie de ABBA avec leur tube Money, Money, Money.

avec leur titre Money, Money, Money. Et restez avec nous surtout sur les ondes de Média pour la suite de Culture Vibes. Dans quelques instants, nous serons avec notre invité du jour, Philippe Lorrain, président de la Fondation Lorrain, ici à Tanger. Avec lui, nous allons parler de la programmation de la Fondation pour le mois de septembre. Plutôt pour la saison automne-hiver 2026-2027, une programmation riche, notamment d'un point de vue théâtral. On en parlera avec lui en détail dans quelques minutes. Mais en attendant, on va continuer notre programmation musicale et on va laisser place notamment à Ray avec son titre « Where is my husband ?»

C'était Ray avec son tube Where Is My Husband, extrait de son album This Music May Contain Hope. Et restez avec nous surtout sur les ondes de Média dans quelques instants. Notre prochain flash d'information, ce sera juste après une autre artiste qui a beaucoup fait parler d'elle cette année pour de très bonnes raisons, c'est Olivia Dean, Man I Need.

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1: Bonjour à toutes et à tous, Céline Roussel avec vous pour cette synthèse d'actualité. Nous condamnons et dénonçons fermement les violences israéliennes en cours à Gaza. C'est la déclaration conjointe des chefs des diplomaties turques, saoudites, émiraties, qataris, égyptiennes, pakistanaises, indonésiennes ou encore jordaniennes. Par cette déclaration commune, donc, les responsables politiques condamnent notamment des attaques sur des infrastructures civiles de santé ainsi que la poursuite des attaques mortelles dans l'enclave palestinienne. Une déclaration qui intervient alors que Tel Aviv n'a pas accepté le plan de paix pour Gaza soutenu par Washington. Un accord accepté par le Hamas qui prévoyait le désarmement du groupe palestinien ainsi que le retrait des troupes israéliennes de la bande de Gaza. Toujours dans la région au Liban, Israël poursuit ses raids aériens sur le village de Mansouri dans le sud du pays. Des attaques qui ont déjà fait un mort et 11 blessés. Tel Aviv se venge après la mort hier de deux de ses soldats provoquée par une explosion de leur véhicule. Israël qui attribue d'ailleurs cette attaque au Hezbollah ce mercredi l'a fini.

0: nulle. La force intérimaire des Nations Unies déployée au sud du Liban a recensé 13 projectiles tirés par l'armée israélienne, le plus haut niveau d'attaque pour une journée depuis le 21 juin dernier. Au Moyen-Orient, toujours au Yémen, les Houthis revendiquent l'attaque sur les soldats des forces gouvernementales yéménites. Le bilan provisoire s'élève à 38 morts selon les sources médicales relayées par l'agence France-Presse. En France, le gouvernement reconnaît les incendies en Gironde et dans les Landes comme un sinistre de grande ampleur. Une décision qui permet la mise en place de nouvelles mesures en cas de feu dans la région. Je cite, cette décision permettra aux propriétaires forestiers d'abattre sans délai les bois sinistrés afin de protéger nos forêts, soutenir la filière du bois et préparer leur reconstruction. Dans le Royaume maintenant, le Conseil économique, social et environnemental, le CESE, a analysé l'état du dispositif marocain de réserve stratégique du carburant. Dans son rapport annuel, le Conseil appelle à une réforme globale et le but est là de garantir la continuité de l'approvisionnement et renforcer la capacité du pays, et notamment pour faire face aux crises. Le rapport pointe aussi du doigt des déséquilibres structurels et des vulnérabilités dans le système national. Des carences qui ont des conséquences, et notamment sur la sécurité énergétique du royaume. Et on reste au Maroc pour cette dernière information culturelle où va se tenir du 9 au 12 août la 14e édition du Festival international des États et de la culture intitulé Été des Oudayas. Ce festival réunira donc une pléiade d'artistes et notamment l'artiste Fouad Sbadi, qui se verra d'ailleurs décerner le trophée du festival. Un festival donc qui débute le 9 août prochain et qui prendra place sur la corniche du Bourgreg de la capitale. C'est la fin de cette synthèse d'actualité. Merci beaucoup pour votre écoute et bonne suite des programmes sur Média.
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1: Culture Vibes continue tout de suite sur les ondes de Made in. Dans quelques instants, nous serons en compagnie de Philippe Lorrain, président de la Fondation Lorrain, avec qui nous allons parler bien de la programmation pour cet automne-hiver 2026-2027. C'est dans quelques minutes, ce sera juste après Taylor Swift, Hope Alight.

0: Bienvenue, si vous venez de nous rejoindre sur les ondes de Midi 1, notre invité aujourd'hui est Philippe Lorrain, fondateur de la Fondation Lorrain. Et d'ailleurs, aujourd'hui, nous allons parler eh bien, de sa programmation pour cette prochaine rentrée. Bonjour Monsieur Lorrain, comment allez-vous ?
1: Je vais très bien, merci. Vous ?
0: Ça va très bien, merci beaucoup de nous accorder de votre temps. Tout d'abord, parlez-nous, voilà, pour les non-initiés, pour les personnes qui ne connaîtraient pas, voilà, de la Fondation Lorrain et de sa mission, notamment ici à Tanger.
1: Bon, écoutez, la Fondation Lorrain, qui a maintenant peut-être 23, 24 ans d'existence, est avant tout une association sans but lucratif qui est destinée à la promotion, la création ou la promotion d'événements culturels. Voilà, je pense que c'est comme ça qu'on peut le mieux le définir. Et ces événements culturels peuvent être de la musique. C'est ainsi que nous avons créé à l'époque Tant de Jazz, que nous avons mené pendant 20 ans. Ça peut être du théâtre, que nous, une aventure que nous poursuivons, même si le théâtre n'est plus, pas, peut-être pas aussi populaire que d'autres trucs. Donc, même ben, parfois de la photographie, parfois de la peinture, mais principalement des arts vivants. Voilà, donc c'est ça que nous poursuivons depuis, maintenant, bah oui, j'allais vous dire 24 ans.
0: Oui, voilà. Oui, quand même, voilà, c'est vrai que vous êtes une institution ici à Tanger, vous avez parlé de Tant Jazz, vous avez également créé Jazz à Tanger qui a eu lieu en avril dernier, et c'est vrai que vous parliez de la Fondation Lorrain et de son action notamment autour du théâtre, et vous organisez également des ateliers de théâtre pour les plus jeunes, quel est, alors pour l'instant vous êtes en pause estivale, qu'est-ce que vous préparez voilà, pour la rentrée ?
1: Eh bien écoutez, tout d'abord nous avons une espèce d'enquête, sous forme de lecture-spectacle, une enquête sur une rumeur. La rumeur, une rumeur qui touche évidemment tous les élèves, les lycéens, etc. C'est une rumeur qui dit que Molière n'a pas écrit ses pièces, que c'est Corneille qui a écrit ses pièces de Molière. Voilà. Alors, autour de cette rumeur, nous travaillons à trois personnages, un médiateur, quelqu'un qui est pour, qui dit que c'est vrai, quelqu'un qui dit que c'est pas vrai, et qui sort des arguments, qui explique par exemple que Molière est allé à Rouen en 1643 pour voir Corneille. Bon, vous voyez, c'est un sujet qui intéresse tout le monde, c'est une espèce d'enquête policière en fait, savoir Molière qui est si célèbre pour ses pièces, tout d'un coup, il n'aurait pas écrit ses pièces lui-même. Ah, mais alors, voilà. Donc ça, c'est un premier spectacle qui aura lieu le 14 septembre. Ensuite, nous avons, au mois d'octobre, un spectacle qui nous vient de Montpellier, une troupe de théâtre de Montpellier, qui interprétera une pièce qui s'appelle « Le circuit ordinaire », une pièce de carrière qui est passionnante. C'est dans un pays totalitaire, quelqu'un qui interroge un délateur professionnel. Qui est un truc, un métier qui n'existe bien sûr que dans ces métiers, que dans ces pays-là. Et puis en novembre, nous avons une charmante comédie qui vient de Perpignan, de cette région-là. Des gens qui avaient déjà joué l'année dernière, ils avaient déjà joué Retour à Madison, ils avaient eu un succès formidable, un couple extraordinaire, qui vont interpréter La Porte d'à côté. Et vraisemblablement au mois de décembre, nous aurons l'implantation d'une correspondance qui est très connu, qui s'appelle Love Letters. Il y a des gens qui se sont écrits pendant 40 ans de leur vie, sans jamais, évidemment, arriver à vivre ensemble. Donc, voilà.

0: Voilà, jusqu'à la fin de l'année. Mais je peux déjà vous dire qu'au mois de janvier, nous recevons un autre spectacle qui peut intéresser aussi les scolaires, qui s'appelle Les Misérables,
1: Oui.
0: qui est un spectacle qui vient de France aussi, qui vient de région lyonnaise. Et au mois de mars, ça s'est déjà établi, il y a un autre spectacle très intéressant qui met sur scène un bluesman qui gratte sa guitare, qui chante le blues, et un comédien qui dit les poèmes de Baudelaire. Mais les poèmes de Baudelaire sont aussi adaptés en blues. Et c'est le spectacle qui s'appelle Du blues au spleen.
1: Oui.
0: Voilà, ce qui est déjà prévu. Mais nous avons sur le feu à la Comédie de Tanger, qui est, comme vous l'ignorez peut-être pas, et la troupe de théâtre
1: Tout
0: qui
1: à fait.
0: est la fille de la Fondation Lorrain, nous avons 4 spectacles en préparation. Nous avons un spectacle qui s'appelle La dernière y restera, qui est une pièce avec 5 femmes, pièce un peu policière. Nous avons une pièce qui s'appelle Qu'est-il arrivé à Bette Davis et à John Crawford, qui est sur la base de la grande rivalité entre ces deux stars d'Hollywood autour d'un film qui s'appelait Qu'est-il arrivé à Baby Jane. Nous avons une autre pièce qui s'appelle Les chaussettes plus 124 de Daniel Collat, qui est deux protagonistes, et un autre avec 2 autres protagonistes qui s'appelle Le cas Martin Piche. Vous voyez, on a 4 spectacles en préparation, mais on va certainement en recevoir 4 ou 5 autres dans l'année 2027, ce qui fait qu'on aura pratiquement un spectacle tous les mois. Voilà.
1: Oui, c'est une programmation assez impressionnante pour cette année 2026-2027. Vous avez parlé notamment de la Comédie de Tanger qui va notamment jouer donc cette première pièce de cette rentrée 2026, La Rumeur. Comment est-ce que vous choisissez les spectacles, les pièces qui sont mises en scène par voilà la troupe interne, on va dire, de la Fondation Lorrain?
0: Écoutez, comme c'est moi qui m'en occupe, la première difficulté que nous avons, c'est qu'on ne peut pas faire ce qu'on veut, pour plusieurs raisons. Il faut d'abord qu'on ait la distribution d'une pièce. Or, il se trouve que la Comédie de Tanger est riche en comédiennes remarquables, mais pas très riche en comédiens. C'est-à-dire, je m'explique, les comédiens de la Comédie de Tanger ont un peu le cheveu blanc. Il me manque drastiquement des jeunes comédiens. Bon, mais apparemment, ça ne les intéresse pas. Alors, on a fait, comme vous l'avez noté tout à l'heure gentiment, des ateliers pour les plus jeunes. Mais on verra ce que ça donne. Mais selon les plus jeunes, ça ne dépasse pas 15 ans.
1: Oui.
0: Alors, 15 ans, on dirait déjà, ça vient, on peut jouer des rôles de 20 ans. Mais moi, ce que j'espérais trouver des universitaires, des choses qui s'intéressent à ça, puisque nous assurons à la Comédie de Tanger, nous assurons la formation absolument gratuite à l'art dramatique de tous les gens qui le souhaitent. Donc c'est comme ça d'ailleurs que s'est formée la troupe. C'est parce que des gens ont dit « moi j'ai envie de faire du théâtre, ben, venez avec nous, on va vous mettre en atelier, on va vous former ». Tous les gens qui sont sur le plateau aujourd'hui, à part moi bien sûr, sont des gens qui ont été formés par nous, la Fondation Lorrain, pour la Comédie de Tanger. Mais j'ai fait un appel, j'ai dit « au secours, j'aimerais des jeunes hommes, j'entends par là, moins de 50 ans, on en est là. Bon, voilà. Mais enfin, on se débrouille quand même. Donc, ça conditionne, pour répondre à votre question, ça conditionne complètement, bien sûr, le choix des spectacles qu'on peut faire. On a les personnages ou on n'a pas les personnages. Donc, voilà.
1: Ben voilà, l'appel est lancé. Voilà, si vous avez entre 20 et 40 ans et que vous êtes passionné par le théâtre et que vous êtes natif de Tanger, vous habitez à Tanger, voilà, rendez-vous à la Fondation Lorrain pour une petite audition.
0: Voilà, bien sûr, mais je demande que ça. Je dévoue mon temps à ça. Je l'ai dévoué pour tous les gens qui sont passés par là, quoi. Donc je le fais très volontiers et très, très, avec beaucoup de plaisir.
1: Eh bien, encore une fois, l'appel est lancé. Et donc, c'était par rapport donc à la troupe interne de la Fondation Lorrain. Comme vous l'avez dit, vous invitez également des troupes étrangères, notamment de France. Là, comment se fait la sélection pour les programmations?
0: Alors, je prospecte beaucoup. Alors, il m'arrive, vous allez sûrement remarquer qu'entre Perpignan, Montpellier, tout ça, c'est un peu voisin. Alors, j'ai de grands contacts avec les fédérations de théâtre de cette région. Et donc, j'y vais assez souvent, j'assiste à des spectacles. Quand j'assiste pas à des spectacles, j'allais presque dire des espions, des bons contacts, des amis, qui m'envoient des recommandations, me disant, tu sais, j'ai vu ce spectacle-là, c'est tel troupe, c'est vachement bien, etc. Donc je les contacte. Ils m'envoient généralement une captation, ce qui me permet de juger de la qualité du spectacle. Et puis après, bon, on les invite ici. Évidemment, ça a un coût bien supérieur à ce qu'on fait à la maison. Parce que faut payer les billets d'avion, il faut loger des gens, il faut les nourrir. Mais ce n'est pas grave. Ça permet au théâtre francophone, puisque c'est quand même du théâtre francophone que nous faisons, de vivre et d'avancer. Et surtout, d'ouvrir une fenêtre sur ailleurs, sur extérieur. De voir des gens d'ailleurs qui viennent, qui en plus découvrent Tanger. Maintenant, on ne demande qu'une chose, c'est revenir. Ceux qui viennent cette année pour la porte d'à côté, ils ont eu un triomphe l'année dernière pour retour à Madison, mais le triomphe, ça a été Tanger. Ils disent, mais non, on est heureux à Tanger, on veut revenir, on veut revenir. Ben, ils disent, bon, d'accord, montrez-moi qu'est-ce que vous avez comme pièce et vous allez peut-être revenir à Tanger. On fait découvrir Tanger à des gens comme ça, qui connaissent pas le Maroc, ou s'ils connaissent le Maroc, ils ont plutôt tendance à connaître Marrakech, évidemment, un peu comme tout le monde. Mais Tanger n'est pas très connu encore, enfin, de tous ces gens. Voilà.
1: Oui, c'est vrai que c'est une ouverture c'est ouvrir Tanger à un public qui ne la connaît pas et vice versa, c'est ouvrir le public tangérois à des spectacles, voilà, qui ne verraient pas ailleurs, entre guillemets.
0: Oui, bien sûr. Ben voilà, c'est ça. C'est aussi le rôle de communiquer, de s'échanger. Et puis aussi, on échange avec les gens de la troupe ici. On échange des techniques, des souvenirs, des titres de pièces. Voilà.
1: Philippe Laurin, merci beaucoup de nous avoir accordé de votre temps. Je rappelle
0: merci de m'avoir appelé.
1: Ça, avec grand plaisir.
0: Une voix sur votre antenne.
1: Avec grand plaisir.
0: Une belle journée.
1: Merci, vous aussi.
0: Au revoir.
1: Au revoir.

La Del Rey avec son titre Bartender. Nous arrivons sur ce à la fin de ce numéro de Culture Vibes. Merci encore de nous avoir suivis sur les ondes de médias. Merci à notre réalisateur Mehdi, bien sûr, et restez à nos côtés, surtout dans quelques instants. Notre prochain flash d'information sera suivi par On Fusionne sur nos antennes Afrique et Maghreb. De notre côté, nous vous quittons en musique, bien sûr, avec ASAP Rocky, Everyday. Très bonne écoute en vous souhaitant, bien sûr, une très bonne suite des programmes sur les ondes de médias.

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2: Bonjour à toutes et à tous, Céline Roussel avec vous pour cette synthèse d'actualité. Nous condamnons et dénonçons fermement les violences israéliennes en cours à Gaza. C'est la déclaration conjointe des chefs des diplomaties turques, saoudites, émiraties, qataris, égyptiennes, pakistanaises, indonésiennes ou encore jordaniennes. Par cette déclaration commune, donc, les responsables politiques condamnent notamment des attaques sur des infrastructures civiles de santé ainsi que la poursuite des attaques mortelles dans l'enclave palestinienne. Une déclaration qui intervient alors que Tel Aviv n'a pas accès le plan de paix pour Gaza soutenu par Washington. Un accord accepté par le Hamas qui prévoyait le désarmement du groupe palestinien ainsi que le retrait des troupes israéliennes de la bande de Gaza. Toujours dans la région au Liban, Israël poursuit ses raids aériens sur le village de Mansouri dans le sud du pays. Des attaques qui ont déjà fait un mort et 11 blessés. Tel Aviv se venge après la mort hier de deux de ses soldats provoquée par une explosion de leur véhicule. Israël qui attribue d'ailleurs cette attaque au Hezbollah. Ce mercredi, la FINUL, la force intérimaire des Nations Unies déployée au sud du Liban, a recensé 13 projectiles tirés par l'armée israélienne, le plus haut niveau d'attaque pour une journée depuis le 21 juin dernier. Au Moyen-Orient, toujours au Yémen, les Houthis revendiquent l'attaque sur les soldats des forces gouvernementales yéménites. Le bilan provisoire s'élève à 38 morts selon les sources médicales relayées par l'agence France-Presse. En France, le gouvernement reconnaît les incendies en Gironde et dans les Landes comme un sinistre de grande ampleur. Une décision qui permet la mise en place de nouvelles mesures en cas de feu dans la région. Je cite, « Cette décision permettra aux propriétaires forestiers d'abattre sans délai les bois sinistrés afin de protéger nos forêts, soutenir la filière du bois et préparer leur reconstruction ». Dans le Royaume maintenant, le Conseil économique, social et environnemental, le CESE, a analysé l'état du dispositif marocain de réserve stratégique du carburant. Dans son rapport annuel, le Conseil appelle à une réforme globale et le but est là de garantir la continuité de l'approvisionnement et renforcer la capacité du pays et notamment pour faire

face aux crises. Le rapport pointe aussi du doigt des déséquilibres structurels et des vulnérabilités dans le système national. Des carences qui ont des conséquences, et notamment sur la sécurité énergétique du royaume. Et on reste au Maroc pour cette dernière information culturelle où va se tenir du 9 au 12 août la 14e édition du Festival international des États et de la culture intitulé Été des Oudayas. Ce festival réunira donc une pléiade d'artistes et notamment l'artiste Fouad Sbadi, qui se verra d'ailleurs décerner le trophée du festival. Un festival donc qui débute le 9 août prochain et qui prendra place sur la corniche du Bourgreg de la capitale. C'est la fin de cette synthèse d'actualité. Merci beaucoup pour votre écoute et bonne suite des programmes sur Média.

0: C'est avec un énorme plaisir que je vous retrouve sur Média pour On Fusionne sur nos deux antennes Afrique et Maghreb. Et pendant une petite heure, eh bien, on se fait plaisir avec ses coups de cœur, ses vibrations et surtout ses fusions taillées sur mesure.
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0: Et on commence très fort avec de la douceur, une voix hors pair et beaucoup, beaucoup d'émotion. Amin Sema avec « Touhashtek El Mouima » et c'est une très jolie cover épurée. Un mélange des genres assez exceptionnel, surtout maîtrisé d'une main de maître. Et juste après, El Jo avec Shama, toujours son acolyte Lala Mamaï, rend hommage eh bien, à l'essence même de la musique marocaine populaire à leur manière. Et ils le font juste à merveille.

Elle joue la maman avec Chama, les indétrônables, inséparables. Restez avec nous sur Média Amphi. On se poursuit tout de suite avec Resham Yesamine de Aer Hewan. Juste après, un peu de Haïta avec Wydad Mjema qui a décidé eh bien, de renouer avec ses premiers amours là à Haïta, dont est né donc eh bien, ce cheminement artistique, culturel. Un EP baptisé La Haïta, mon amour, dont est extrait Hashif Grini façon. Eh bien, Wydad Mjema, et c'est juste à tomber par terre, exceptionnel même. Merci d'être avec nous sur Média. Très bonne écoute à tous, et on se dit à tout de suite dans Fusion.

Hashif Kalini, bien sûr, c'est Wydad Mujama avec ce morceau extrait de son EP dédié à la Haïta. La Haïta, mon amour, restez avec nous sur Média. Tout de suite, eh bien, petit Sammy Bey avec Barta, très très jolie reprise donc de Sammy Bey, très bel hommage eh bien, à l'époque dorée du rail, façon cover fusion. Et juste après, eh bien, Fadia, TZ et Fayla Souf avec Anna Mali Fiyash. Fayla Souf, eh bien, qui nous surprend de temps à autre avec des collaborations inattendues et pleines de fusion, tout ce qu'on aime.

Fadia et Faïla Souf pour Anna Melifiage façon fusion. Restez avec nous sur Média. En fusion se poursuit dans quelques instants avec la deuxième partie, juste le temps eh bien, d'apprécier Dub Africa avec Sidi Habibi, et c'est en featuring avec DJ Van, toujours là, on ne l'attend pas.

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1: Bonjour à toutes et à tous, Céline Roussel avec vous pour cette synthèse d'actualité. On ouvre au Proche-Orient où le chef d'état-major de l'armée israélienne annonce que les forces israéliennes continueront, je cite, « d'agir de façon proactive à Gaza ». Israël qui a récemment refusé le plan de paix soutenu par Washington et ce, même sous condition d'un désarmement total du Hamas. Ce jeudi, plusieurs chefs des diplomaties de pays, comme entre autres la Turquie, le Qatar ou encore le Pakistan, ont déclaré conjointement dénoncer fermement les violences israéliennes en cours dans l'enclave palestinienne. Au Moyen-Orient, toujours au Yémen, les Houthis revendiquent l'attaque sur des soldats des forces gouvernementales yéménites. Le bilan provisoire s'élève désormais à 38 morts selon une source médicale relayée par l'agence France-Presse. Les rebelles Houthis qui sont également engagés dans un conflit avec l'Arabie Saoudite. Hier encore, la milice chiite a revendiqué l'attaque de deux pétroliers saoudiens. En Europe maintenant, l'Ukraine revendique ce jeudi avoir frappé des raffineries de pétrole loin du front russe et Moscou de son côté vise la gare de Lozova dans la région de Kharkiv en Ukraine. Une nouvelle attaque qui a notamment provoqué le décès de deux personnes et c'est dans ce contexte que le président ukrainien Volodymyr Zelensky a annoncé se rendre en Serbie ce samedi, son premier voyage dans ce pays allié traditionnel de Moscou, premier voyage depuis le début de la guerre en Ukraine. Et l'objectif est ici affiché, détacher les Serbes du camp russe. C'est ce qu'a déclaré un responsable politique ukrainien. On reste en Europe, en France maintenant. Le gouvernement reconnaît les incendies en Gironde et dans les Landes comme un sinistre de grande ampleur. Une décision qui permet notamment la mise en place de nouvelles mesures en cas de feu dans la région. Je cite, cette décision permettra aux propriétaires forestiers d'abattre sans délai les bois sinistrés afin de protéger nos forêts, soutenir la filière du bois ainsi que préparer leur reconstruction. Des déclarations donc émises par la ministre française de l'agriculture. En Afrique maintenant, la Cour internationale de justice fixe le calendrier de la phase écrite du procès intenté par la République démocratique du Congo au Rwanda. Le 26 juin dernier, Kinshasa a saisi la plus haute instance judiciaire de l'ONU, accusant le Rwanda d'avoir violé 4 conventions internationales sur le génocide, notamment sur les discriminations raciales, sur les discriminations contre les femmes ou encore sur la convention sur la torture. La RDC devra donc remettre son mémoire avant le 4 octobre 2027. Kigali aura par la suite 14 mois pour y répondre. Au Maroc maintenant, les prochains jours vont être marqués par de fortes chaleurs mais aussi par des risques de grêle et d'orage dans certaines provinces. Un bulletin d'alerte de niveau vigilance orange est émis par la Direction Générale de la Météorologie et ce notamment pour les provinces entre autres d'Errachidia, de Taroudande, de Zagora ou encore de Boujdour. Et puis on termine avec un mot de culture. Du 9 au 12 août se tiendra la 14e édition du Festival International des détails de la culture intitulé Été des Oudaya. Ce festival réunira donc une pléiade d'artistes et notamment l'artiste Fouad Zbadi qui se verra décerner d'ailleurs le trophée du festival. Festival donc qui débute le 9 août prochain et qui prendra place sur la corniche du Bourgreg de la capitale marocaine. C'est la fin de cette synthèse d'actualité. Merci pour votre écoute et bonne suite des programmes sur Medi 1.
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1: Ravi de vous retrouver sur Média pour la deuxième partie de En Fusion. C'est toujours un plaisir que de vous retrouver, que de vous accompagner pour cette escale musicale sur nos deux antennes, Afrique et Maghreb. Et on commence très fort avec Chab Hasni pour Khatwas Galbi, remixé par Medou. Medou qui a un jeune talent et qui a cette signature, cet ADN qu'on arrive à détecter de très très loin et nous régale. Sinon, juste après, Saint Levent qui fait le buzz en ce moment avec Calamantina. Et c'est vrai qu'il y a de quoi faire le buzz, un mélange assez exceptionnel de plusieurs courants musicaux différents, mais qu'il arrive à faire fusionner comme si de rien n'était. Et c'est ça aussi, eh bien, sa singularité et son pouvoir. Très bonne écoute à tous et à tout de suite.

Saint-Levant avec Calamantina, bien sûr, énorme morceau signé Saint-Levant. Tout de suite, Badr Sabri, Moulay Abdallah avec Omari et Salah Fafa. Ce morceau phare, ce classique du Chaabi marocain, sublimé par Badr Sabri et ses compatriotes. Sinon, juste après,

Dom Majnoun a bien sûr énorme morceau qui a connu un succès assez incroyable dernièrement, notamment sur les réseaux sociaux, avec cette fusion assez incroyable. Tout de suite, Daoudi Khalib Wahed avec Batman qui remixe le tout. Et oui, son petit surnom Batman et qui n'a fait qu'une bouchée de Daoudi. On écoute et on se retrouve dans un instant. Wow.

Charlie Boisheed façon Batman. Eh bien, c'est ça, je n'invente rien, c'est vraiment son surnom, Batman, donc, qui reprend ce morceau de Shabby qui le transforme de A à Z. Et on arrive à la fin de On Fusionne, et le meilleur pour la fin, un petit peu de la loi pour la route, mais façon Chama El Joe, de la douceur, de la poésie, un savoir-faire hors pair et une fusion incroyable, comme on aime. Merci en tout cas d'avoir été avec nous. Je vous rappelle que dans un instant à 18h, pour être précise, retour de l'Hassad sur l'antenne Maghreb, sinon du côté de l'antenne Afrique, le carrefour de l'information vous attend. Merci en tout cas de votre fidélité, de votre écoute, et puis on se dit à très très bientôt. Demain, sans faute, pour encore On Fusionne.

0: Bienvenue à toutes et à tous, si vous venez de nous rejoindre sur les ondes de Médias pour ce nouveau numéro du Carrefour de l'information. Sam avec vos micros et je suis ravie de vous accompagner sur nos ondes pour ce rendez-vous consacré à l'actualité. Et on démarrera avec notre image du jour, ce sera suivi par l'invité de la rédaction qui aujourd'hui est Latif Komat, professeur d'université et analyste économique. Nous laisserons place ensuite à notre éphémérite qui va revenir sur l'une des dates les plus célèbres de l'histoire, le 6 août 1945. Notre chronique Histoire d'une légende sera de son côté consacrée à une des figures du patinage artistique dans les années 90, Souria Bonali. Notre chronique d'actualité nous emmènera de son côté à Washington et nous conclurons avec notre magazine de l'été qui nous emmènera en Syrie. Voilà donc pour le sommaire du jour. Restez avec nous dans quelques instants. Notre prochain point sur l'actualité, mais avant cela, un coup d'œil sur la météo de demain. En Afrique de l'Ouest, prévoir 29 degrés à Abidjan avec des orages épars. Temps souvent nuageux attendu à Lagos et Dakar avec 30 et 32 degrés enregistrés dans les deux capitales. Il fera 32 degrés à Bamako, 28 degrés à Conakry avec des averses et 32 degrés à Ouagadougou. En Afrique centrale, prévoir 26 degrés à Libreville, 28 degrés à Yaoundé et 29 degrés à Douala avec des averses prévues dans les deux capitales. Des averses également prévues à N'Djamena où il fera 33 degrés. Il fera 32 degrés à Bangui avec des averses également et 31 degrés à Kinshasa. Et en Afrique australe et de l'Est, il fera 23 degrés à Johannesburg, 24 degrés à Nairobi et 20 degrés à Addis Abeba.
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2: Bonjour à toutes et à tous, Céline Roussel avec vous pour cette synthèse d'actualité. On ouvre au Proche-Orient où le chef d'état-major de l'armée israélienne annonce que les forces israéliennes continueront, je cite, « d'agir de façon proactive à Gaza ». Israël qui a récemment refusé le plan de paix soutenu par Washington et ce, même sous condition d'un désarmement total du Hamas. Ce jeudi, plusieurs chefs des diplomaties de pays, comme entre autres la Turquie, le Qatar ou encore le Pakistan, ont déclaré conjointement dénoncer fermement les violences israéliennes en cours dans l'enclave palestinienne. Au Moyen-Orient, toujours au Yémen, les Houthis revendiquent l'attaque sur des soldats des forces gouvernementales yéménites. Le bilan provisoire s'élève désormais à 38 morts selon une source médicale relayée par l'agence France-Presse. Les rebelles Houthis qui sont également engagés dans un conflit avec l'Arabie Saoudite. Hier encore, la milice chiite a revendiqué l'attaque de deux pétroliers saoudiens. En Europe maintenant, l'Ukraine revendique ce jeudi avoir frappé des raffineries de pétrole loin du front russe et Moscou de son côté vise la gare de Lozova dans la région de Kharkiv en Ukraine. Une nouvelle attaque qui a notamment provoqué le décès de deux personnes et c'est dans ce contexte que le président ukrainien Volodymyr Zelensky a annoncé se rendre en Serbie ce samedi, son premier voyage dans ce pays allié traditionnel de Moscou, premier voyage depuis le début de la guerre en Ukraine. Et l'objectif est ici affiché, détacher les Serbes du camp russe. C'est ce qu'a déclaré un responsable politique ukrainien. On reste en Europe, en France maintenant. Le gouvernement reconnaît les incendies en Gironde et dans les Landes comme un sinistre de grande ampleur. Une décision qui permet notamment la mise en place de nouvelles mesures en cas de feu dans la région. Je cite, cette décision permettra aux propriétaires forestiers d'abattre sans délai les bois sinistrés afin de protéger nos forêts, soutenir la filière du bois ainsi que préparer leur reconstruction. Des déclarations donc émises par la ministre française.

0: française de l'agriculture. En Afrique maintenant, la Cour internationale de justice fixe le calendrier de la phase écrite du procès intenté par la République démocratique du Congo au Rwanda. Le 26 juin dernier, Kinshasa a saisi la plus haute instance judiciaire de l'ONU, accusant le Rwanda d'avoir violé 4 conventions internationales sur le génocide, notamment sur les discriminations raciales, sur les discriminations contre les femmes ou encore sur la convention sur la torture. La RDC devra donc remettre son mémoire avant le 4 octobre 2027. Kigali aura par la suite 14 mois pour y répondre. Au Maroc maintenant, les prochains jours vont être marqués par de fortes chaleurs mais aussi par des risques de grêle et d'orage dans certaines provinces. Un bulletin d'alerte de niveau vigilance orange est émis par la Direction Générale de la Météorologie et ce notamment pour les provinces entre autres d'Errachidia, de Taroudande, de Zagora ou encore de Boujdour. Et puis on termine avec un mot de culture. Du 9 au 12 août se tiendra la 14e édition du Festival International des détails de la culture intitulé Été des Oudaya. Ce festival réunira donc une pléiade d'artistes et notamment l'artiste Fouad Sbadi qui se verra décerner d'ailleurs le trophée du festival. Festival donc qui débute le 9 août prochain et qui prendra place sur la corniche du Bourgreg de la capitale marocaine. C'est la fin de cette synthèse d'actualité. Merci pour votre écoute et bonne suite des programmes sur Média.
1: Restez avec nous surtout pour la suite de ce carrefour de l'information du jeudi. Dans quelques instants, notre premier rendez-vous, l'image du jour. Mais avant cela, nous allons écouter un petit titre et nous nous retrouvons juste après.

0: Et démarrons tout de suite ce carrefour de l'information avec l'image du jour. Et cette image est frappante. C'est au sein du très feutré complexe Mohamed VI de Salé, à côté de Rabat, que la FIFA a choisi de s'exprimer sur la polémique qui secoue l'instance du football. La FIFA qui a présenté de très rares excuses. C'est l'image du jour de Lina Tagui.
1: Une réunion de crise qui s'est soldée par un fait rarissime, la publication d'un communiqué où l'instance mondiale du football présente officiellement ses excuses. L'objectif est clair, éteindre l'incendie allumé par Gianni Infantino et son projet très controversé de privatisation commerciale du football. L'élément déclencheur remonte à la semaine dernière. La surprise générale de la presse révèle que Gianni Infantino s'apprête à créer une entité baptisée FIFA Forward Enterprise, une société extérieure dotée de capitaux privés qui aurait eu pour mission de gérer les droits commerciaux très lucratifs de l'instance et de ses compétitions phares, dont la Coupe du Monde. Énorme tollé hein, dans le monde du football, dont la réaction aura été immédiate et intense, menée par la puissante UEFA européenne, rejointe par la CONCACAF. Les opposants à ce projet ont menacé d'engager des poursuites judiciaires et même de boycotter les compétitions de la FIFA. En interne, c'est le conseiller principal Carlos Cordero qui a démissionné avec fracas. Alors face à ce mur, la FIFA n'avait pas le choix que de rétro-pédaler en urgence. Durant le week-end, elle a annoncé l'abandon du projet et puis ensuite sont arrivées ses excuses depuis Rabat. Alors si depuis Salé, depuis Rabat, depuis le Maroc, si la FIFA s'excuse sur la forme, eh bien elle ne lâche rien sur le fond. Le communiqué réaffirme tout de même un plein soutien à Gianni Infantino et prévient que l'instance ne tolérera aucune attaque à son intégrité. De nombreux observateurs soulignent que la FIFA adopte une stratégie. L'instance tente de sanctuariser son président et il y a une date en ligne de mire pour Gianni Infantino, puisque l'actuel président de la FIFA brigue un dernier mandat. Ce sera en mars 2027 lors du congrès de la FIFA.
0: Et continuons tout de suite ce carrefour de l'information en compagnie de notre invité de la rédaction qui est aujourd'hui Abdellatif Komat, professeur d'université et analyste économique. Avec lui, nous allons revenir sur les derniers chiffres du chômage au Maroc. Il est au micro de Mélanie Pinto.
2: Bonjour Abdellatif Komat.
3: Bonjour.
2: Merci d'être avec nous en cette mi-journée pour commenter donc ces nouveaux chiffres. Il y a tout d'abord quelque chose de primordial à comprendre hein, dans cette baisse spectaculaire, on pourrait dire comme ça, du chômage au Maroc. C'est qu'elle n'est pas directement liée à une création massive d'emplois, mais bien à un changement méthodologique du HCP. Qu'est-ce que cela signifie? Quel est ce changement en fait, de méthode opéré par le Haut Commissariat au Plan?
3: Bon, tout d'abord, il faut signaler que quand même il y a eu une amélioration au niveau du taux de chômage selon la même méthode, parce qu'on est passé de 10,8 à 9,5. Donc il y a une baisse de 1,3 déjà selon la même méthode. Mais vous avez raison, il faut comparer le comparable parce que la méthode a changé. Il ne s'agit pas en fait aujourd'hui de dire qu'on est passé de 13% à 9,5%. Mais, bien évidemment, prendre en considération que les références et la méthode a changé. Alors, ce qui a changé, c'est que le Maroc a voulu, entrer un peu dans les standards internationaux.

0: nationaux et adopter des méthodes qui sont proches de celles qui sont justement adoptées par le Bureau international du travail pour que l'on puisse faire des comparaisons au niveau international. Par contre, c'est vrai, s'il s'agit de comparer par rapport aux années précédentes au Maroc, ça va être difficile parce que la méthode et les références ne sont pas les mêmes. Alors, ce qui a changé, c'est que le ACP ne considère désormais comme emploi que les activités qui sont exercées contre une rémunération ou dans un but lucratif. Donc, bien sûr, certaines activités qui sont destinées à l'autoconsommation, par exemple, sont considérées comme une production pour usage propre. Et donc, bien sûr, les méthodes et les références ont bougé. Et il s'agit, bien sûr, comme j'ai dit, de comparer ce qui est comparable.
1: Alors justement, ces changements de méthodologie impliquent-ils un réel changement du taux de chômage ou simplement une baisse en surface? Il y a surtout un changement en fait dans la définition même de l'emploi, c'est ce qu'on comprend. Désormais, seul le travail exercé contre rémunération est considéré comme tel. Alors certaines formes d'activités autrefois comptabilisées sont-elles donc aujourd'hui exclues? Est-ce que vous pouvez nous en donner quelques exemples?
0: Alors, vous savez qu'on comptabilisait, par exemple, le travail non rémunéré ou une activité liée à l'autoconsommation qui, en fait, était comptabilisée également comme un travail. Ce n'est plus le cas. Donc, soit vous travaillez dans une organisation contre une rémunération, soit vous avez une activité libre à but lucratif. Et donc, bien sûr, le champ, il est plus délimité. Et je dirais que le souci, c'est de se conformer aux standards internationaux parce que c'est ce qui est adopté au niveau international et ce qui est adopté par le Bureau international du travail. Et donc, bien sûr, aujourd'hui, nous sommes sur une autre, je dirais, démarche, sur une autre méthode. C'est très important, en fait, de communiquer, de sensibiliser, d'expliquer pour qu'on puisse justement, lorsqu'on dénote une évolution ou une régression du taux de chômage, il va falloir le faire avec des références qui sont comparables.
1: Justement, alors comment sont représentés les travailleurs non informels ? Non formels, alors, les travailleurs informels ?
0: Alors, le travail informel, bien sûr, il est intégré parce que c'est un travail qui se fait à but lucratif. Bien sûr, lorsque on effectue un travail non informel, il est à usage, je dirais, lucratif et donc il est comptabilisé. Vous savez que au Maroc, l'informel c'est 30% du PIB. Au Maroc, l'informel c'est pratiquement les deux tiers de l'emploi. Et bien sûr, il est considéré comme un emploi.
1: Alors, le taux de chômage diminue parce que le nombre de chômeurs baisse, mais il y a une autre définition qui a été revue, c'est celle du chômage. Dans les derniers rapports, on introduit le terme de taux de chômage strict. Ça veut dire quoi ?
0: Alors, justement, c'est intégré, je dirais, dans cette nouvelle méthode, parce qu'il y a le sens la méthode stricte et la méthode large. Alors, large, c'est ce qui était en fait adopté auparavant. Maintenant, strict, c'est une définition. En fait, par exemple, pour une personne qui puisse considérer en situation de chômage, ça veut dire qu'il soit à la recherche d'emploi, qu'il soit prédisposé à occuper un emploi dans une très courte période. Et donc, nous sommes considérés comme chômeurs que ceux qui sont effectivement soit à la quête d'un emploi, soit prêts et disposés à occuper un emploi. Et donc, bien sûr, le champ est le plus restrictif et l'idée, c'est de cerner, parce que parfois, on comptabilise des personnes en situation de chômage alors qu'ils ne sont peut-être pas intéressés, ils ne sont pas à la recherche de l'emploi.
1: Mais comment on fait pour connaître, en fait, les chiffres de ceux qui sont en recherche d'emploi et ceux qui ne le sont pas? Est-ce que, justement, si le Maroc, maintenant, veut se tabler sur des normes internationales, est-ce qu'on a les moyens, ici, au Maroc, justement, d'une digitalisation, par exemple, comme il existe un peu partout ailleurs, en dehors du Maroc, qu'on a un espace, justement, recherche d'emploi, et on peut, justement, en fait, enregistrer ces personnes qui sont à la recherche d'un emploi et d'un accompagnement ou de formation ou quelque chose comme ça. Donc, est-ce que finalement, le Maroc a les outils pour pouvoir rentrer dans cette norme internationale ?
0: Alors, bien sûr, on en a, mais je dirais pas d'une manière idéale, pas d'une manière parfaite. Vous savez que la question de l'intermédiation est une question qui est posée, parce que c'est vrai, nous avons la NAPEC, nous avons, des institutions et des outils qui nous permettent justement de mesurer

0: personnes-là. Mais la question de l'intermédiation entre l'offre et la demande de l'emploi n'est pas encore tout à fait cernée au Maroc. Alors bien évidemment, il y a des méthodes, il y a des outils, il y a des approches qui sont adoptées au niveau international pour des simulations, pour des estimations le plus objectif possible. Hein. Donc on n'est pas dans le parfait, mais il y a toujours des enquêtes, il y a des études scientifiques qui sont adoptées pour justement définir ces taux, et c'est ce que fait le Maroc. Mais l'idéal serait... on est en fait une intermédiation la plus fiable et la plus, je dirais, objective possible pour que l'on puisse tout d'abord renforcer cette adéquation entre l'offre et la demande, parce qu'effectivement, une des problématiques au Maroc, c'est que nous avons des organisations qui cherchent des ressources et qui ne les trouvent pas, et de l'autre côté, nous avons des personnes qui cherchent du travail et qui n'arrivent pas à le trouver. Mmh. Et donc la question en fait de l'intermédiation entre l'offre et la demande, elle est posée soit au niveau de l'identification et des statistiques, mais même au niveau du renforcement en fait de l'emploi, parce que autant il y a un rapprochement, il y a une intermédiation forte, autant bien sûr le lien est établi et l'efficacité est plus avérée.
1: Alors, il y a des paramètres quand même qui ne changent pas au fil des années. Ce sont les disparités territoriales. Le chômage strict atteint 11,9% en milieu urbain contre 5,4% en milieu rural. Il y a les femmes et les jeunes qui restent les plus touchés par le chômage, même les jeunes diplômés. Le chômage touche davantage les femmes, on le sait, 14,8%, les hommes 8,1%. Les jeunes de 15 à 24 ans demeurent les plus exposés, un taux de 27,2% et de 14,5% pour les 25-34 ans. Ça veut dire que tout de même, malgré tout, le malaise, il reste encore très grand pour ces couches de population.
0: Oui, je suis d'accord avec vous. En fait, le contraste, il y a un contraste, il y a un déséquilibre aussi bien territorial, bien évidemment, mais également les tranches d'âge, surtout les jeunes. Alors, et puis, lorsque j'évoque le contraste, c'est notamment au niveau des diplômes. Hein. Autant on est titulaire de diplôme, on est plus exposés selon les taux du HCP au chômage.
1: Tout à fait.
0: Nous avons 16,7% pour les titulaires de diplômes supérieurs, 16% pour des diplômes intermédiaires et puis 11,4% pour des diplômes, je dirais, de base. Et surtout, nous avons 3,8% pour les sans diplômes, sans formation. Et donc là également, c'est un contraste qui est posé. Alors bien sûr, il y a le contraste femmes, parce que là également, il y a une aggravation. En fait, le chiffre, le taux d'activité de la femme, il est de 18,1%. Ça veut dire qu'on est en baisse par rapport à ce qu'on a vécu ces deux ou trois dernières années. On était entre 19 et 21%. Sachant qu'il y a, je dirais, une vingtaine, une trentaine d'années, le taux d'activité de la femme était de 30%. Et donc, cette question, pourquoi je dis que c'est un contraste? Parce que autant la femme aujourd'hui est très dynamique, la femme au niveau du système universitaire, par exemple.
1: Bien
0: aujourd'hui,
1: sûr.
0: 50% en fait des lauréats universitaires sont des femmes. Mm-hmm. Et l'excellence au niveau universitaire, c'est la femme. Aujourd'hui, si vous prenez l'essentiel des formations à travers les universités marocaines, vous trouverez qu'au moins 75 à 80% des majors des promotions sont des femmes.
1: Mais alors pourquoi elles ne trouvent pas de travail?
0: Alors, c'est une question, je dirais, une des questions essentielles pour notre pays. C'est de creuser ce volet-là. Je sais qu'il y a un programme qui est initié par le ministère de l'Inclusion, il y a un programme qui est initié par le ministère de la Famille et de la Solidarité pour justement identifier les blocages qui sont sociaux, qui sont culturels, qui sont au niveau de l'accompagnement, en termes de financement, la création de tout ce qui est entrepreneurial, et également le taux d'entrepreneuriat féminin, il est de 14 à 15%. La promotion féminine au niveau des hautes responsabilités reste en deçà du potentiel de la femme marocaine. Et pour dire que ce sont des questions structurelles, au-delà des chiffres, bien sûr, on peut dénoter une amélioration, parce qu'on passe de 10,8 à 9,5, mais lorsqu'on creuse à l'intérieur, il y a des déphasages, il y a des problématiques structurelles. J'ai évoqué les jeunes, les diplômés, les femmes, le territoire. Ces grandes questions-là devraient justement attirer plus l'attention des décideurs politiques, mais également des acteurs économiques, parce que lorsque j'ai dit des acteurs économiques, c'est un gage d'efficacité de performance. Donc les études au niveau international ont démontré que autant la femme prend part aux activités économiques, autant il y a un plus en termes de création de richesse. Mmh. Parce que la femme, elle peut initier de nouveaux projets, elle peut innover, elle peut apporter

0: et un autre regard justement à l'axe productif. Et donc, c'est pour ça que ce sont des questions centrales au niveau du passage du Maroc à l'émergence. Nous sommes dans un tournant économique dans lequel il y a des sujets de fond qui vont nous permettre de dépasser ce qu'on appelle les biais de l'émergence et de passer à une bonne émergence équilibrée sur le plan économique et sur le plan social.
1: Alors justement, à quelques mois des législatives, cette baisse du taux de chômage est un atout essentiel au gouvernement sortant. Mais peut-on réellement parler d'une hausse de l'emploi ou ce changement de méthode traduit-il finalement une acrobatie des politiques pour faire bonne impression avant les élections de septembre?
0: Alors, en fait, surtout, il ne faut pas comparer le non-comparable, notamment ne pas parler de 13 à 9,5%.
1: On est bien
0: Par
1: d'accord.
0: contre, entre le premier et le deuxième trimestre 2026, il y a une amélioration. On passe de 10,8 à 9,5. Donc, ça veut dire qu'il y a création de plus d'emplois. On parle de 279 000 emplois nets, ce qui est bien. Alors, bien évidemment, il y a une conjoncture, je dirais, qui est favorable, notamment le secteur agricole. Vous savez que dans les dernières années, au niveau de l'agriculture, c'était plutôt des pertes d'emplois et non pas des créations d'emplois. D'accord, ça c'est un point positif. Il y a également les bâtiments et travaux publics.
1: Oui.
0: Là, bien sûr, il y a le poids de tout ce qui est infrastructure, les grands chantiers du Maroc qui créent l'emploi au niveau des bâtiments et travaux publics. Il y a le bon comportement de ce qu'on appelle les nouveaux métiers du Maroc, internationaux, notamment l'aéronautique, l'automobile, qui continue à se développer. Et puis, bien évidemment, je dirais que, en fait, il y a également l'impact un peu de l'investissement public. Vous savez que au Maroc, d'ailleurs, ce qui était également dénoté dans cette circulaire, c'est que l'État va continuer à stimuler l'investissement public en attendant le renversement de la tendance pour que le privé puisse prendre plus de place. Et ça, c'est également un objectif stratégique parce que c'est le privé qui devrait être le stimulateur de la création d'emplois et des richesses. Et vous vous rappelez, Sa Majesté avait appelé à renversement de la tendance pour qu'on ait deux tiers privés et un tiers public. Aujourd'hui, c'est l'inverse. On est deux tiers public et un tiers privé. Et donc, effectivement, il y a une amélioration. Donc, comme j'ai dit, agriculture, industrie, bâtiments et travaux publics. Mais je voudrais également insister sur les services. Les services restent le plus grand créateur
1: D'emploi.
0: d'emplois. On est pratiquement à 166 000 emplois sur les 279 000. Et donc, l'essentiel de la création d'emplois se fait au niveau des services. Maintenant, il faut améliorer la qualité de la croissance et la qualité de l'emploi. Et ça reste également un des objectifs majeurs des prochaines années.
1: Merci beaucoup Abdelatif Komad. Je le rappelle, vous êtes économiste, professeur à l'université Hassan II de Casablanca. Merci d'avoir mis donc cette lumière sur ces changements concernant donc les chiffres du chômage. Merci beaucoup en vous
0: Merci à
1: souhaitant
0: vous.
1: une très bonne après-midi.

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2: Bonsoir à toutes et à tous. La situation est intenable pour les mineurs à Septa. La majorité des migrants arrivés la semaine dernière dans l'enclave sont repartis, mais les mineurs sont restés et se trouvent dans une situation critique, vous l'entendrez. Au Liban, les ONG rendent leur verdict. L'assassinat par Israël de la journaliste libanaise Amal Khalil constitue un crime de guerre. Nous aurons les détails depuis Beyrouth. Et puis il y aura du football dans cette édition, la Ligue des champions africaine et la participation des clubs marocains, les dernières actualités du mercato estival ou encore Mohamed Salah qui opte pour la Turquie, les précisions en fin de journal. Intenable, c'est le mot employé par le président de Septa pour décrire la situation des migrants mineurs présents dans l'enclave. Arrivés pour la plupart la semaine dernière avec 70 000 autres candidats à l'exil, ils sont encore 1100 mineurs sur place, selon les autorités locales. Un nombre de personnes qui dépasse largement la capacité des deux centres d'accueil pour mineurs que compte l'enclave. Une situation qui doit se régler au plus vite et notamment par l'application d'un décret-loi prévu à cet effet. Pour Nicolas Klein, spécialiste de l'Espagne, les prochains jours vont être consacrés aux négociations de la mise en place de ce décret-loi. Écoutez.
3: Il va falloir s'attendre en fait à des négociations extrêmement tendues entre d'une part la ville autonome de Ceuta et d'autre part le gouvernement central espagnol et les différentes communautés autonomes. Ce qu'il faut savoir, c'est que depuis la mi-2025 en Espagne, il existe une nouvelle loi régulant le statut des étrangers sur le territoire espagnol. Et dans cette nouvelle loi, on compte notamment des dispositions sur les étrangers présents en situation irrégulière.

0: fin de ces dispositions sur les étrangers présents clandestinement sur le sol espagnol, on a la question de la répartition des mineurs non accompagnés. Elle doit se faire obligatoirement lorsque les capacités d'accueil d'un territoire sont dépassées de plus de 3 fois par rapport à l'accueil réel. S'il y a plus de 3 fois plus de mineurs non accompagnés sur un territoire donné que ce qu'ils pourraient en accueillir. Dans le cas de Ceuta, on est très très loin. Hein, je veux dire, on dépasse très largement cette augmentation de 3 fois par rapport à la capacité ordinaire. Et donc en fait, il y a une obligation de répartir ces mineurs non accompagnés. D'autres communautés autonomes espagnoles doivent obligatoirement, et j'insiste là-dessus, les accueillir dans des centres.
1: Des propos de Nicolas Klein recueillis par notre journaliste Paul-Lionel Kivigère. Ailleurs dans le monde, au moins 38 soldats des forces gouvernementales yéménites sont morts ce jeudi. 28 autres sont blessés. Les Houthis revendiquent l'attaque la plus violente survenue dans le pays depuis la trêve décrétée en 2022 entre les deux camps. Les Houthis qui, on le rappelle, sont également impliqués dans une guerre avec l'Arabie Saoudite. Et on reste au Moyen-Orient, au sud du Liban, où les raids aériens de l'armée israélienne se poursuivent sur la localité de Mansouri. Ce jeudi, l'armée libanaise a annulé son déploiement dans la ville, un déploiement prévu par l'accord de paix décrété entre Beyrouth et Tel Aviv. Depuis la mort hier de 2 soldats israéliens dans une explosion attribuée au Hezbollah, Tel Aviv se venge, et ce, en dépit du cessez-le-feu en vigueur. Toujours dans le pays du Cèdre, un peu plus de 3 mois après la mort de la journaliste Amal Khalil, le verdict est rendu. Il s'agit d'un crime de guerre perpétré par l'armée israélienne. Depuis, plusieurs ONG internationales et libanaises ont ouvert des enquêtes distinctes. Notre correspondante Amélie David a rencontré les enquêteurs et enquêtrices à Beyrouth. Écoutez.
2: L'émotion était vive lors de la présentation des conclusions de l'enquête sur la mort d'Amal Khalil. La journaliste Enas Cheri de l'ONG Legal Agenda a reconstitué minute par minute les dernières heures de sa consoeur. Elle explique.
3: Nous avons rassemblé et recueilli plus de 13 témoignages. Nous avons comparé des photographies et des vidéos obtenues à la fois à partir de sources ouvertes et de sources privées. Parmi celles-ci figuraient notamment des images prises au moment même de la frappe, comme la capture d'écran réalisée par sa sœur et la journaliste qui l'accompagnait, Zainab.
2: Pour Amnesty International, cette attaque constitue un crime de guerre. L'organisation n'a trouvé aucune preuve que les premières victimes participaient au combat et souligne que les journalistes ont ensuite été suivis par des drones pendant près de 2 heures avant d'être prises pour cible, la chercheuse Sahar Mandour.
4: Nous avons enquêté sur 2 affaires ici, ainsi que sur plusieurs autres à Gaza en tant qu'Amnesty International. Et dans ces dossiers, nous n'avons identifié aucun autre objectif militaire pouvant justifier ces frappes. Depuis le meurtre de Shirin Abu Akleh jusqu'à celui de Amal Khalil, aujourd'hui, ce n'est pas une coïncidence. On ne tue pas une centaine de journalistes par hasard.
2: Ramzi Kay, chercheur à Human Rights Watch.
5: Il n'y a aucune reddition de compte. L'impunité perdure, ce qui permet à ce type de crime de continuer à être commis sans que concrètement rien ne change.
2: Les ONG espèrent que ces enquêtes serviront un jour devant les tribunaux. En attendant, elles poursuivent leur travail de documentation, convaincues que chaque preuve recueillie aujourd'hui pourrait devenir demain un élément clé pour établir les responsabilités. Beyrouth, Amélie David pour Média.
1: Et pour rappel, depuis 2023, 21 journalistes et professionnels des médias ont été tués par Israël au Liban. Un point maintenant en Europe. En France, le gouvernement reconnaît les incendies en Gironde et dans les Landes comme un sinistre de grande ampleur. Une décision qui permet la mise en place de nouvelles mesures en cas de feu dans la région. Je cite, cette décision permettra aux propriétaires forestiers d'abattre sans délai les bois sinistrés afin de protéger nos forêts, de soutenir la filière bois et de préparer leur reconstruction. Une déclaration de la ministre française de l'Agriculture. Et on passe maintenant à l'actualité sportive et avec vous Mohamed Amimi, bonjour.
6: Bonjour Eline.
1: L'actualité sportive, c'est d'abord la Ligue des champions africaines. Les deux représentants du Maroc, le Maghreb de Fès et la Renaissance de Berkane connaissent désormais leur adversaire pour les tours préliminaires.
6: Et le tirage au sort a été effectué ce jeudi au Caire. Si la Renaissance de Berkane est exemptée du tour préliminaire, ce n'est pas le cas pour le Maghreb de Fès, champion du Maroc en titre, qui affrontera les Burkinabés du Rahimo FC, puis le vainqueur du match entre les Togolais de l'ASEC Kara et les Ivoiriens de l'ASEC Mimosa. Les matchs allés du premier tour se tiendront entre le 4 et 6 septembre pour des retours prévus du 11 au

13 du même mois. La Renaissance de Berkane, demi-finaliste de la précédente édition, attendra le gagnant du match entre les Sierra Leonais de Star Sport et les Gambiens du Medina United FC au second tour. Les Oranges sont exemptés du premier tour, comme le Mamelodi Sundowns, tenant du titre, et aussi

0: contre El Kanimi Warriors du Nigeria et l'Uniao Desportiva de Bissau. Les rencontres allées du deuxième tour préliminaire sont programmées du 16 au 18 octobre, tandis que les matchs retour se dérouleront du 23 au 25 du même mois, Eline.
1: Et concernant le mercato estival maintenant, les internationaux marocains continuent de susciter l'intérêt des clubs européens.
0: Avec le futur de la défense marocaine qui intéresse Fulham, je vous parle évidemment de Abdelhamid Eït Boudlel, mais son club actuel Rennes refuse une première offre estimée à 20 millions de livres sterling pour recruter le défenseur marocain. Selon The Athletic, le Stade Rennais a rejeté cette proposition jugée largement inférieure à la valeur du joueur. Le club anglais, à la recherche d'un remplaçant à Issa Diop, pourrait revenir avec une offre revue à la hausse. Âgé seulement de 20 ans, Eït Boudlel s'impose comme l'un des jeunes défenseurs marocains les plus prometteurs. Brahim Diaz restera bien au Real Madrid avec un état d'esprit combatif et grâce aussi à son fort attachement au club et à une grande patience, l'international marocain n'a jamais baissé les bras. Son objectif reste le même, s'imposer un jour comme un titulaire au sein de l'effectif madrilène. Brahim Diaz prépare activement la nouvelle saison afin d'être dans les meilleures conditions physiques et d'aider le Real Madrid à enchaîner les victoires. On écoute le joueur marocain.
2: Les entraînements se passent bien, mais très exigeants sur le plan physique. Ils demandent énormément d'efforts et sont menés avec une grande intensité, car l'essentiel est d'être dans les meilleures conditions possibles et de continuer à enchaîner les victoires. C'est ce que veut le Real Madrid. Nous devons gagner chaque match. Tout se passe parfaitement, notamment grâce à l'excellente préparation et au travail de l'ensemble du staff technique.
0: Voilà, c'était Brahim Diaz. L'arrivée de José Mourinho sur le banc madrilène, accompagné d'un nouveau staff technique, relance naturellement les interrogations autour de l'avenir de Brahim Diaz. Si le joueur est toujours au Real Madrid, malgré un mercato particulièrement animé, c'est qu'il entre vraisemblablement dans les plans de l'entraîneur portugais. Terminé les rumeurs et les spéculations autour du dossier Yann Diamandé. Le Real Madrid a officialisé ce jeudi la signature du nouveau Drogba ivoirien en provenance de Leipzig. Après plusieurs semaines de négociations, l'ailier ivoirien s'est engagé avec la Maison Blanche jusqu'en 2033 contre 125 millions d'euros hors bonus. Évidemment, c'est la vente la plus importante de Leipzig devant Josko Gvardiol, parti à Manchester City contre 90 millions d'euros. C'est aussi la recrue la plus chère dans l'histoire du club madrilène. Il n'ira pas au Real. Rodri aurait finalement donné son accord pour rejoindre le Barça. Le capitaine de Manchester City a décidé d'écouter les arguments du club catalan qui s'était déjà montré intéressé en début de mercato avant de laisser le dossier de côté face aux avancées du Real Madrid. Désormais, Manchester City et le Barça doivent s'entendre pour un transfert qui pourrait aboutir autour de 60 millions d'euros selon la presse sportive espagnol.
1: Et puis c'est officiel, Mohamed Salah est un joueur de Trabzonspor.
0: La star égyptienne Eline s'engage pour 2 saisons avec le club d'Istanbul, libre de tout contrat depuis son départ de Liverpool. Le capitaine de la sélection égyptienne est arrivé hier à Istanbul afin de finaliser son transfert. Il a été accueilli ce jeudi chaleureusement par des milliers de supporters. Voici ses premiers mots sous les couleurs de son nouveau club.
3: C'est incroyable to have these fans here now.
4: C'est incroyable de voir autant de supporters présents ici pour m'accueillir. Je suis très heureux d'être ici. Je ne peux pas décrire ce que je ressens en quelques mots. C'est un sentiment exceptionnel. J'ai hâte de commencer cette nouvelle aventure, d'aider l'équipe à remporter des titres, notamment sur la scène européenne.
0: Les premiers mots de Mo Salah sous les couleurs de son nouveau club. Salah, c'est aussi une carrière exceptionnelle au cours de laquelle il a remporté 2 titres de Première Ligue, 1 Ligue des Champions et 8 trophées majeurs. Il a inscrit 257 buts en 442 matchs sous les couleurs des Reds. Il s'est imposé comme l'une des plus grandes légendes du club. Le Paris Saint-Germain a officialisé l'arrivée de Magnès Akliosh. L'ailier français de 24 ans s'est engagé pour 5 saisons jusqu'en 2031 en provenance de l'AS Monaco dans le cadre d'un transfert estimé à 50 millions d'euros. L'international français portera le numéro 11 sous les couleurs parisiennes. C'est avec cette information qu'on clôt ce journal sportif. Retour à vous, Eline, qui a présenté brillamment son premier journal.
1: Merci Mohamed Amimi. Comme vous le disiez, c'est la fin de ce journal. Merci à tous pour votre écoute et bonne suite des programmes sur Média.
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0: Et comme tous les jours en ce mois d'août, il est temps pour nous de laisser place à l'éphéméride du jour. En effet, Média se met en mode été et vous propose des éphémérides pour redécouvrir l'histoire du monde. Et retour aujourd'hui au 6 août 1945, il y a 81 ans, jour pour jour. Ce jour-là, la ville japonaise de Hiroshima est rayée de la carte. C'est l'éphéméride du jour, signé Meiji Jezeri.
1: Nous sommes le 6 août 2026, il y a 81 ans, 29 585 jours, le 6 août 1945, le monde bascule dans l'âge atomique.
2: Solid matter began to come apart, releasing untold quantities of energy.
1: précise, un bombardier américain, l'Enola Gay, l'arc, celle qu'on appelle Little Boy, la première bombe atomique de l'histoire utilisée contre des civils sur la ville japonaise d'Hiroshima. L'explosion a lieu à 580 mètres d'altitude, en plein cœur de la ville. Hiroshima est littéralement rayée de la carte. 70 à 80 000 personnes meurent immédiatement. En comptant les victimes des semaines et des mois suivants, le bilan grimpe, selon les estimations, jusqu'à 140 000 morts. Trois jours plus tard, le 9 août, une seconde bombe vient frapper Nagasaki. Le 15, le Japon capitule, la guerre est finie, mais le monde, lui, vient d'entrer dans l'ère de la peur nucléaire.
3: A short time ago, an American airplane dropped one bomb on Hiroshima and destroyed its usefulness to the enemy.
1: Des chiffres, des peurs, mais surtout des histoires bouleversantes. Tsumoto Yamaguchi, un ingénieur de 29 ans, se trouve à Hiroshima pour un déplacement professionnel. Après l'explosion, il survit, gravement brûlé. Il rentre chez lui le lendemain à Nagasaki. Trois jours plus tard, alors qu'il raconte à son patron ce qu'il vient de vivre, la seconde bombe explose. Lui aussi survit. Il restera ainsi pour une vingtaine d'années la seule personne officiellement reconnue comme un rescapé des deux bombardements. Tenez, une autre histoire, celle d'une fillette, Sadoko Sasaki. Elle avait 2 ans lors de l'explosion. D'abord épargnée jusqu'à ce qu'une leucémie se déclare 10 ans plus tard, la maladie de la bombe. Hospitalisée, elle entreprend de plier 1000 grues en origami, une légende promettant l'exaucement d'un vœu. Elle meurt à 12 ans sans avoir terminé. Ses camarades achèveront les grues à sa place. Et aujourd'hui encore, des enfants du monde entier envoient des origamis à Hiroshima en sa mémoire.

0: 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Place à la météo.
1: En Afrique de l'Ouest, prévoir 29 degrés à Abidjan avec des orages épars. Temps souvent nuageux attendu à Lagos et Dakar avec 30 et 32 degrés enregistrés dans les deux capitales. Il fera 32 degrés à Bamako, 28 degrés à Conakry avec des averses et 32 degrés à Ouagadougou. En Afrique centrale, prévoir 26 degrés à Libreville, 28 degrés à Yaoundé et 29 degrés à Douala avec des averses prévues dans les deux capitales. Des averses également prévues à N'Djamena où il fera 33 degrés. Il fera 32 degrés à Bangui avec des averses également et 31 degrés à Kinshasa. Et en Afrique australe de l'Est, il fera 23 degrés à Johannesburg, 24 degrés à Nairobi et 20 degrés à Addis Abeba.
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3: Bonsoir à toutes et à tous. La situation est intenable pour les mineurs à Septa. La majorité des migrants arrivés la semaine dernière dans l'enclave sont repartis, mais les mineurs sont restés et se trouvent dans une situation critique, vous l'entendrez. Au Liban, les ONG rendent leur verdict. L'assassinat par Israël de la journaliste libanaise Amal Khalil constitue un crime de guerre. Nous aurons les détails depuis Beyrouth. Et puis il y aura du football dans cette édition, la Ligue des champions africaines et la participation des clubs marocains, les dernières actualités du mercato estival ou encore Mohamed Salah qui opte pour la Turquie, les précisions en fin de journal. Intenable, c'est le mot employé par le président de SEPTA pour décrire la situation des migrants mineurs présents dans l'enclave. Arrivés pour la plupart la semaine dernière avec 70 000 autres candidats à l'exil, ils sont encore 1100 mineurs sur place, selon les autorités locales. Un nombre de personnes qui dépasse largement la capacité des deux centres d'accueil pour mineurs que compte l'enclave. Une situation qui doit se régler au plus vite et notamment par l'application d'un décret-loi prévu à cet effet. Pour Nicolas Klein, spécialiste de l'Espagne, les prochains jours vont être consacrés aux négociations de la mise en place de ce décret-loi. Écoutez.
4: Il va falloir s'attendre en fait à des négociations extrêmement tendues entre d'une part la ville autonome de Ceuta et d'autre part le gouvernement central espagnol et les différentes communautés autonomes. Ce qu'il faut savoir, c'est que depuis la mi-2025 en Espagne, il existe une nouvelle loi régulant le statut des étrangers sur le territoire espagnol. Et dans cette nouvelle loi, on compte notamment des dispositions sur les étrangers présents en situation irrégulière. Au sein de ces dispositions sur les étrangers présents clandestinement sur le sol espagnol, on a la question de la répartition des mineurs non accompagnés. Elle doit se faire obligatoirement lorsque les capacités d'accueil d'un territoire sont dépassées de plus de 3 fois par rapport à l'accueil réel. S'il y a plus de 3 fois plus de mineurs non accompagnés sur un territoire donné que ce qu'ils pourraient en accueillir. Dans le cas de Ceuta, on est très très loin. Hein, je veux dire, on dépasse très largement cette augmentation de 3 fois par rapport à la capacité ordinaire. Et donc en fait, il y a une obligation de répartir ces mineurs non accompagnés. D'autres communautés autonomes espagnoles doivent obligatoirement, et j'insiste là-dessus, les accueillir dans des centres.
3: Des propos de Nicolas Klein recueillis par notre journaliste Paul-Lionel Kivigère. Ailleurs dans le monde, au moins 38 soldats des forces gouvernementales yéménites sont morts ce jeudi. 28 autres sont blessés. Les Houthis revendiquent l'attaque la plus violente survenue dans le pays depuis la trêve décrétée en 2022 entre les deux camps. Les Houthis qui, on le rappelle, sont également impliqués dans une guerre avec l'Arabie Saoudite. Et on reste au Moyen-Orient, au sud du Liban, où les raids aériens de l'armée israélienne se poursuivent sur la localité de Mansouri. Ce jeudi, l'armée libanaise a annulé

0: Et son déploiement dans la ville, un déploiement prévu par l'accord de paix décrété entre Beyrouth et Tel Aviv. Depuis la mort hier de deux soldats israéliens dans une explosion attribuée au Hezbollah, Tel Aviv se venge et ce, en dépit du cessez-le-feu en vigueur. Toujours dans le pays du Cèdre, un peu plus de trois mois après la mort de la journaliste Amal Khalil, le verdict est rendu. Il s'agit d'un crime de guerre perpétré par l'armée israélienne. Depuis, plusieurs ONG internationales et libanaises ont ouvert des enquêtes distinctes. Notre correspondante Amélie David a rencontré les enquêteurs et enquêtrices à Beyrouth. Écoutez.
1: L'émotion était vive lors de la présentation des conclusions de l'enquête sur la mort d'Amal Khalil. La journaliste Ena Sheri de l'ONG Legal Agenda a reconstitué minute par minute les dernières heures de sa consoeur. Elle explique.
2: Nous avons rassemblé et recueilli plus de 13 témoignages. Nous avons comparé des photographies et des vidéos obtenues à la fois à partir de sources ouvertes et de sources privées. Parmi celles-ci figuraient notamment des images prises au moment même de la frappe, comme la capture d'écran réalisée par sa sœur et la journaliste qui l'accompagnait, Zainab.
1: Pour Amnesty International, cette attaque constitue un crime de guerre. L'organisation n'a trouvé aucune preuve que les premières victimes participaient au combat et souligne que les journalistes ont ensuite été suivis par des drones pendant près de deux heures avant d'être prises pour cible, la chercheuse Sahar Mandour.
3: Nous avons enquêté sur deux affaires ici, ainsi que sur plusieurs autres à Gaza en tant qu'Amnesty International. Et dans ces dossiers, nous n'avons identifié aucun autre objectif militaire pouvant justifier ces frappes. Depuis le meurtre de Shirin Abu Akleh jusqu'à celui de Amal Khalil, aujourd'hui, ce n'est pas une coïncidence. On ne tue pas une centaine de journalistes par hasard.
1: Ramzi Kay, chercheur à Human Rights Watch.
4: Il n'y a aucune reddition de compte. L'impunité perdure, ce qui permet à ce type de crime de continuer à être commis sans que concrètement rien ne change.
1: Les ONG espèrent que ces enquêtes serviront un jour devant les tribunaux. En attendant, elles poursuivent leur travail de documentation, convaincues que chaque preuve recueillie aujourd'hui pourrait devenir demain un élément clé pour établir les responsabilités. Beyrouth, Amélie David pour Média.
0: Et pour rappel, depuis 2023, 21 journalistes et professionnels des médias ont été tués par Israël au Liban. Un point maintenant en Europe, en France, le gouvernement reconnaît les incendies en Gironde et dans les Landes comme un sinistre de grande ampleur. Une décision qui permet la mise en place de nouvelles mesures en cas de feu dans la région. Je cite, cette décision permettra aux propriétaires forestiers d'abattre sans délai les bois sinistrés afin de protéger nos forêts, de soutenir la filière bois et de préparer leur reconstruction. Une déclaration de la ministre française de l'Agriculture. Et on passe maintenant à l'actualité sportive et avec vous Mohamed Amimi, bonjour.
5: Bonjour Eline.
0: L'actualité sportive, c'est d'abord la Ligue des champions africaines. Les deux représentants du Maroc, le Maghreb de Fès et la Renaissance de Berkane connaissent désormais leur adversaire pour les tours préliminaires.
5: Et le tirage au sort a été effectué ce jeudi au Caire. Si la Renaissance de Berkane est exemptée du tour préliminaire, ce n'est pas le cas pour le Maghreb de Fès, champion du Maroc en titre, qui affrontera les Burkinabés du Rahimo FC, puis le vainqueur du match entre les Togolais de l'ASEC Kara et les Ivoiriens de l'ASEC Mimosa. Les matchs allés du premier tour se tiendront entre le 4 et 6 septembre pour des retours prévus du 11 au 13 du même mois. La Renaissance de Berkane, demi-finaliste de la précédente édition, attendra le gagnant du match entre les Sierra Leone de Star Sport et les Gambiens du Medina United FC au second tour. Les Oranges sont exemptés du premier tour comme le Mamelodi Sundowns tenant du titre et aussi l'Espérance de Tunis. Une autre compétition, cette fois c'est la Coupe de la CAF, le Raja Club Athletic et l'AS FAR exemptés du premier tour préliminaire grâce à leur statut. Les deux formations entreront directement en lice au deuxième tour. L'AS FAR sera opposé au vainqueur de la confrontation entre l'association sportive du PCI et le club Omnisport de Korogo. De son côté, le Raja affrontera le gagnant du duel entre le Kanimi Warriors du Nigeria et l'Uniao Desportiva de Bissau. Les rencontres allées du deuxième tour préliminaire sont programmées du 16 au 18 octobre. Tandis que les matchs retour se dérouleront du 23 au 25 du même mois, Eline.
0: Et concernant le mercato estival maintenant, les internationaux marocains continuent de susciter l'intérêt des clubs européens.
5: Avec le futur de la défense marocaine qui intéresse Fulham, je vous parle évidemment de Abdelhamid Eitboudel, mais son

0: Son club actuel Rennes refuse une première offre estimée à 20 millions de livres sterling pour recruter le défenseur marocain. Selon The Athletic, le Stade Rennais a rejeté cette proposition jugée largement inférieure à la valeur du joueur. Le club anglais, à la recherche d'un remplaçant à Issa Diop, pourrait revenir avec une offre revue à la hausse. Âgé seulement de 20 ans, Abd Aouait Boudlel s'impose comme l'un des jeunes défenseurs marocains les plus prometteurs. Brahim Diaz restera bien au Real Madrid avec un état d'esprit combatif et grâce aussi à son fort attachement au club et à une grande patience, l'international marocain n'a jamais baissé les bras. Son objectif reste le même, s'imposer un jour comme un titulaire au sein de l'effectif madrilène. Brahim Diaz prépare activement la nouvelle saison afin d'être dans les meilleures conditions physiques et d'aider le Real Madrid à enchaîner les victoires. On écoute le joueur marocain.
1: Les entraînements se passent bien, mais très exigeants sur le plan physique. Ils demandent énormément d'efforts et sont menés avec une grande intensité. Car l'essentiel est d'être dans les meilleures conditions possibles et de continuer à enchaîner les victoires. C'est ce que veut le Real Madrid. Nous devons gagner chaque match. Tout se passe parfaitement, notamment grâce à l'excellente préparation et au travail de l'ensemble du staff technique.
0: Voilà, c'était Brahim Diaz. L'arrivée de José Mourinho sur le banc madrilène, accompagné d'un nouveau staff technique, relance naturellement les interrogations autour de l'avenir de Brahim Diaz. Si le joueur est toujours au Real Madrid, malgré un mercato particulièrement animé, c'est qu'il entre vraisemblablement dans les plans de l'entraîneur portugais. Terminé les rumeurs et les spéculations autour du dossier Yann Diamandé. Le Real Madrid a officialisé ce jeudi la signature du nouveau Drogba ivoirien en provenance de Leipzig. Après plusieurs semaines de négociations, l'ailier ivoirien s'est engagé avec la Maison Blanche jusqu'en 2033 contre 125 millions d'euros. Hors bonus, évidemment, c'est la vente la plus importante de Leipzig devant Josko Gvardiol, parti à Manchester City contre 90 millions d'euros. C'est aussi la recrue la plus chère dans l'histoire du club madrilène. Il n'ira pas au Real. Rodri aurait finalement donné son accord pour rejoindre le Barça. Le capitaine de Manchester City a décidé d'écouter les arguments du club catalan qui s'était déjà montré intéressé en début de mercato avant de laisser le dossier de côté face aux avancées du Real Madrid. Désormais, Manchester City et le Barça doivent s'entendre pour un transfert qui pourrait aboutir autour de 60 millions d'euros selon la presse sportive espagnole.
2: Et puis c'est officiel, Mohamed Salah est un joueur de Trabzonspor.
0: La star égyptienne Eline s'engage pour 2 saisons avec le club d'Istanbul, libre de tout contrat depuis son départ de Liverpool. Le capitaine de la sélection égyptienne est arrivé hier à Istanbul afin de finaliser son transfert. Il a été accueilli ce jeudi chaleureusement par des milliers de supporters. Voici ses premiers mots sous les couleurs de son nouveau club.
3: C'est incroyable to have these fans here now.
4: C'est incroyable de voir autant de supporters présents ici pour m'accueillir. Je suis très heureux d'être ici. Je ne peux pas décrire ce que je ressens en quelques mots. C'est un sentiment exceptionnel. J'ai hâte de commencer cette nouvelle aventure, d'aider l'équipe à remporter des titres, notamment sur la scène européenne.
0: Les premiers mots de Mo Salah sous les couleurs de son nouveau club. Salah, c'est aussi une carrière exceptionnelle au cours de laquelle il a remporté 2 titres de Première Ligue, 1 Ligue des Champions et 8 trophées majeurs. Il a inscrit 257 buts en 442 matchs sous les couleurs des Reds. Il s'est imposé comme l'une des plus grandes légendes du club. Le Paris Saint-Germain a officialisé l'arrivée de Magnès Akliosh. L'ailier français de 24 ans s'est engagé pour 5 saisons jusqu'en 2031 en provenance de l'AS Monaco dans le cadre d'un transfert estimé à 50 millions d'euros. L'international français portera le numéro 11 sous les couleurs parisiennes. C'est avec cette information qu'on clôt ce journal sportif. Retour à vous, Eline, qui a présenté brillamment son premier journal.
2: Merci Mohamed Amimi. Comme vous le disiez, c'est la fin de ce journal. Merci à tous pour votre écoute et bonne suite des programmes sur Média. 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

0: Et passons au sport maintenant dans ce carrefour de l'information avec Histoire d'une légende du sport, proposée par Hakim Tamim. Et comme tous les jeudis, il est temps pour nous de laisser place à l'histoire d'une légende. Elle est une des figures du patinage artistique des années 90. Souria Bonaly a repoussé les limites techniques de la discipline, un talent unique, un mental d'acier et une forte personnalité. La patineuse française a acquis une image de rebelle. Hakim Tamim retrace son parcours dans son Histoire d'une légende sur Média.
1: Souria. Soleil, en hindi, la langue officielle de l'Inde, est née à Nice. Souria Bonaly a été adoptée à l'âge de 8 mois par un couple français. Elle n'a jamais cherché à connaître ses parents biologiques. Elle sait qu'ils étaient d'origine ivoirienne et réunionnaise.
2: Well, okay.

0: Let's do the backflip.
1: France, Suya Bonali.
2: 22番, Suya Bonali Sam.
3: Très vite, la glace entre en scène. Susanna, sa maman adoptive, professeure d'éducation physique, lui enseigne la base, savoir tomber, se relever et recommencer. Elle est à la fois mère, entraîneuse, manager et surtout son soutien moral. Les journées sont bien organisées. Réveil très tôt, patinoire, gymnastique, danse et déplacement en camion. Ses parents adoptifs ont vendu leur maison, une ferme dans l'arrière-pays niçois, une vingtaine de chèvres, un âne et un cheval pour l'accompagner dans sa carrière à Paris. Début des années 1990, elle intègre la sélection française à 12 ans. Rapidement, elle devient un grand espoir.
0: People went just crazy. I had a standing ovation before I end my program.
3: Style explosif, puissance physique, des sauts spectaculaires, maîtrise du triple saut et créativité dans les enchaînements. Elle devient la patineuse la plus titrée en France, 9 fois championne de France, 15 fois championne d'Europe, l'une des meilleures au monde avec 16 grands prix remportés.
1: The marks for Suya Bonali. Technical merit. 4-8, 4-8, 4-9.
3: Mais celle qui a dynamité le monde n'a jamais fait l'unanimité auprès des juges. Les instances de la discipline lui reprochent un manque de grâce et une silhouette trop musclée. Et surtout, le salto arrière, aussi spectaculaire que dangereux. Jambes tendues, pieds décollés, figure qualifiée, trop risquée. Cela lui a valu une lourde pénalité, mais elle a fait d'elle une icône du patinage artistique. En 1994, lors des championnats du monde à Chiba, au Japon, c'est l'injustice de trop pour Suya Bonali. Malgré une performance technique extraordinaire, largement supérieure à ses concurrentes, la médaille d'or est attribuée à la candidate japonaise Yuka Sato. En larmes, Suya refuse d'abord de monter sur la deuxième marche du podium, puis, un peu forcée, elle accepte avant de retirer la médaille d'argent de son cou sous les sifflets du public. Même si, ce jour-là, la patineuse n'a pas respecté les codes de son sport, elle revendique toujours son geste.
0: People were just nuts. Overnight, I walk in through the Olympic Village.
3: Longtemps interdit en compétition de 1976 à 2024 pour cause de dangerosité, eh bien ce salto est revenu en vogue, plébiscité par le public et surtout autorisé par les instances internationales. Le feu sur la glace, le titre d'un roman graphique consacré à la championne, la décrit comme une athlète qui a choisi sa liberté. Liberté de style, liberté de contester une décision, liberté d'exécuter un salto interdit pour affirmer son identité sportive. Ensuite, elle a pris sa retraite. Naturalisée américaine depuis 2010, installée aux États-Unis après la fin de sa carrière, l'ancienne championne de patinage artistique s'est reconvertie dans le coaching et mène aussi des projets loin des projecteurs. Pourquoi l'exil aux États-Unis ? Un cumul de frustration, répond la surdouée de la glace, la prodige mal aimée, âgée aujourd'hui de 53 ans.

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2: Bonsoir à toutes et à tous. La Cisjordanie et Gaza sont toujours sous le feu israélien et les armes ne sont pas le seul fléau que la population doit affronter. Épidémie, blocus, notre correspondante nous l'expliquera. Israël bloque aussi le terrain diplomatique. Le Conseil de paix est au point mort et Tel Aviv contrôle Gaza. Les États-Unis laissent faire. Analyse à suivre. Des dons de nourriture ou d'habits aux mineurs de Septa dans l'enclave occupée au nord du Maroc. Des volontaires à leurs frais rendent la crise humanitaire et migratoire moins douloureuse. Notre reporter était sur place. Et ce face-à-face aux États-Unis, Monsieur Covid face au Sénat. Anthony Fauci a géré la crise du coronavirus sous Biden. Il vient d'être condamné pour outrage. Nous reviendrons sur cette affaire en fin de journal. En Cisjordanie occupée, l'autorité nationale palestinienne a recensé plus de 1580 attaques de soldats et colons israéliens au mois dernier. L'armée israélienne poursuit toujours ses incursions dans des villes et villages, de même que dans le camp de réfugiés de Qalandia, entre Jérusalem et Ramallah. Précision de notre correspondante Valérie Ferron.
3: Depuis hier, mercredi, les forces d'occupation israéliennes se livrent à des prises d'assaut d'immeubles et à des vagues d'arrestations d'habitants dans le camp de réfugiés de Qalandia, près du checkpoint du même nom, qui coupe la route principale entre Jérusalem et Ramallah. Des appartements ont été entièrement saccagés par les soldats qui en ont transformé certains en centres d'interrogatoire. Une soixantaine de personnes ont été arrêtées, dont des femmes et des adolescents. Soldats et colons israéliens continuent parallèlement de semer la terreur partout en Cisjordanie occupée, incendiant des maisons et des voitures, notamment dans les hameaux bédouins de Massaferiata, au sud de Hébron. L'armée israélienne poursuit parallèlement ses bombardements dans la bande de Gaza, toujours sous blocus quasi total, ce qui laisse le secteur médical incapable de soigner des maladies comme la varicelle. Avec 58 000 cas recensés depuis le début de l'année, les soins dentaires ne sont également pratiquement plus assurés, 84% des cabinets et de l'équipement étant détruits et non remplacés. En Palestine, Valérie Ferron pour Midi 1.
2: La Cisjordanie, où là aussi le système de santé est au bord de la rupture. Pénurie de médicaments, fermeture de cliniques, personnel non payé. L'ONG israélienne Médecins pour les droits humains alerte sur l'effondrement imminent du système de santé. Une des causes majeures, la rétention massive des recettes fiscales palestiniennes par Israël. En parallèle, le Premier ministre israélien Benjamin Netanyahou s'est exprimé hier dans une vidéo publiée dans la nuit. Il affirme qu'Israël n'a pas accepté le dernier plan de paix pour Gaza, soutenu par Washington, et ce malgré la promesse de désarmement total du Hamas en échange du retrait de l'armée israélienne de l'enclave palestinienne. Tel Aviv ne veut rien céder donc de son contrôle total de l'enclave. Pour Jean-Paul Chagnolo, président de l'IREMO, Institut de Recherche et d'Études Méditerranée-Moyen-Orient, à l'instar de la situation en Iran, si Donald Trump

0: souhaitait réellement que Benjamin Netanyahou se plie à ces conditions, il pourrait le forcer. Écoutez-le.
1: Quand vraiment l'administration américaine veut imposer quelque chose à Netanyahou, elle le fait. Or, c'est pas ce qui se passe aujourd'hui. Mmh. On a bien vu qu'il y avait une négociation entre les États-Unis et le Hamas, et finalement, Israël refuse. Et pour le moment, il n'y a pas eu, de la part de Washington, un geste fort disant il faut accepter. Je pense qu'on est dans cet équilibre-là. Mmh. Finalement, sur le terrain, c'est ça qui compte. Les Israéliens, à ce jour, font ce qu'ils veulent. Les derniers rapports des Nations Unies montrent que les Palestiniens de Gaza se battent contre des rats. Il n'y a même pas de quoi éradiquer les rats. Enfin, on est en une situation humainement absolument terrible. Et ça n'a pas bougé depuis des mois et des mois. Donc on voit bien à quel point tout ceci, pour l'instant, reste entièrement entre les mains des Israéliens, qui par ailleurs ont interdit à un grand nombre d'ONG humanitaire de travailler. Les Israéliens, avec ce gouvernement, mais soutenu très largement par la population israélienne aujourd'hui, c'est en fait de faire en sorte que tous les adversaires acceptent leur capitulation. Capitulation des Palestiniens, capitulation des Libanais.
0: Jean-Paul Chanul, le président de l'IREMO, l'Institut de Recherche et d'Études Méditerranée Moyen-Orient, au micro de Lina Taghi. Et au Moyen-Orient, aujourd'hui, les rebelles houthis du Yémen, soutenus par l'Iran, revendiquent des attaques contre les forces gouvernementales. Selon eux, une réponse au récent renforcement des troupes yéménites, soutenues par l'Arabie Saoudite. Des sources médicales font état de 38 morts au moins dans ces attaques. Le gouvernement yéménite, en réponse, menace de représailles. L'actualité à Sebta, les habitants du quartier d'El Principe, situé à quelques mètres de la frontière, s'organisent dans l'enclave occupée pour venir en aide aux migrants marocains. Distribution de repas, de sandwichs ou encore de vêtements, la solidarité rend la crise moins cruelle. Mais les besoins humanitaires dans l'enclave sont encore énormes. De nombreux mineurs n'ont pas trouvé de place en centre d'hébergement. Je vous propose d'écouter depuis Sebta le reportage d'Aline Roussel.
2: Rema et ses amis ont grandi à Sebta, dans les quartiers du sud. Depuis une semaine, à 22h30, c'est distribution de sandwichs.
3: Ce qu'on fait, c'est qu'on donne de la nourriture pour les enfants dans les rues, parce que sinon, ils n'ont pas assez à manger.
4: Je leur ai donné 100 sandwichs. J'ai fait et donné 100 sandwichs. On a dû rester sur la route toute la nuit.
2: Marwan, en arrivant il y a 6 jours, a été surpris par cet accueil.
5: Les gens ici à Sebta sont gentils. Ils sont gentils si vous êtes gentils avec eux.
2: Des initiatives qui se multiplient mais qui restent individuelles. Les besoins sont loin d'être comblés.
4: Je suis allée acheter de l'eau, mais il n'y a plus de stock, il n'y a plus rien dans le magasin. On finance tout nous-mêmes. Nous ne recevons aucun financement du gouvernement ni de la municipalité.
2: Théa, elle, est arrivée il y a 8 jours. Elle dort dans la rue, sur le trottoir, aux abords d'un centre pour mineurs déjà submergé.
6: Et tu peux te laver, t'échanger les vêtements et tout ?
7: Non. Ça, ce point, c'est grave avec moi. Ne pas changer les vêtements, oui, dur.
2: Malgré la solidarité d'une partie des habitants de Sebta, les besoins sont immenses dans l'enclave et les perspectives d'évolution incertaines.
0: Reportage de notre journaliste Éline Roussel. Il y a quelques jours, notons que l'ONU, par son secrétaire général Antonio Guterres, avait insisté sur la nécessité de garantir les droits et la dignité de toutes les personnes arrivant à Sebta. Pour rappel, selon les chiffres de Madrid, 72 000 migrants ont pénétré dans la ville occupée la semaine dernière. Aujourd'hui, c'est sur un tout autre thème que s'exprime Antonio Guterres. Il appelle la Russie et l'Ukraine à cesser leur attaque sur des zones civiles, des zones où ces derniers jours des dizaines de personnes sont mortes. Et son porte-parole d'ajouter « Ces attaques contre les civils et les infrastructures civiles sont une violation claire du droit humanitaire ». Et l'Ukraine aux États-Unis, c'est aussi l'ex-ambassadrice de Kiev à Washington, soupçonnée de corruption. Olga Stefanishina, selon l'agence anticorruption ukrainienne Nabu, pourrait être responsable, je cite, d'un enrichissement illicite à hauteur de 3 millions de dirhams. L'astuce serait d'avoir non déclaré des biens immobiliers de luxe, une possession incompatible avec les revenus officiellement déclarés par l'ancienne vice-première ministre et ex-ministre de la Justice, selon le Nabu. Aucun remplacement n'a été pour l'instant choisi à ce poste critique. Pour rappel, l'Ukraine dépend largement des livraisons d'armes et du partage de renseignements militaires de la part des États-Unis. Et on reste aux États-Unis pour évoquer le cas de l'ancien conseiller médical en chef du président, surnommé Monsieur Coronavirus. Anthony Fauci vient d'être condamné coupable d'outrage et envers un verdict de la commission du Sénat à majorité républicaine après l'audition de celui qui a orchestré la réponse de la Maison-Blanche pendant la pandémie de la Covid-19. Retour sur cette affaire avec Mélanie Pinto.
8: Sur les conseils de ses avocats, Anthony Fauci avait continuellement invoqué le 5e amendement de la Constitution américaine afin de garder le silence. Un moyen de ne pas tomber face

0: 85 ans d'avoir menti sur l'origine du Covid. Il peut toutefois en tout cas compter sur les démocrates de la commission qui accusent son opposant Rand Paul d'une enquête précipitée après qu'il a également publié des extraits du journal privé du docteur. Un carnet dans lequel aucune information autour de l'origine de la pandémie n'est donnée. Toutefois, on peut y lire l'inquiétude d'Anthony Fauci, mais aussi sa fascination pour sa notoriété grandissante, mais aussi son agacement à l'encontre de Donald Trump lors de son premier mandat, alors qu'il le conseillait justement à l'époque de la pandémie.
1: Les détails de Mélanie Pinto. Et à propos d'un autre virus, un cas d'antavirus a été détecté chez un patient ayant effectué un voyage touristique en France le mois dernier. C'est l'annonce du ministère français de la Santé qui précise que cette personne n'a plus de symptômes et est isolée avec sa famille en Espagne. Pour rappel, c'était le 2 juillet que le chef de l'Organisation mondiale de la Santé avait annoncé la fin de cet épisode d'antavirus, une alerte déclarée sur le bateau de croisière du MV Ondius début avril. En France, où la saison des feux continue, cette fois dans l'Aude, dans le sud, les flammes ont déjà parcouru 100 hectares. Dans la région voisine, le Premier ministre Sébastien Lecornu est attendu en Gironde, où plus de 40 000 hectares ont brûlé. Il sera sur place le 17 août prochain pour s'entretenir avec les élus locaux et les acteurs de la reconstruction des zones sinistrées. Et c'est sur ces informations que se clôt le journal. Merci à vous pour votre écoute et belle soirée avec Média.

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Et prenons maintenant la direction de Washington avec notre chronique d'actualité. C'est un spectacle rare qui se joue en ce moment au Sénat américain. Les républicains ont l'air de s'opposer à une décision de Donald Trump et pourraient empêcher la confirmation de Todd Blanche, son choix controversé pour être le prochain procureur général des États-Unis. Explication avec Sarah Laurent à New York.

c'est peut-être un avertissement pour Donald Trump, que même son parti ne peut pas tout accepter tout le temps. Le président a du mal depuis plusieurs semaines à faire confirmer

0: Note blanche, son choix comme nouveau procureur général du pays par le Sénat malgré une majorité républicaine. Todd Blanche, qui était l'avocat personnel de Donald Trump lors de son procès au pénal à New York en 2024, est vu par beaucoup comme trop proche du président pour garantir l'indépendance du département de la justice. Il avait notamment défendu la création d'un fonds, je cite, « d'anti-instrumentalisation d'1,76 milliard de dollars pour compenser les personnes ayant été, je cite, « victimes d'une instrumentalisation de la justice lors du mandat de Joe Biden ». Le fonds avait été créé pour régler un litige entre Donald Trump et le service des impôts américains, lui-même sous l'autorité du président. Il avait été décrit comme une caisse noire qui pouvait être utilisée pour récompenser les partisans de Donald Trump les plus violents, notamment ceux ayant pris part à l'assaut du Capitole le 6 janvier 2021. La semaine dernière, les Républicains ont annulé un vote par la commission judiciaire du Sénat portant sur la nomination de Todd Blanche, faute d'avoir les voix nécessaires. Suite à cela, le 3 août, Todd Blanche a posté un communiqué sur le réseau social X abrogeant officiellement le fonds. Un geste qui a suffi à rassurer plusieurs républicains, comme le sénateur de Caroline du Nord, Thom Tillis, l'expliquait.
1: Je n'ai jamais aimé ce fonds, 1776. Cela n'avait aucun sens pour moi. Et je trouvais que c'était une insulte aux policiers et personnes qui nous ont protégés lors du 6 janvier. Et j'apprécie que M. Blanche ait agi de bonne foi, et je suis prêt à voter pour sa confirmation.
0: Mardi, la commission judiciaire a enfin voté pour sa nomination, qui devrait maintenant être soumise au Sénat ces prochains jours. La confirmation de Todd Blanche au poste de procureur général des États-Unis n'est pas acquise pour autant. Susan Collins, une sénatrice républicaine du Maine, a annoncé qu'elle s'y opposerait à la suite d'une réunion entre Blanche et des organisations anti-avortement, durant laquelle il a reconnu vouloir interdire l'avortement au niveau national. D'autres sénateurs républicains s'inquiètent toujours de sa loyauté pour le président. Dans une interview pour la chaîne d'information américaine CBS, le sénateur républicain de Louisiane Bill Cassidy a ainsi souligné:
2: est-ce que tous les Américains ne devraient-ils pas s'inquiéter que le département de la justice soit instrumentalisé comme cela? Si nous n'avons pas de réponse satisfaisante à cette question, alors il faudrait sûrement trouver quelqu'un d'autre.
0: La confirmation des membres du cabinet des présidents par le Sénat était pendant longtemps une simple formalité, mais est devenue de plus en plus partisane depuis l'arrivée de Donald Trump au pouvoir. Interrogé sur la chaîne parlementaire C-SPAN mercredi matin, Todd Blanche a défendu sa nomination.
3: Je ne suis pas inquiet à propos de ce qui va se passer ces prochains jours. J'espère que le Sénat reconnaîtra le travail que le département de la justice effectue depuis maintenant un an et demi et auquel j'ai pris part. Je ne peux rien faire mais continuer de répondre aux questions vis-à-vis du département auquel je peux répondre.
0: À New York, Sarah Laurent pour Média 1.

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2: Nous arrivons bientôt à la fin de ce carrefour de l'information, mais avant ça, nous allons conclure avec notre magazine de l'été. Plus d'un an après la chute du régime de Bachar el-Assad, la terre syrienne tue dans le silence. Près de 4000 personnes sont mortes à cause des mines et des engins explosifs qui n'ont pas été dépollués à travers le pays. Autour de Damas, la capitale, les ONG tentent de sensibiliser la population, mais elles se heurtent à un obstacle de taille. Les sanctions économiques internationales paralysent l'import de matériel de déminage spécialisé. Notre correspondant sur place, Mohamed Erami, a suivi des équipes de terrain et des habitants. C'est le magazine de l'été.
3: Dans cette classe de la campagne de Damas, l'exercice est une question de survie. Face à des dizaines d'écoliers attentifs, un agent pointe des images d'engins explosifs. Ici, la prévention est la toute première ligne de défense avant même le travail de dépollution. Ahmed, un habitant du village, qui a vu le fils de son voisin mourir à cause d'une mine.
4: Ce gamin qui est mort avait à peine 16 ans, il était parti jouer près des oliviers, il y avait un trou, il a trouvé un engin explosif. Au lieu de s'en méfier, il a commencé à jouer avec et il a explosé, le touchant grièvement à l'abdomen et à la main. Ça lui a coûté la vie.
3: Une hantise quotidienne confirmée par les chiffres dramatiques enregistrés sur le terrain depuis le changement de régime. Les restes de guerre continuent de faire des ravages au sein de la population civile. Marguerite Drion, responsable de l'ONG Elif en Syrie.
5: L'enjeu du déminage est essentiel dans la reconstruction du pays parce qu'aujourd'hui, il y a 5 millions de personnes internement déplacées en Syrie. Et ces personnes ne peuvent pas rentrer chez elles parce que pour beaucoup, leurs maisons donc sont minées. Donc avant de pouvoir les reconstruire, il faut déjà les déminer pour qu'en plus, ensuite, elles puissent les reconstruire et rentrer chez elles. Mais il n'y a pas seulement les maisons qui sont victimes des mines. Il y a aussi les écoles, les hôpitaux et donc comme je disais aussi les champs. Et donc ça a un impact considérable sur l'économie syrienne également parce que donc les gens ne peuvent pas pratiquer leur activité qui est donc l'agriculture de façon sécurisée et sont doute obligés soit de mettre en péril leur vie, soit de pratiquer ces activités sur des zones extrêmement restreintes par rapport aux possibilités agricoles du pays.
3: Chaque signalement donné par un villageois déclenche une intervention d'urgence. Sur le terrain, les démineurs avancent au millimètre dans des zones agricoles souvent truffées de munitions non explosées. Lorsqu'un engin est localisé, il est détruit sur place, sous haute sécurité. Une détonation qui marque la fin d'un danger, mais aussi l'ampleur du travail qui reste à accomplir. Car pour neutraliser ces milliers d'engins, les équipes manquent souvent d'équipements spécialisés. Les sanctions économiques internationales imposées à la Syrie compliquent l'importation du matériel de détection et de protection, indispensable aux opérations de déminage. Jacob, responsable d'une des ONG en charge du déminage en Syrie.
6: Ce dont nous avons besoin et dont nous manquons en Syrie, ce sont des équipements vraiment spécifiques. Nous avons besoin de technologies et de matériel de pointe que les pays étrangers ont à leur disposition. Nous avons aussi besoin de moyens financiers plus importants face à l'ampleur du chantier, par exemple des drones, des machines ou des outils qui utilisent l'intelligence artificielle.
3: Pris en tenaille entre l'urgence humanitaire et les verrous diplomatiques, les habitants de la région du sud de Damas n'ont d'autre choix que d'apprendre à cohabiter avec cette menace invisible sous leurs pieds. Mohamed Erami, Damas, pour Média.
2: Voilà, c'est toujours le carrefour de la soirée. Avant le journal de 20h, on jette un coup d'œil aux couleurs du ciel. En Afrique de l'Ouest, prévoir 29 degrés à Abidjan avec des orages épars. Temps souvent nuageux attendu à Lagos et Dakar avec 30 et 32 degrés enregistrés dans les deux capitales. Il fera 32 degrés à Bamako, 28 degrés à Conakry avec des averses et 32 degrés à Ouagadougou. En Afrique centrale, prévoir 26 degrés à Libreville, 28 degrés à Yaoundé et 29 degrés à Douala avec des averses prévues dans les deux capitales. Des averses également prévues à N'Djamena où il fera 33 degrés. Il fera 32 degrés à Bangui avec des averses également et 31 degrés à Kinshasa. Et en Afrique australe et de l'Est, il fera 23 degrés à Johannesburg, 24 degrés à Nairobi et 20 degrés à Addis Abeba.
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6: Bonsoir à toutes et à tous. La Cisjordanie et Gaza sont toujours sous le feu israélien et les armes ne sont pas le seul fléau que la population doit affronter. Épidémie, blocus, notre correspondante nous l'expliquera. Israël bloque aussi le terrain diplomatique. Le Conseil de paix est au point mort et Tel Aviv contrôle Gaza. Les États-Unis laissent faire. Analyse à suivre. Des dons de nourriture ou d'habits aux mineurs de Septa dans l'enclave occupée au nord du Maroc. Des volontaires à leurs frais rendent la crise humanitaire et migratoire moins douloureuse. Notre reporter était sur place. Et ce face-à-face aux États-Unis, Monsieur Covid face au Sénat. Anthony Fauci a géré la crise du coronavirus sous Biden. Il vient d'être condamné pour outrage. Nous reviendrons sur cette affaire en fin de journal. En Cisjordanie occupée, l'autorité nationale palestinienne a recensé plus de 1580 attaques de soldats et colons israéliens au mois dernier. L'armée israélienne poursuit toujours ses incursions dans des villes et villages, de même que dans le camp de réfugiés de Kalandia, entre Jérusalem et Ramallah. Précision de notre correspondante Valérie Ferron.
1: Depuis hier, mercredi, les forces d'occupation israéliennes se livrent à des prises d'assaut d'immeubles et à des vagues d'arrestations d'habitants dans le camp de réfugiés de Kalandia, près du checkpoint du même nom, qui coupe la route principale entre Jérusalem et Ramallah. Des appartements ont été entièrement saccagés par les soldats qui en ont transformé certains en centres d'interrogatoire. Une soixantaine de personnes ont été arrêtées, dont des femmes et des adolescents. Soldats et colons israéliens continuent parallèlement de semer la terreur partout en Cisjordanie occupée, incendiant des maisons et des voitures, notamment dans les hameaux bédouins de Massaferyata, au sud de Hébron. L'armée israélienne poursuit parallèlement ses bombardements dans la bande de Gaza, toujours sous blocus quasi total, ce qui laisse le secteur médical incapable de soigner des maladies comme la varicelle. Avec 58 000 cas recensés depuis le début de l'année, les soins dentaires ne sont également pratiquement plus assurés, 84% des cabinets et de l'équipement étant détruits et non remplacés. En Palestine, Valérie Ferron pour Média.
6: La Cisjordanie, où là aussi le système de santé est au bord de la rupture. Pénurie de médicaments, fermeture de cliniques, personnel non payé. L'ONG israélienne Médecins pour les droits humains alerte sur l'effondrement imminent du système de santé. Une des causes majeures, la rétention massive des recettes fiscales palestiniennes par Israël. En parallèle, le Premier ministre israélien Benjamin Netanyahou s'est exprimé hier dans une vidéo publiée dans la nuit. Il affirme qu'Israël n'a pas accepté le dernier plan de paix pour Gaza, soutenu par Washington, et ce malgré la promesse de désarmement total du Hamas en échange du retrait de l'armée israélienne de l'enclave palestinienne. Tel Aviv ne veut rien céder donc de son contrôle total de l'enclave. Pour Jean-Paul Chagnolo, président de l'IREMO, Institut de Recherche et d'Études Méditerranée Moyen-Orient, à l'instar de la situation en Iran, si Donald Trump souhaitait réellement que Benjamin Netanyahou se plie à ses conditions, il pourrait le forcer. Écoutez-le.
7: Quand vraiment l'administration américaine veut imposer quelque chose à Netanyahou, elle le fait. Or, c'est pas ce qui se passe aujourd'hui. Mmh. On a bien vu qu'il y avait une négociation entre les États-Unis et le Hamas, et finalement, Israël refuse. Et pour le moment, il n'y a pas eu, de la part de Washington, un geste fort disant il faut accepter. Je pense qu'on est dans cet équilibre-là. Mmh. Finalement, sur le terrain, et c'est ça qui compte, les Israéliens, à ce jour, font ce qu'ils veulent. Les derniers rapports des Nations Unies montrent que les Palestiniens de Gaza se battent contre des rats. Il n'y a même pas de quoi éradiquer les rats. Enfin, on est en une situation humainement absolument terrible. Et ça n'a pas bougé depuis des mois et des mois. Donc on voit bien à quel point tout ceci, pour l'instant, reste entièrement entre les mains des Israéliens, qui par ailleurs ont interdit à un grand nombre d'ONG humanitaire de travailler. Les Israéliens, avec ce gouvernement, mais soutenu très largement par la population israélienne aujourd'hui, c'est en fait de faire en sorte que tous les adversaires acceptent leur capitulation. Capitulation des Palestiniens, capitulation des Libanais.
6: Jean-Paul Chagnolo, président de l'IREMO, l'Institut de Recherche et d'Études Méditerranée Moyen-Orient, au micro de Lina Taghi. Et au Moyen-Orient, aujourd'hui, les rebelles houthis du Yémen, soutenus par l'Iran, revendiquent des attaques contre les forces gouvernementales. Selon eux, une réponse au récent renforcement des troupes yéménites, soutenues par l'Arabie Saoudite. Des sources médicales font état de 38 morts au moins dans ces attaques. Le gouvernement yéménite, en réponse, menace de représailles.
8: L'actualité à Sebta. Les habitants du quartier d'El Principe, situé à quelques mètres de la frontière, s'organisent dans l'enclave occupée pour venir en aide aux migrants marocains. Distribution de repas, de sandwichs ou encore de vêtements, la solidarité rend la crise moins cruelle. Mais les besoins humanitaires dans l'enclave sont encore énormes. De nombreux mineurs n'ont pas trouvé de place en centre d'hébergement. Je vous propose d'écouter depuis Sebta le reportage d'Aline Roussel.
9: Emma et ses amis ont grandi à Sebta, dans les quartiers du Sud. Depuis une semaine, à 22h30, c'est distribution de sandwichs.
10: Ce qu'on fait, c'est qu'on donne de la nourriture pour les enfants dans les rues, parce que sinon, ils n'ont pas assez à manger.
9: Je leur ai donné 100 sandwichs. J'ai fait et donné 100 sandwichs. On a dû rester sur la route toute la nuit. Marwan, en arrivant il y a 6 jours, a été surpris par cet accueil.
11: Les gens ici à Sebta sont gentils. Ils sont gentils si vous êtes gentils avec eux.
9: Des initiatives qui se multiplient mais qui restent individuelles. Les besoins sont loin d'être comblés. Je suis allée acheter de l'eau, mais il n'y a plus de stock, il n'y a plus rien dans le magasin. On finance tout nous-mêmes. Nous ne recevons aucun financement du gouvernement ni de la municipalité. Théa, elle, est arrivée il y a 8 jours. Elle dort dans la rue, sur le trottoir, aux abords d'un centre pour mineurs déjà submergé.
12: Et tu peux te laver, changer les vêtements et tout ?
13: Non. Ça, ce point, c'est grave avec moi. Ne pas changer les vêtements, oui, dur.
9: Malgré la solidarité d'une partie des habitants de Sebta, les besoins sont immenses dans l'enclave et les perspectives d'évolution incertaines.
8: Reportage de notre journaliste Éline Roussel. Il y a quelques jours, notons que l'ONU, par son secrétaire général Antonio Guterres, avait insisté sur la nécessité de garantir les droits et la dignité de toutes les personnes arrivant à Sebta. Pour rappel, selon les chiffres de Madrid, 72 000 migrants ont pénétré dans la ville occupée la semaine dernière. Aujourd'hui, c'est sur un tout autre thème que s'exprime Antonio Guterres. Il appelle la Russie et l'Ukraine à cesser leur attaque sur des zones civiles, des zones où ces derniers jours des dizaines de personnes sont mortes, et son porte-parole d'ajouter « Ces attaques contre les civils et les infrastructures civiles sont une violation claire du droit humanitaire ». Et l'Ukraine aux États-Unis, c'est aussi l'ex-ambassadrice de Kiev à Washington, soupçonnée de corruption. Olga Stefanishina, selon l'agence anticorruption ukrainienne Nabu, pourrait être responsable, je cite, d'un enrichissement illicite à hauteur de 3 millions de dirhams. L'astuce serait d'avoir non déclaré des biens immobiliers de luxe, une possession incompatible avec les revenus officiellement déclarés par l'ancienne vice-première ministre et ex-ministre de la justice, selon le Nabu. Aucun remplacement n'a été pour l'instant choisi à ce poste critique. Pour rappel, l'Ukraine dépend largement des livraisons d'armes et du partage de renseignements militaires de la part des États-Unis. Et on reste aux États-Unis pour évoquer le cas de l'ancien conseiller médical en chef du président, surnommé Monsieur Coronavirus. Anthony Fauci vient d'être condamné coupable d'outrage et envers un verdict de la commission du Sénat à majorité républicaine après l'audition de celui qui a orchestré la réponse de la Maison-Blanche pendant la pandémie de la Covid-19. Retour sur cette affaire avec Mélanie Pinto.
14: Sur les conseils de ses avocats, Anthony Fauci avait continuellement invoqué le 5e amendement de la Constitution américaine afin de garder le silence. Un moyen de ne pas tomber face aux questions pressantes des sénateurs républicains qui l'interrogeaient sur les sujets d'allégations infondées selon lesquelles les origines de la pandémie auraient été dissimulées. Monsieur Coronavirus, lui, voit une obsession manifeste du conservateur Rand Paul et président de la Commission. Rand Paul accuse depuis plusieurs années l'immunologue de 85 ans d'avoir menti sur l'origine du Covid. Il peut toutefois, en tout cas, compter sur les démocrates de la commission qui accusent son opposant Rand Paul d'une enquête précipitée après qu'il a également publié des extraits du journal privé du docteur. Un carnet dans lequel aucune information autour de l'origine de la pandémie n'est donnée. Toutefois, on peut y lire l'inquiétude d'Anthony Fauci, mais aussi sa fascination pour sa notoriété grandissante, mais aussi son agacement à l'encontre de Donald Trump lors de son premier mandat, alors qu'il le conseillait justement à l'époque de la pandémie.
8: Les détails de Mélanie Pinto. Et à propos d'un autre virus, un cas d'antivirus a été détecté chez un patient ayant effectué un voyage touristique en France le mois dernier. C'est l'annonce du ministère français de la Santé qui précise que cette personne n'a plus de symptômes et est isolée avec sa famille en Espagne. Pour rappel, c'était le 2 juillet que le chef de l'Organisation mondiale de la Santé avait annoncé la fin de cet épisode d'antivirus, une alerte déclarée sur le bateau de croisière du MV Ondius début avril. En France, où la saison des feux continue, cette fois dans l'Aude, dans le sud, les flammes ont déjà parcouru 100 hectares. Dans la région voisine, le Premier ministre Sébastien Lecornu est attendu en Gironde, où plus de 40 000 hectares ont brûlé. Il sera sur place le 17 août prochain pour s'entretenir avec les élus locaux et les acteurs de la reconstruction des zones sinistrées. Et c'est sur ces informations que se clôt le journal. Merci à vous pour votre écoute et belle soirée avec Média.

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1: Bonsoir à toutes et à tous, Constantin Jolet avec vous pour cette nouvelle brève synthèse de l'actualité. Et à propos de l'enclave occupée de Ceuta, le Maroc affirme être prêt à coopérer avec l'Espagne et l'Europe pour identifier et rapatrier les mineurs non accompagnés conformément aux autres instructions royales, comme l'explique une source diplomatique à l'agence de presse MAP. Cette même source ajoute que le Royaume rejette les accusations de refus de coopération qu'il juge infondées et instrumentalisées à des fins électorales. Selon Rabat, les blocages proviennent surtout de procédures administratives, judiciaires et législatives dans les pays partenaires. Cette source diplomatique appelle enfin les partenaires du Royaume à travailler en interne pour lever toute entrave à cette opération. Au Moyen-Orient, à présent, le président turc Recep Tayyip Erdogan se rend en Arabie Saoudite. Il est attendu vendredi pour une rencontre avec le prince héritier Mohamed Ben Salman et le premier ministre pakistanais Shahbaz Sharif, selon la présidence turque. Et sans plus de détails, Ankara évoque seulement une visite de travail. En Syrie, l'explosion d'une bombe dans un bus près de Damas a fait 2 morts et 13 blessés selon le ministère syrien de la Santé. Pour rappel, Damas a été le théâtre de plusieurs attentats meurtriers ces derniers mois, comme en juillet où une personne avait perdu la vie et 36 autres ont été blessés dans l'explosion de 2 bombes artisanales au cœur de la capitale et pendant la visite du président français Emmanuel Macron. En Europe et dans la guerre en Ukraine, et selon Kiev, une raffinerie russe à plus de 700 km de la frontière a été frappée par des drones ukrainiens. Et l'Ukraine qui revendique aussi des frappes contre 2 navires patrouilleurs des gardes-côtes russes dans le port de Kerch, en Crimée occupée. Où l'Agence internationale de l'énergie atomique, l'AIEA, met en garde contre la multiplication des pertes d'alimentation électrique externe à la centrale nucléaire de Zaporijia, occupée par la Russie. Cette centrale, proche de la ligne de front, a déjà subi de fréquentes coupures de courant, obligeant le recours à des générateurs diesel de secours pour assurer le refroidissement vital à la centrale. Une tendance insoutenable, estime l'AIEA. Et un mot de football pour finir sur la Coupe d'Afrique des Nations Féminines organisée au Maroc. Les matchs continuent ce soir. Cap-Verde joue contre le Cameroun en même temps que le Mali retrouvera le Ghana. 2 derniers matchs de la poule du groupe D. C'est la fin de cette synthèse. Bonne soirée à l'écoute de Midi 1.
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3: Il y a bien longtemps que les petits-enfants n'ont plus peur de l'ogre, car les mamans n'ont plus le temps le soir à la veillée de raconter des histoires à dormir debout pour endormir justement leur progéniture. Mais le dossier que nous allons ouvrir ensemble aujourd'hui, chers amis, raconte une histoire à dormir debout, celle non pas d'un ogre, mais d'une ogresse. Oh, rassurez-vous. Si la légende populaire affubla Jeanne Weber du surnom extraordinaire de « Ogresse » de la goutte d'or, elle ne mangeait pas les enfants pour autant. Cela précisé, je ne vous conseille tout de même pas de raconter ce soir à votre petit dernier les aventures de l'ogresse de la goutte d'or. Je ne suis pas sûr qu'il dormirait tranquille, et vous non plus, d'ailleurs. Écoutez-la quand même. Et d'une oreille.

et attentive. Car c'est l'un de nos dossiers les plus extraordinaires, l'un de nos personnages les plus extravagants et une série de crimes que l'on a rarement l'occasion de voir, heureusement d'ailleurs.

Il était, dans la bonne ville de Paris, un quartier bien célèbre, où l'un de nos romanciers, Émile Zola, trouva de quoi alimenter nombre de ses romans. La Goutte d'Or. Dans ce quartier du 18e arrondissement de Paris, près de la gare du Nord, on ne trouvait en 1905 que voies ferrées, usines, ateliers, maisons basses et noires de fumée, rien de bien touristique. Les habitants, pour la plupart, ouvriers, y vivaient surtout le soir, envahissant les bistrots sordides, le cafcon sans fumée de la Fauvette et le samedi soir, le théâtre Montmartre. Les rues y portent des noms évocateurs, le passage de la Goutte, la rue du Pré maudit. Au 1 bis de la Goutte, justement, vit un ménage, les Weber. Lui est ouvrier au salaire confortable, 10 francs par jour. À l'époque, c'est une bonne paye. Elle tient la maison. Les voisins les connaissent bien, tout le monde se connaît bien d'ailleurs dans ce quartier où l'on vit autant sur le pas de la porte qu'à l'intérieur. Les voisins surtout connaissent bien Jeanne et la plaignent un peu. Pensez donc sur 3 enfants, 2 sont morts en bas âge, un seul lui reste, un petit Marcel de 7 ans, malingre et souffreteux. Oh, une bien grande misère. Oui, évidemment, on voit souvent la Jeanne, une bouteille de rouge sous le bras et des fois, le soir, elle a bien l'air un peu égarée. Oh, que voulez-vous ? On se console comme on peut. Et puis, un petit coup par-ci, par-là, ça n'a jamais fait de mal à personne, pas vrai ? Au contraire, ça console de bien des malheurs. De sa fenêtre, souvent, la Jeanne regarde dans la rue les enfants qui jouent, qui courent. Elle regarde les tout-petits, surtout. Oh, c'est si beau, un tout-petit qui tremble sur ses jambes et marche en biais, les mains en avant, les yeux rieurs, en cherchant les jupes de sa mère. On le voit bien par moments. Jeanne a des envies irrésistibles de tendre les bras, de saisir le poupon pour l'embrasser, sûrement. Ça lui rappelle trop sa petite dernière, morte à 20 mois. C'est dur pour une femme qui aime tant les enfants. Elle les aime tellement qu'elle est toujours prête à les garder. Oh, pour ça, elle est bien serviable. Et on peut avoir confiance. C'est vrai, Jeanne est toujours prête à rendre service et à garder les bambins encombrants. Ceux de sa belle-sœur, par exemple. Et aujourd'hui, justement, c'est jeudi, jour de l'avoir, et la belle-sœur a fort affaire avec la lessive de 2 bébés. Elle a 2 petites filles, Suzanne, 3 ans, et Georgette, 18 mois. Jeanne, veux-tu les garder ? J'ai 2 corbeilles pleines à laver. J'en ai au moins pour 2 heures. Jeanne veut bien. Prends ton temps, ne t'inquiète pas, je m'en occuperai. Sois tranquille, j'ai l'habitude. Rassurée, la mère s'en va jusqu'au lavoir des 2 amis, une corbeille sur chaque hanche. Entre les potins et la lessive, elle rentrera à la nuit, juste à temps pour la soupe. Jeanne a refermé sur elle la porte du logis de sa belle-sœur, rue du Pré-Maudit, et s'est installée dans la cuisine, près du poêle à charbon. Pour mieux les surveiller, elle garde les 2 enfants dans la pièce. Par terre, la plus grande, Suzanne, dont les 3 ans arrivent à peine au niveau de la table de la cuisine. Elle joue avec une poupée de chiffon multicolore. Elle la couche, la borde, l'habille, la déshabille sans relâche. Elle ressemble déjà à une petite bonne femme, avec son air sérieux et sa tranquillité silencieuse. Georgette, le bébé, gazouille dans son berceau d'osier. C'est une enfant gaie, au sourire plein de fossettes, dont les rondeurs et le teint rose attirent l'œil. Elle gigote, tirant avec obstination sur l'un de ses chaussons. Jeanne est assise, immobile, le dos droit. Elle n'a pas amené d'ouvrage. Ses mains sont posées sur sa robe, la paume en l'air, comme des instruments inutiles. Elle a l'air attentive et bête à la fois. On pourrait dire, elle a l'air bonasse.

Jeanne n'est pas belle. Un front rectangulaire, des sourcils minces aux arcades gonflées, des yeux noirs écartés, un nez épaté, une bouche tombante, un menton lourd. Le tout est posé sur une absence de cou et des épaules boulottes. Totalement disproportionnées sur deux grandes...

Le robinet de l'évier lâche, une à une, des gouttes d'eau dans une bassine en émail. Cela fait un bruit mat et agaçant dans le silence qui est soutenu par le ronronnement du poêle. Dans son berceau, le bébé a cessé de s'agiter. Quelques gazouillis de plus en plus vagues annoncent le sommeil. Alors Jeanne se lève, tire sa chaise près du petit lit, tout près. Elle surveille l'enfant qui dort. Pendant ce temps, au lavoir, dans la fraîcheur de l'eau courante et le claquement des battoirs, la mère s'active de la langue et du bras. Un monticule de linge blanc, vigoureusement tordu, emplit déjà l'une des corbeilles, une bonne heure à passer. Soudain, un appel retentit et résonne en écho sous la voûte. « Madame Weber ! Madame Weber !» Essoufflée par la course, tenant ses jupes à pleine main, Mademoiselle Pouche, une voisine, est entrée en courant, faisant se redresser d'un seul coup les dos courbés sur l'ouvrage. « Qu'est-ce qu'il y a ? Le feu ?» Reprenant péniblement son souffle, la messagère explique d'une voix entrecoupée « C'est la petite. Elle est malade. Elle étouffe. Jeanne vient d'appeler au secours. Dépêchez-vous !» Plantant là ses torchons, la mère s'élance affolée et remonte en courant la rue de la Chapelle, suivie par une horde de femmes curieuses de l'événement et qui envahissent derrière elle le logement. La petite fille est étendue sur le grand lit de la chambre, blanche d'étouffement, ses grands yeux fixant le plafond. Penchée sur elle, la tante Jeanne, une main glissée sous la petite chemise, épie les battements de son cœur. La mère se précipite, s'empare de l'enfant qu'elle arrache littéralement à son berceau et se met à secouer désespérément cet enfant en criant « Mais elle est morte, elle est morte !» Soudain, l'enfant a un hoquet, le petit visage se crispe, la bouche s'ouvre, cherchant désespérément de l'air, quelques râles, puis, les pleurs libérateurs, elle respire à nouveau, difficilement s'étrangle, mais elle vit. Aussitôt, un brouhaha de soulagement monte du groupe des voisines accourues. « C'est la première fois qu'elle a des convulsions, dit la mère, pâle d'émotion. » Silencieuse, Jeanne ne dit rien, mais en y regardant de plus près, elle a un air bizarre. Elle fixe l'enfant comme si... Mais non, c'est sûrement l'émotion. Et bientôt, elle se mêle naturellement à la conversation des commères qui se séparent sur le pas de la porte. Interrompue dans sa lessive qu'elle a laissée sur place, la mère doit retourner au lavoir. Après s'être assurée que l'enfant est bien calmé, elle la confie de nouveau à Jeanne et repart, à demi rassurée. Trois quarts d'heure après, un nouvel appel retentit sous la voûte du lavoir. « Madame Weber !» C'est la même Mademoiselle Pouche, en larmes cette fois, et qui, toute tremblante, n'ose pas en dire plus. D'une voix blanche, la mère demande « Georgette ?» Accablée, Mademoiselle Pouche fait un signe de tête. À nouveau, la mère s'élance comme une folle et pénètre en trombe dans la maison pour s'arrêter pile devant le berceau. Le bébé est étendu sur le dos, poings crispés, tête en arrière. Le visage et le cou sont violés. Cette fois, il est mort. Jeanne est toujours là, effondrée sur une chaise, le front couvert de sueur, l'œil hagard. Il n'y a plus rien à faire.

Revenons, chers amis, à l'ogresse de la Goutte d'Or. Une bonne semaine après le drame de la mort de la petite Georgette, les parents Weber, qui ne sont toujours pas remis de leurs émotions, surveillent avec inquiétude leur fille aînée. Ils viennent de la surprendre jouant avec une bouteille de sirop d'éther à moitié pleine. La mère remet le flacon en place. Il ne manquerait plus qu'elle s'empoisonne. Madame Weber est inquiète. Le médecin n'a pas précisé de quoi était mort la petite Georgette. Les traces violettes sur le

cou, du bébé, ne l'ont pas inquiété. Il a parlé de mauvaise bronchite, de convulsions. Et la mère a peur pour Suzanne, l'aînée, qui sait si une mauvaise maladie ne rôde pas dans la maison. Mais la petite fille, insouciante, semble en bonne santé. Comme d'habitude, elle joue avec sa poupée, assise par terre, sur une vieille couverture. Cet après-midi, la tante Jeanne doit venir la garder. Lorsqu'elle arrive, la mère fait ses recommandations. Surveille-la bien. Elle a pris goût à ce sirop d'éther. J'ai peur qu'elle ne l'attrape, si tu as le dos tourné. Puis, les parents sortent et Jeanne se retrouve seule avec l'enfant. Une demi-heure après, un camarade de Pierre Weber vient le chercher à l'établi. Il faut que tu rentres chez toi, ça ne va pas. La gosse est malade. C'est au tour du père de regagner la maison en courant pour découvrir sa fille souffrant apparemment des mêmes symptômes que la cadette. Membres contractés, dents serrées, visage violet, elle étouffe. Monsieur Weber pense immédiatement au sirop d'éther et tente de faire vomir la petite fille. Il y réussit et l'enfant se calme. Au bout d'une demi-heure, Jeanne le rassure, le renvoie à son travail. Ah, les heures coûtent cher et la petite va mieux. Alors le père se laisse convaincre et repart. Une heure après, on revient le chercher. Et il arrive juste à temps pour voir mourir Suzanne dans les bras de Jeanne. En une semaine, les deux enfants Weber sont morts d'une étrange maladie dont le seul indice visible semble être ces taches violettes à la base du cou. Madame Weber n'en peut plus. Le chagrin l'écrase. Mais un soupçon lui vient qu'elle confie à son mari. C'est bizarre quand même. Le cou de la petite était tellement marqué que Jeanne lui a mis un foulard. Si le médecin n'a pas délivré le permis d'inhumer, c'est bien pour quelque chose. On aurait dû le dire au policier qui est venu. Il n'a pas regardé sous le foulard. Il n'a rien demandé à Jeanne. Mais tais-toi donc. Cette femme a déjà eu suffisamment de malheurs comme ça. De quoi veux-tu la soupçonner? Elle adore les enfants. Madame Weber se tue et d'ailleurs, elle ne revit presque plus Jeanne, qui semblait l'éviter depuis la mort des enfants. C'est que Jeanne avait proposé ses services à un autre couple de la famille, dont le mari et son beau-frère, embarrassé lui aussi d'une petite germaine de 7 mois. Il se nomme les Léons. Madame Léon, ravie de pouvoir aller faire ses courses les bras libres, s'absente pour l'après-midi. Et Jeanne s'installe. Il y a 2 semaines, chez les Weber, elle s'était installée de la même façon, droite sur une chaise, tout près du berceau. Tout à coup, la grand-mère, qui habite à l'étage au-dessous, entend des cris perçants. Elle monte, aussi vite que ses vieilles jambes le lui permettent. Le bébé congestionné respire à peine et ne crie plus lorsqu'elle arrive. Inquiète, la grand-mère s'installe un bon moment aux côtés de Jeanne, qui lui explique calmement que ce n'est pas grave, qu'elle a déjà vu des enfants faire ce genre de crise. Une mauvaise digestion, sans doute. Ce n'est rien, rien du tout. Et comme la grand-mère se lève de sa chaise, elle la reconduit gentiment en lui conseillant d'aller chercher un médecin. Le docteur arrive, perplexe. Il constate des ecchymoses autour des oreilles. Examine l'enfant, ne trouve rien. Par acquis de conscience, il ordonne une potion et dit qu'il reviendra le lendemain. Le lendemain, l'enfant est en pleine forme. Décidément, ce n'était pas grave. Dans l'après-midi, Jeanne s'envoie confier de nouveau la garde. Le soir, eh bien le soir, le bébé est mort, enfoui sous les couvertures. L'enterrement a lieu 2 jours après. Jeanne y assiste. Et le soir même, c'est son propre fils, Marcel, qui meurt brusquement de suffocation. En moins d'un mois, 4 enfants de la même famille, 4 enfants que Jeanne connaît sont morts. Réunis dans le malheur, chaque branche de la famille trouve encore le courage de consoler cette pauvre Jeanne, qui semble plus atteinte que les autres par la mort de son propre fils. C'est ainsi qu'une cousine, Madame Charles Weber, vient lui rendre visite avec son petit Maurice. Un bébé de 10 mois, potelé bien rose, beau comme un Jésus. Jeanne est lugubre. Elle se confie. Le commissaire me fait des ennuis, il veut exhumer les petites. Mais je n'ai rien fait, défendez-moi. Les 2 femmes discutent un moment et la cousine rassure Jeanne. Entre gens de la même famille, il faut bien céder. À un moment de l'après-midi,

Jeanne qui tricote casse une aiguille et quel ennui! Elle n'en a pas de rechange. Oh, qu'à cela ne tienne! La cousine va lui en chercher. Et Jeanne reste seule avec le gros bébé rieur. Lorsque la cousine revient avec l'aiguille, son fils est sur le lit, violé comme ses cousines, convulsé comme ses cousines, il étouffe comme ses cousines. Pour la mère, c'est un choc et une révélation en même temps. Malheureuse. Celui-là aussi, hein? Tu veux qu'il te passe dans les mains, comme les autres? On court chercher le médecin qui découvre une tache noirâtre tout autour du cou que Jeanne a dissimulé sous un foulard. Le commissaire de la Goutte d'Or fait enfin arrêter Jeanne. Alors tout le monde se met à parler. Et l'on découvre qu'une petite Lucie et une petite Marcelle de 2 ans chacune sont mortes, bien bizarrement, alors que Jeanne les gardait. Le commissaire, lui, attend prudemment les rapports du médecin légiste sur chaque enfant mort et qui portait tous des ecchymoses suspectes autour du cou. Mais le petit Maurice venait d'avoir la coqueluche. La petite Georgette avait au poumon un abcès tuberculeux. La petite Suzanne portait une lésion congénitale au larynx. Alors impossible de dire avec certitude de quoi sont morts les 4 enfants. Le médecin légiste, le professeur Toineau de la faculté de Paris, qui estime être un expert dont on ne peut pas discuter la compétence, affirme donc la mort naturelle. Et comme l'affaire fait grand bruit et que certains de ses collègues tentent de le contredire, il se fâche plus encore et fait paraître dans les archives d'anthropologie criminelle un article dans lequel il affirme que les constatations faites par des non-professionnels sont sans valeur. Il va même jusqu'à affirmer que les ecchymoses suspectes n'ont jamais existé que dans l'imagination des mères de famille. Mais les mères de famille ne l'entendent pas de cette oreille. Et la rumeur publique non plus. On réclame la tête de l'ogresse de la Goutte d'Or, que les revues décrivent folle, alcoolique et jalouse des enfants des autres. Les aliénistes ne la trouvent pas folle du tout. Et le 29 janvier 1906, devant les assises de la Seine, Jeanne Weber, butée, ne cesse de répéter « Je ne sais pas, je suis innocente !» Et bien que l'on ne s'explique pas tout dans cette singulière affaire, le jury déclare Jeanne Weber relevée de l'accusation portée contre elle. La foule gronde de colère et une femme s'écrie « Elle recommencera !» Rendue à la liberté, l'ogresse de la Goutte d'Or doit quitter son quartier car, si la justice l'a blanchie, le peuple de Paris, lui, la condamne. 2 ans passent et nous devrions refermer notre dossier car Jeanne Weber a disparu. Pourtant, un soir d'avril 1907, dans le bourg de Villedieu, près de Châteauroux, une étrange femme veille un petit garçon de 12 ans qui semble bien malade. Elle s'appelle Madame Blaise. À côté d'elle, la sœur du petit garçon. Elles sont seules, le père est au champ. La mère est morte il y a bien longtemps. « Va chercher le médecin, » dit Madame Blaise à la petite fille. Mais le docteur arrive trop tard. Il ne peut que constater la mort et un large sillon sombre sur le cou du petit garçon. Méfiant, il avertit le parquet de Châteauroux. Et l'on apprend que Madame Blaise, c'est Jeanne Weber, recueillie par le père du petit garçon 1 mois auparavant. Il raconte qu'il a recueilli cette femme par charité, elle semblait pauvre mais brave, et elle aimait tant les enfants. Cette fois-ci, vous pensez à juste titre que l'ogresse de la Goutte d'Or va se retrouver sur le banc des assises et que cette fois, c'en est bien fini. Ça n'est pas fini. Par une coïncidence bizarre, c'est au même médecin légiste, le célèbre professeur Toineau, que le parquet va confier l'autopsie du petit garçon. Ce professeur Toineau, qui par ses affirmations a déjà sauvé la tête de Jeanne Weber il y a 2 ans. Que va-t-il faire cette fois-ci? Un nouvel exploit? Allant à l'encontre de ses collègues de Châteauroux qui parlent d'étranglement, il conclut, avec ses assistants, un décès par typhoïde ambulatoire. La bagarre d'experts est déclarée. Tant et si bien que le malheureux juge d'instruction, qui ne sait plus à quel enfer se vouer, nomme une 3e commission pour départager les 2 premières.

la fâcheuse idée. La bagarre dégénère en bataille rangée. Et comme le professeur Toineau crie plus fort que tous les autres, Jeanne retrouve les assises, et les assises la remettent dehors. C'est devenu une habitude. Ah, bien entendu, après ce deuxième scandale, il se crée d'un côté les partisans de Jeanne Weber et de l'autre les tenants de l'ogresse de la Goutte d'Or. Jouant les persécutés, Jeanne se réfugie dans un asile de province dirigé par l'un de ses partisans qui lui confie en toute sécurité l'infirmerie des enfants abandonnés. 15 jours après son arrivée, on la surprend serrant d'un peu trop près le cou d'un miséreux d'une dizaine d'années que la fièvre avait amené à l'infirmerie. Le directeur, partisan, ravale son opinion et désireux d'éviter le scandale, la jette à la rue sans rien dire à personne. Et Jeanne ne sait plus où aller. Sans argent, de plus en plus hagarde, après une tentative de suicide manquée, elle regagne Paris et va se jeter dans le bureau du chef de la sûreté. Arrêtez-moi ! Mais arrêtez-moi, je suis une criminelle ! C'est vrai ! J'ai étranglé les petites filles Weber. Oh, elle ne risque rien d'avouer. La chose étant jugée. Mais un mois de prison ou deux ferait un refuge agréable au point où elle en est. On y a au moins le gîte et le couvert. Alors le directeur de la sûreté tente sa chance. Et le petit garçon de Châteauroux ? Ah, lui, non. Non, non, seulement les petites. Puis, pressée de questions, Jeanne tout à coup se rétracte. Elle avoue qu'elle voulait simplement qu'on la mette en prison. Et alors ? Eh bien alors, on la rejette à la rue. Ah, décidément, la justice ne voulait pas d'elle. Alors Jeanne repart sur les routes, sa coquine avec un vagabond, et atterrit dans un estaminet sordide où le couple loue une chambre. C'est là qu'enfin, elle commettra son dernier crime. Sa 5e victime, officiellement ne parlons pas de ses propres enfants. C'est là qu'enfin, elle fut surprise en flagrant délit par la patronne de l'estaminet dont elle venait d'étrangler le fils avec son mouchoir. Le célèbre professeur Toineau, ridiculisé, ne fit pas de commentaire et Jeanne Weber, soumise à l'examen de 2 aliénistes, fut enfin considérée comme folle, folle à lier. Elle mourut peu de temps après dans un asile où il n'y avait fort heureusement que des fous et des vieillards à portée de ses mains.

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1: Bonsoir à toutes et à tous, Constantin Jolet avec vous pour cette nouvelle brève synthèse de l'actualité. Et à propos de l'enclave occupée de Ceuta, le Maroc affirme être prêt à coopérer avec l'Espagne et l'Europe pour identifier et rapatrier les mineurs non accompagnés conformément aux autres instructions royales, comme l'explique une source diplomatique à l'agence de presse MAP. Cette même source ajoute que le Royaume rejette les accusations de refus de coopération qu'il juge infondées et instrumentalisées à des fins électorales. Selon Rabat, les blocages proviennent surtout de procédures administratives, judiciaires et législatives dans les pays partenaires. Cette source diplomatique appelle enfin les partenaires du Royaume à travailler en interne pour lever toute entrave à cette opération. Au Moyen-Orient, à présent, le président turc Recep Tayyip Erdogan se rend en Arabie Saoudite. Il est attendu vendredi pour une rencontre avec le prince héritier Mohamed Ben Salman et le premier ministre pakistanais Shahbaz Sharif. Selon la présidence turque, et sans plus de détails, Ankara évoque seulement une visite de travail. En Syrie, l'explosion d'une bombe dans un bus près de Damas a fait 2 morts et 13 blessés selon le ministère syrien de la Santé. Pour rappel, Damas a été le théâtre de plusieurs attentats meurtriers ces derniers mois, comme en juillet où une personne avait perdu la vie et 36 autres ont été blessés dans l'explosion de 2 bombes artisanales au cœur de la capitale et pendant la visite du président français Emmanuel Macron. En Europe et dans la guerre en Ukraine, et selon Kiev, une raffinerie russe à plus de 700 km de la frontière a été frappée par des drones ukrainiens. Et l'Ukraine qui revendique aussi des frappes contre 2 navires patrouilleurs des gardes-côtes russes dans le port de Kerch, en Crimée occupée. Où l'Agence internationale de l'énergie atomique, l'AIEA, met en garde contre la multiplication des pertes d'alimentation électrique externe à la centrale nucléaire de Zaporijia, occupée par la Russie. Cette centrale, proche de la ligne de front, a déjà subi de fréquentes coupures de courant, obligeant le recours à des générateurs diesel de secours pour assurer le refroidissement vital à la centrale. Une tendance insoutenable, estime l'AIEA. Et un mot de football pour finir sur la Coupe d'Afrique des Nations Féminines organisée au Maroc. Les matchs continuent ce soir. Cap Verde joue contre le Cameroun en même temps que le Mali retrouvera le Ghana. 2 derniers matchs de la poule du groupe D. C'est la fin de cette synthèse. Bonne soirée à l'écoute de Medi 1.
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Et voilà, mes chers amis, avec beaucoup de plaisir, on se retrouve sur les ondes médias pour cette nouvelle édition des Nocturnes avec beaucoup de nouveautés aujourd'hui. Et plus il y a de nouveautés, plus il y a des noms à qui on dit oui, bien évidemment, dans le monde de la chanson. Des noms arrivent au fur et à mesure, de plus en plus, bien évidemment, avec l'IA, c'est l'intelligence artificielle côté musique. Eh bien, ça va franchement aller crescendo avec Lina Eli qui a commencé ce programme il y a de cela un instant. Et pour l'heure, c'est Jungle. Et sans plus tarder, toujours au menu des nouveautés, on poursuit le programme avec Mate Safari et puis d'autres chansons que j'aurai grand plaisir de désannoncer dans un instant. Merci infiniment, chers amis auditrices, chers amis auditeurs, pour votre fidélité à Média 1. Je vous souhaite à toutes et à tous une excellente soirée à l'écoute de notre programme.

au fur et à mesure de cette programmation, exclusivement des noms tout à fait récents. Et c'est intéressant de découvrir toutes ces nouveautés avec tous les noms que j'avais annoncés tout à l'heure. Donc Lynn Kelly avec Grand Jungle, Mate Sassari de la partie, Andrea de la partie, Stella Lefty de la partie, Tucker Watmore également, Joss Baker. Donc vous voyez très très bien, la majorité des noms que je viens de citer nous amène très très loin des noms hyper célèbres, hyper connus, les noms de Whitney Houston, de Joe Cocker, d'Eric Clapton, de Randy Crawford, etc. etc. Donc c'est la tendance actuelle, beaucoup beaucoup de noms qui arrivent dans le monde de la musique, à qui on dit oui tellement c'est beau, avec des styles très différents, de la country rock, de l'afro house, de la musique fusion et de la dance et de l'électro, etc. Ben, c'est très très bien tout cela. Et pour aller directement aux informations, voici l'artiste qui s'appelle Achiba, donc également c'est un nouveau nom dans le monde de la chanson avec le titre Golden. Et aussitôt après les infos, la suite des nocturnes sur Zone Média. Merci infiniment.

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1: Bonsoir à toutes et à tous, Constantin Jalot avec vous pour cette nouvelle brève synthèse de l'actualité. Et à propos de l'enclave occupée de Ceuta, le Maroc affirme être prêt à coopérer avec l'Espagne et l'Europe pour identifier et rapatrier les mineurs non accompagnés conformément aux autres instructions royales, comme l'explique une source diplomatique à l'agence de presse MAP. Cette même source ajoute que le Royaume rejette les accusations de refus de coopération qu'il juge infondées et instrumentalisées à des fins électorales. Selon Rabat, les blocages proviennent surtout de procédures administratives, judiciaires et législatives dans les pays partenaires. Cette source diplomatique appelle enfin les partenaires du Royaume à travailler en interne pour lever toute entrave à cette opération. On reste au Maghreb où en Algérie, la police fait une pierre deux coups. Un nouveau cadre du réseau criminel DZ Mafia, très actif dans le sud de la France, a été arrêté. D'après le ministre de la Justice français, il s'agit de Rachid Djeha, l'un des parrains du réseau de la cité de la Castellane à Marseille. Cette arrestation arrive dans la foulée hier, aussi en Algérie, de celle de Tik, surnom d'une figure fondatrice de la DZ Mafia, Mehdi Laribi. Dans le reste du monde, au Yémen, le bilan de l'attaque d'aujourd'hui des rebelles houthis s'alourdit à 58 morts, des membres des forces gouvernementales yéménites, selon une source militaire à l'agence AFP. La même source anonyme évoque des dizaines de blessés et dit s'attendre à ce que le bilan des morts augmente encore, je cite, « en raison de l'état critique de certains blessés ». Le gouvernement yéménite a annoncé qu'il riposterait. J'exige qu'on la fasse taire pour trahison envers la France. C'est l'attaque virulente du milliardaire Elon Musk sur le réseau social X contre la candidate à la présidentielle française Marine Tondelier. La chef du parti écologiste s'était prononcée favorable à l'interdiction de X durant la campagne présidentielle française de 2027. Et ce, afin de lutter contre les ingérences étrangères. La candidate n'est pas restée muette dans la foulée et sur le même réseau social, elle a rétorqué « La France n'a pas à recevoir de leçons de patriotisme d'un milliardaire étranger qui estime pouvoir décider quels responsables politiques européens doivent être réduits au silence. » Une allusion au soutien annoncé par Elon Musk à la candidate française d'extrême droite, Marine Le Pen. Dans le monde du football, au cœur de la crise de la FIFA, le comité exécutif de la Confédération africaine de football, la CAF, ce soir réaffirme à l'unanimité son soutien au président de la FIFA, Gianni Infantino. Il est au centre d'une polémique à cause de son projet d'ouverture à des investisseurs privés, finalement abandonné. La CAF dit avoir accueilli favorablement les excuses de la FIFA, présentées hier selon son président, Patrice Motsepe. C'est la fin de cette synthèse. Bonne soirée à l'écoute de Média.

Et voilà mes chers amis, la reprise des Nocturnes sur les ondes de Média avec When in Rome à l'instant. Alors on pourrait penser que c'est le titre d'une chanson, mais pas du tout, c'est le nom du groupe. Et le titre c'est Human Nature. Et ce qu'il y a, c'est que dans le monde de la chanson, depuis un certain temps, surtout dans le monde du rock alternatif, eh bien il y a de plus en plus de groupes qui prennent le nom d'une phrase. C'est-à-dire, ça pourrait être un titre de chanson. Et en fait, c'est le nom du groupe. Voilà, c'est une nouvelle tendance qui voit le jour depuis quelques années maintenant. Et ce qui va voir le jour, sans plus tarder, c'est une chanson qui a un beau souvenir version EDM, c'est-à-dire Electro Dance Music, une chanson qui a vu le jour il y a de cela 3 années. Elle est signée David Guetta. Et juste après, plusieurs chansons que j'aurai le grand plaisir de désannoncer dans un instant. Merci infiniment pour votre fidélité à Midi 1. Je vous rappelle, chers amis autrices, chers amis auditeurs, à 22h, le journal et le retour de l'information. En attendant les informations, je vous laisse apprécier le programme. Je vous souhaite à toutes et à tous une excellente soirée à l'écoute de Média.

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vois la même chose en musique, de la musique country, de la musique dance, de la musique électro, de la musique afro house. C'est un petit peu ce que nous avons écouté depuis le début de cette émission aujourd'hui, Les Nocturnes, avec le célèbre producteur et DJ Monsieur David Guetta, bien évidemment, et le featuring de Lil Durk, sans oublier With Mike, et puis dans un autre style, Alan Jackson, la célèbre chanteuse Shania Twain, qui était très très célèbre au début des années 2000, eh bien, elle revient en force sur le devant de la scène avec la chanson que nous avons écoutée aujourd'hui, avec le featuring de Justin, et puis la partie à l'instant, donc Lou Kayla et Ideal E, et bien évidemment, les noms sont de plus en plus nombreux dans le monde de la chanson. Et tant mieux, parce que plus il y a de noms, plus il y a de chansons auxquelles on dit oui. Et sans plus tarder, un superbe groupe, celui qui avait connu un succès phénoménal en 2008, me semble-t-il, avec la chanson Hall of Fame, alors que le groupe a été fondé en 2001. Il s'agit de The Script, qui récemment a enregistré plusieurs chansons qui se rapproche un petit peu de l'esthétique et de la philosophie de la chanson Hall of Fame, et elles sont absolument toutes géniales, à telle enseigne que toutes ces nouveautés du groupe The Script, eh bien, caracolent au top du hit parade de Billboard Hot 100, qui est le hit parade des singles aux États-Unis, comme tout le monde le sait. The Script, en toute beauté, nous mène directement au journal de 22h et aux informations, et aussitôt après, la suite des Nocturnes sur les ondes Média 1. Chers amis auditrices, chers amis auditeurs, merci infiniment pour votre fidélité à Média 1. Je vous souhaite à toutes et à tous une excellente soirée à l'écoute de nos programmes.

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2: Bonsoir à toutes et à tous, Constantin Jalloy avec vous pour cette brève synthèse de l'actualité africaine. La Cour internationale de justice l'a annoncé en début de semaine, la République démocratique du Congo devrait déposer son mémoire accusatoire au plus tard le 4 octobre 2027 dans l'affaire, je cite, des violations alléguées des droits de l'homme par le Rwanda sur le territoire du Congo. Un dossier qui couvre les 30 ans de conflit entre les deux pays et pour lequel Kinshasa a porté plainte en juin dernier contre Kigali et devant le principal organe judiciaire de l'Organisation des Nations Unies. De son côté, le Rwanda a jusqu'au 4 décembre 2028 pour remettre son contre-mémoire, mais Kigali va avoir du mal à assurer sa défense, explique Yvon Mouya. Il est docteur en études de conflits, spécialiste de la région des Grands Lacs et de la RDC. Écoutez-le.
3: On est face à une difficulté pour le Rwanda sur le plan militaire avec l'aide que le Rwanda apporte à l'AFC M23. On voit bien que les Congolais sont un peu en difficulté pour le moment et ils n'obtiennent pas encore des résultats attendus. Mais dans cette phase diplomatico-judiciaire qui se joue, Kigali se trouve isolé. Kigali se trouve dans une position où il doit prouver qu'il ne viole pas le droit international, qu'il ne viole pas la souveraineté congolaise et ne commet pas des abus sur les droits humains dans ce pays-là. Et donc, va devoir produire des mémoires et se défendre. Cette situation le place sur une position défensive, ce qui est totalement différent du contexte militaire actuel sur les terrains.
2: L'analyse de Yvon Mouya, docteur en études de conflits, spécialiste de la région des Grands Lacs et de la République démocratique du Congo, professeur à l'école d'études de conflits de l'Université Saint-Paul d'Ottawa. Direction le Nigeria, où le président annonce aujourd'hui que 308 otages ont été libérés. Toutes ces personnes étaient retenues depuis des mois dans les régions de Kwara et Niger, dans le centre nord du pays. Elles avaient été kidnappées au cours de plusieurs attaques de groupes armés. Elles sont maintenant libres. Maghreb à présent, et à propos de l'enclave occupée de Septa, le Maroc affirme être prêt à coopérer avec l'Espagne et l'Europe pour identifier et rapatrier les mineurs non accompagnés, conformément aux hautes instructions royales, comme l'explique une source diplomatique à l'agence de presse MAP. Cette même source ajoute que le royaume rejette les accusations de refus de coopération qu'il juge infondées et instrumentalisées à des fins électorales. Selon Rabat, les blocages proviennent surtout de procédures administratives, judiciaires et législatives dans les pays partenaires. Cette source diplomatique appelle enfin les partenaires du royaume à travailler en interne pour lever toute entrave à cette opération. En Libye, une femme a été condamnée à 100 coups de fouet par un tribunal qui l'a accusée d'adultère. La sentence a été rendue le 21 juillet par un officier de la police judiciaire qui a flagellé cette femme à même la voie publique. Les précisions avec Paul Lionel Kivigère.
4: Dans une vidéo qui circule sur les réseaux sociaux, on peut voir une femme agenouillée sur un matelas disposé à même le sol sur la route avec une voiture de police en fond. Les faits se déroulent dans la ville de Sebha, à plus de 600 km au sud de Tripoli, en plein désert. Un homme lit la sentence et un agent de la police judiciaire l'exécute. Plus de 20 coups de fouet donnés dans cette vidéo qui dure moins d'une minute. Depuis, les réactions s'enchaînent. Sur Instagram, le compte féministe of Libya pose la question, je cite, « Avons-nous vraiment vaincu Daesh, ce groupe terroriste qui était implanté en Libye et qui a perdu son bastion dans la ville de Sirte en 2016. Concernant la peine exécutée, elle est conforme au droit libyen, elle est régie par la loi numéro 70 qui date de 1973. Ce texte criminalise les relations sexuelles hors mariage et la peine pour les hommes comme pour les femmes est de 100 coups de fouet. Un juge peut même y ajouter un emprisonnement qui ne dépasse pas 5 ans.
2: Paul Lionel Kivigère. Et après la diffusion de la vidéo, l'office de la police judiciaire de Benghazi a annoncé ouvrir une enquête et temporairement suspendre les responsables impliqués dans l'exécution de la peine, son enregistrement et sa diffusion. Elle rappelle que l'application des peines doit se faire dans un poste de police en présence d'un procureur et d'un médecin compétent. Merci d'avoir suivi cette synthèse. Bonne écoute de nos programmes sur Média.

Et oui, mes chers amis, la suite des Nocturnes, saison médian, la suite avec Goldie Wootiller, également, c'est une nouveauté qui nous permet de découvrir toutes ces nouvelles chansons et qui passent le relais à notre chanson, bien évidemment. Et comme d'habitude, à cette heure-ci de l'émission et de la soirée, on se retrouve dans un instant pour la suite du programme. Chers amis auditrices, chers amis auditeurs, merci infiniment pour votre fidélité à Médien. Je vous souhaite à toutes et à tous une excellente soirée à l'écoute de nos programmes.

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Et voilà, mes chers amis, la reprise des Nocturnes sur les ondes médiatiques, le célèbre producteur allemand de musique électro-dance, me suis allé farmer un instant avec cette nouveauté et le featuring de Melody. Donc des featuring, il y en aura de plus en plus à travers les nouvelles productions musicales, notamment dans le monde de la musique électro. Sauf qu'au fur et à mesure, on va se demander s'il s'agit de featuring de personnes ou bien de featuring d'intelligence artificielle. De toutes les manières, le plus important côté musique, c'est que ce soit beau. Et aujourd'hui, l'intelligence artificielle arrive à créer des choses absolument fabuleuses. Mais vraiment, c'est remarquable. Et surtout, aussi bien dans le monde des actualités musicales récentes, les nouveautés, et également dans le monde de la musique vintage, en s'inspirant de ce qui se faisait par le passé dans le monde de la musique soul, le monde du reggae, le monde du blues, etc. Et on assiste aujourd'hui à une résurgence de ces styles anciens, mais avec une connotation actuelle absolument fabuleuse, grâce justement à l'IA, c'est-à-dire l'intelligence artificielle. Et sans plus tarder, on poursuit le programme avec Armin van Buuren. Donc tout le monde sait que c'est un artiste hollandais de musique électro-dance, de l'EDM, bien évidemment, de la musique électro-house, etc. Et comme la majorité des artistes actuels, tout comme David Guetta, le célèbre producteur français de musique électro-dance, bien évidemment, eh bien, tous ces artistes sont, depuis un certain temps, attirés et influencés par la musique afro-house. Et ça donne des résultats absolument fabuleux. On se retrouve dans un instant. En attendant, je vous souhaite à toutes et à tous, chers amis auditrices, chers amis auditeurs, une excellente soirée à l'écoute des programmes.

Nombreuses aujourd'hui au menu des Nocturnes Faisons le Bien avec deux séquences. Une séquence de musique Afro House et à l'instant une séquence de musique Electro Dance avec David Guetta, également Hot Things, sans oublier Peggy Gou. Donc vous voyez, beaucoup de nouveaux noms dans le monde de la chanson. Armin van Buuren, que nous avons écouté il y a de cela un instant également, donc un nom très célèbre. Jamie Jones, un nouveau venu dans le monde de la musique avec le string de Dancing Cox et puis de la partie bien, c'est très très bien parce que bien c'est la musique afro house, belle comme tout. Et bien mes chers amis, sans plus tarder, on poursuit le programme avec un autre style de musique, la musique folk, avec un très très très célèbre groupe qui depuis quelques années s'est bien imposé dans ce style de musique. Il s'agit de Mumford & Sons et on se retrouve dans un instant. Je vous rappelle, à 23h précisément, vous avez rendez-vous avec le journal et les informations. En attendant, je vous souhaite à toutes et à tous, chers amis auditrices, chers amis auditeurs, une excellente soirée à l'écoute de Mythique.

Et oui, mes chers amis, un style de musique très éclectique avec toutes ces chansons dans un style country, un style folk and rock, un style rock alternatif, un style, on va dire, musique soul, etc. Et après avoir écouté toutes ces chansons pour leur style Lenny Kravitz, il y avait Bruno Mars juste avant, eh bien, on va poursuivre en toute beauté le programme avec une belle reprise qui a eu lieu il y a cela 3 ans maintenant. Elle est signée Luke Combs, c'est une reprise de Tracy Chapman, et le titre c'est Fast Car, qui a été repris par de nombreux artistes, entre autres le chanteur du groupe Fugees, bien évidemment Wyclef Jean. Il s'agit de la chanson Fast Car, qui en toute beauté nous mène directement au journal de 23h, et aussitôt après la suite des Nocturnes sur les ondes Midi 1. Chers amis auditrices, chers amis auditeurs, merci infiniment pour votre fidélité à Midi 1. Je vous souhaite à toutes et à tous une excellente soirée à l'écoute de nos programmes.

0: Bienvenue à vous, chers hommes de Médias. Sans plus tarder, voici vos prévisions météo.
1: En Afrique de l'Ouest, prévoir 29 degrés à Abidjan avec des orages épars. Temps souvent nuageux attendu à Lagos et Dakar avec 30 et 32 degrés enregistrés dans les deux capitales. Il fera 32 degrés à Bamako, 28 degrés à Conakry avec des averses et 32 degrés à Ouagadougou. En Afrique centrale, prévoir 26 degrés à Libreville, 28 degrés à Yaoundé et 29 degrés à Douala avec des averses prévues dans les deux capitales. Des averses également prévues à N'Djamena où il fera 33 degrés. Il fera 32 degrés à Bangui avec des averses également et 31 degrés à Kinshasa. Et en Afrique australe de l'Est, il fera 23 degrés à Johannesburg, 24 degrés à Nairobi et 20 degrés à Addis Abeba.
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3: Bonsoir à toutes et à tous, avec vous Constantin Jallot. Autour de la crise à Septa, le Maroc annonce travailler pour le retour des mineurs dans leur pays, mais des entraves venant de pays partenaires freinent le processus selon une source diplomatique marocaine. C'est l'ouverture de ce journal. La situation dans l'enclave occupée, qui est la cause depuis une semaine de l'isolement du gouvernement espagnol sur la scène internationale, est à l'origine d'une tension chez les Marocains d'Espagne. Correspondance à suivre. Au Proche-Orient, l'enquête sur la mort de la journaliste libanaise Amal Khalil conclut sur un crime de guerre israélien. Notre correspondant

0: tente à rencontrer les chargés de l'enquête, vous l'entendrez. Et la France, toujours victime des grands feux de forêt. Deux nouveaux départs de feux en Corse, plus de 100 hectares brûlés dans le sud, dans l'Aude. On fait le point en fin de journal. À la une, le Maroc ne reste pas les bras croisés face à la crise à Septa. Selon une source diplomatique citée par l'agence de la MAP, le royaume s'active pour le retour des mineurs dans leur pays, Soukaina Aziz.
1: Le Maroc se dit prêt à le faire avec le soutien des partenaires européens et espagnols et à identifier ces mineurs non accompagnés. Le retour de ces Marocains est une question de principe basée sur les hautes instructions royales, ajoute cette source, qui déplore qu'à chaque débat concernant l'immigration, le royaume est accusé de ne pas coopérer, des accusations réitérées lors de cette crise. Certains acteurs politiques instrumentalisent cette question à des fins électorales, alors que la réalité est tout autre, ajoute cette même source. Elle souligne que les insinuations autour d'un manque de coopération ou de désintérêt de Rabat sur ce dossier sont fallacieuses et infondées et rappellent encore une fois que le Maroc honore tous ses engagements et que le problème du retour des mineurs non accompagnés réside à chaque fois dans les obstacles administratifs et judiciaires. Cette source diplomatique appelle les partenaires du royaume à faire un exercice en interne et à lever toute entrave à cette opération de retour.
0: Soukaina Aziz, une semaine après l'apogée de la crise migratoire et humanitaire de Septa, cela entraînait dès jeudi une crise géopolitique et l'isolement du gouvernement espagnol de Pedro Sanchez sur la scène internationale. Et les Marocains d'Espagne suivent le dénouement de cette crise avec beaucoup d'attention. Les précisions depuis l'Espagne, c'est avec Diane Cambon.
2: Mohamed, qui tient avec des cousins le restaurant Atlas, n'a rien raté de la crise migratoire de Ceuta. Ce Marocain, âgé d'une trentaine d'années, estime que pour l'instant, il n'existe aucune tension particulière entre les Espagnols et les Marocains.
3: Nous n'avons rien noté de spécial quant à un possible racisme envers nous. Pour l'instant, tout est normal. Les gens ressentent plus de la peine qu'autre chose pour tout ce qui s'est passé là-bas à Ceuta et pour les personnes qui sont mortes.
2: Saïda, elle, voit les choses un peu différentes. Cette Marocaine de 34 ans qui porte le voile se sent un peu plus stigmatisée. Elle qui a vécu en Belgique souligne la différence avec l'Espagne.
4: Et c'est très différent de Belgique et d'ici. Vraiment, là-bas, c'est moins de raciste, vraiment. Il y a beaucoup de différents à cause d'ici. Je sens beaucoup, et surtout les personnes âgées, tes voix bizarrement.
2: Mohamed est convaincu que les dérives racistes qui ont lieu ces jours-ci envers les migrants à Ceuta sont le fruit d'une poignée de personnes de l'extrême droite.
3: Ce sont quelques personnes qui cherchent à créer des histoires pour attirer l'attention sur eux. Autour de moi, je n'ai que des bonnes relations avec les gens.
2: Le parti Vox espagnol compte bien profiter de cette crise migratoire pour obtenir des voix, et notamment sur la question épineuse de la répartition des quelques milliers de mineurs non accompagnés actuellement à Ceuta. Diane Cambon à Madrid pour Média.
0: Dans ce journal, nous prenons maintenant la direction du Proche-Orient avec ce bilan alourdi de l'attaque des rebelles houthis contre les forces gouvernementales yéménites. 58 morts et des dizaines de blessés selon une source militaire anonyme à l'agence AFP. L'attaque a bien été revendiquée par les houthis soutenus par l'Iran qui ont affirmé avoir agi en représailles au récent renforcement, selon eux, des troupes yéménites soutenues par l'Arabie Saoudite. Justement, l'Arabie Saoudite annonce l'organisation sur son sol d'un sommet vendredi des dirigeants saoudiens, turcs et pakistanais. À Jeddah, le prince héritier saoudien Mohammed bin Salman recevra le président turc et le premier ministre pakistanais. Si pour l'instant l'ordre du jour n'a pas été annoncé, ce sommet s'inscrit peu après l'annonce de l'Iran d'un accord trouvé avec le sultanat d'Oman et à propos d'une nouvelle route maritime dans le détroit d'Ormuz, passage maritime au cœur des tensions avec les États-Unis. Au Liban, Beyrouth accuse Israël de refuser d'identifier de nouvelles zones de retrait dans le sud du Liban. Des déclarations de la présidence libanaise arrivées après une septième session de négociations entre le Liban et Israël à Rome, sous parrainage américain. Pourtant, de son côté, un porte-parole du département d'État américain avait lui évoqué des pourparlers positifs. Sur le terrain au Liban, l'assassinat de la journaliste libanaise constitue un crime de guerre. Ce sont les conclusions d'enquêtes distinctes de plusieurs ONG internationales et libanaises rendues publiques ce jeudi, soit un peu plus de 3 mois après l'assassinat de la journaliste du quotidien Al-Akhbar, le 22 avril dernier, par plusieurs frappes de l'armée israélienne, qui ont aussi blessé très grièvement Zainab Farage, journaliste qui était avec elle ce jour-là. Depuis 2023, 21 membres de la presse ont été tués par Israël au Liban. Amélie David a rencontré les enquêteurs et enquêtrices.
5: L'émotion était vive lors de la présentation des conclusions de l'enquête sur la mort d'Amal Khalil. La journaliste

0: Ena Sherry de l'ONG Legal Agenda a reconstitué minute par minute les dernières heures de sa consoeur. Elle explique.
1: Nous avons rassemblé et recueilli plus de 13 témoignages. Nous avons comparé des photographies et des vidéos obtenues à la fois à partir de sources ouvertes et de sources privées. Parmi celles-ci figuraient notamment des images prises au moment même de la frappe, comme la capture d'écran réalisée par sa sœur et la journaliste qui l'accompagnait, Zainab.
0: Pour Amnesty International, cette attaque constitue un crime de guerre. L'organisation n'a trouvé aucune preuve que les premières victimes participaient au combat et souligne que les journalistes ont ensuite été suivis par des drones pendant près de 2 heures avant d'être prises pour cible, la chercheuse Sahar Mandour.
2: Nous avons enquêté sur 2 affaires ici, ainsi que sur plusieurs autres à Gaza en tant qu'Amnesty International. Et dans ces dossiers, nous n'avons identifié aucun autre objectif militaire pouvant justifier ces frappes. Depuis le meurtre de Shirin Abu Akleh jusqu'à celui de Amal Khalil, aujourd'hui ce n'est pas une coïncidence. On ne tue pas une centaine de journalistes par hasard.
0: Ramzi Kay, chercheur à Human Rights Watch.
3: Il n'y a aucune reddition de compte. L'impunité perdure, ce qui permet à ce type de crime de continuer à être commis sans que concrètement rien ne change.
0: Les ONG espèrent que ces enquêtes serviront un jour devant les tribunaux. En attendant, elles poursuivent leur travail de documentation, convaincues que chaque preuve recueillie aujourd'hui pourrait devenir demain un élément clé pour établir les responsabilités. Beyrouth, Amélie David pour Médias.
4: Dans une autre guerre à présent, celle que mène la Russie à l'Ukraine. Moscou affirme avoir abattu 281 drones ukrainiens en une journée. Communication du ministère de la Défense russe dans un communiqué publié sur Telegram. Et en parallèle, le président ukrainien annonce lui un déplacement en Serbie ce samedi. Une première depuis le début de la guerre en 2022. Belgrade est un allié historique du régime de Moscou. Selon un haut responsable ukrainien, Kiev doit détacher les Serbes du camp de la Russie. Et ce même responsable défend cette visite comme une gifle pour Moscou. Selon ses mots, personne ne pourra plus dire que la Serbie est une chasse gardée de la Russie et que Zelensky ne s'y rend pas. Plus à l'ouest en Europe, la lutte contre les flammes se poursuit en France. 3 départements du sud du pays sont à nouveau placés en vigilance rouge ce vendredi, alors que les incendies continuent de ravager plusieurs régions. Il y a encore un risque très élevé de feux de forêt selon les autorités. Le point avec notre correspondante dans l'Hexagone, Candice Mazotomassic.
5: 2 nouveaux départs de feu en Corse, déjà 100 hectares engloutis par les flammes dans l'Aude et des milliers de pompiers mobilisés pour une saison des incendies qui semble interminable. De la Bretagne aux Pyrénées, en passant par le sud et l'est du territoire, le combat continue. Une situation encore fragile par endroits qui contraint les autorités à interdire l'accès aux massifs forestiers dans le Var et les Bouches-du-Rhône, 2 départements placés en vigilance rouge ce vendredi. Et alors que les habitants évacués en Gironde commencent à regagner leur logement, le chef du gouvernement a annoncé sa venue sur place le 17 août prochain pour lancer un plan de reconstruction. Accompagné de plusieurs de ses ministres, Sébastien Lecornu s'entretiendra avec des élus locaux dans le cadre d'une mission dédiée aux zones sinistrées par le méga-feu qui a ravagé la région ces dernières semaines. Un incendie désormais maîtrisé, mais qui constitue déjà le plus dévastateur qu'ait connu la Gironde depuis 1949, avec une surface de plus de 40 000 hectares partis en fumée, l'équivalent de 4 fois la capitale. À Paris, Candice Mazotomassic pour Médias.
4: Et il nous reste un petit peu de place dans ce journal pour parler football avec la Coupe d'Afrique des Nations Féminines. Ça continue au Maroc et ce soir, dernier match de poule du groupe D. Le Cap-Vert a fait match nul avec le Cameroun, 1 partout, en même temps que le Mali et le Ghana, même score. Football toujours, Ligue des Champions et Coupe de la CAF. Les 4 représentants du Maroc connaissent désormais leur adversaire des tours préliminaires. Le Maghreb de Fès, la Renaissance de Berkane, le Raja Club Athlétique et l'AS FAR sont fixés sur leur parcours continental. Les explications avec Mohamed Ammi.
6: Les clubs marocains reviennent en force sur la scène continentale en Ligue des Champions. La Renaissance sportive de Berkane, demi-finaliste de la précédente édition, est exemptée du premier tour préliminaire. Les Oranges entreront directement au 2e tour. Ils retrouveront le vainqueur de l'affiche entre les Sierra Leonais de Star Sport et les Gambiens de Medina United. Un statut partagé avec le tenant du titre Mamelodi Sundowns et l'Espérance de Tunis. Le Maghreb de Fès, lui, champion du Maroc en titre, devra en revanche passer par le premier tour. Le MAS sera opposé au Burkinabé de Rahimo FC. En cas de qualification, les FACI défieront le vainqueur de la rencontre entre l'ASEC Kara du Togo et l'ASEC Mimosa de Côte d'Ivoire. Les matchs allés du premier tour sont programmés du 4 au 6 septembre avec des retours du 11 au 13 du même mois. En Coupe de la CAF, le Raja Club Athlétique et l'AS FAR bénéficient d'une exemption du premier tour préliminaire également. Les militaires affronteront en 2e tour le vainqueur du duel entre

0: L'ASEC PSI et le club Omnisport de Korogo. Le Raja croisera lui le gagnant de la confrontation entre El Kanimi Warriors du Nigeria et l'Uniao Desportiva de Bissau. Les rencontres du deuxième tour se joueront du 16 au 18 octobre avant les matchs retour prévus du 23 au 25 du même mois.
1: Mohamed Amimi, et c'est sur ces informations que se clôt le journal. Merci à vous toutes et tous pour votre écoute. Belle fin de soirée avec Média.
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absolument remarquable, cette chanson qui s'intitule The Inspiration, signée Peter Cetera, qui est l'ex-fondateur du groupe de légende, le groupe Chicago, pour en toute beauté nous retrouver sur les ondes de Médien avec cette balade. Et vous le savez très bien, cette heure-ci de la soirée de l'émission Les Nocturnes, eh bien, on met le cap sur tout ce qui est down-tempo, power ballade, etc. Et c'est très très beau avec la suite qui arrive. Le groupe Eagles et la balade belle comme tout qui s'intitule You're Not Alone et d'autres superbes chansons que j'aurai le grand plaisir de désannoncer dans un instant. En attendant, je vous souhaite à toutes et à tous, chers amis auditrices, chers amis auditeurs, une excellente soirée à l'écoute de Média.

Une séquence remarquable dans un style de musique urbaine que nous venons d'écouter à l'instant au niveau des sonorités avec Xai. Il y avait de la partie également de Weekend, sans oublier en ouverture de séquence Wainona OEK, et puis dans un autre style de musique folk and rock tranquille, il y avait...

Lionel Richie et la version de la chanson Say You, Say Me, remarquable chanson que je vous laisse apprécier. On se retrouve dans un instant. En attendant, je vous souhaite à toutes et à tous, chers amis auditrices, chers amis auditeurs, une excellente soirée à l'écoute de Médias. Et je vous rappelle à minuit précisément le retour de l'information. Très bonne écoute à toutes et à tous.

Et voilà mes chers amis, on arrive pratiquement au terme de cette émission pour aujourd'hui avec toutes ces balades géniales avec Lionel Richie, sans oublier quand même Extreme juste avant avec leur plus célèbre chanson qui s'intitule More Than Words. Je voulais juste vous dire que la chanson que nous avons écoutée par Lionel Richie, Say You, Say Me, en fait c'est une chanson qui est ancienne. Il y a de cela quelques années, Lionel Richie a réenregistré plusieurs de ses chansons avec de nombreux featuring. Et en fait, sur cette nouvelle version de Say You Say Me, il y avait le featuring de Ramses Seebach. Et puis il y a parti également une belle balade par un excellent groupe de rock, Blessed Union of Souls. La chanson s'intitule I Believe. Et à l'instant, Linda Eder avec featuring de People Bryson. Et la chanson You Are My Home. Et pour clore le programme, eh bien voici la chanteuse Shola Hama avec la chanson Imagine qui en toute beauté nous mène directement aux informations de minuit. Chers amis auditrices, chers amis auditeurs, merci infiniment pour votre fidélité à Midi 1. Je vous souhaite à toutes et à tous une excellente soirée à l'écoute de nos programmes.

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1: Bonsoir à toutes et à tous, Constantin Jallot avec vous pour cette brève synthèse de l'actualité africaine. Au Maghreb, à propos de l'enclave occupée de Ceuta, le Maroc affirme être prêt à coopérer avec l'Espagne et l'Europe pour identifier et rapatrier les mineurs non accompagnés conformément aux hautes instructions royales, comme l'explique une source diplomatique à l'agence de presse MAP. Cette même source ajoute que le Royaume rejette les accusations de refus de coopération qu'il juge infondées et instrumentalisées à des fins électorales. Selon Rabat, les blocages proviennent surtout de procédures administratives, judiciaires et législatives dans les pays partenaires. Cette source diplomatique appelle enfin les partenaires du Royaume à travailler en interne pour lever toute entrave à cette opération. On reste au Maghreb, en Algérie. La police fait une pierre, deux coups. Un nouveau cadre du réseau criminel des Z-Mafia, très actif dans le sud de la France, a été arrêté. D'après le ministre de la Justice français, il s'agit de Rachid Djea, l'un des parrains du réseau de la cité de la Castellane à Marseille. Cette arrestation arrive dans la foulée hier de celle de Tic, le surnom d'une figure fondatrice de la DZ-Mafia, Mehdi Laribi. Direction le Nigeria, où le président annonce aujourd'hui que 308 otages ont été libérés. Toutes ces personnes étaient réunies depuis des mois dans les régions de Kouara et Niger, dans le centre nord du pays. Elles avaient été kidnappées au cours de plusieurs attaques de groupes armés. Elles sont maintenant libres. Au Burkina Faso, à présent, les forces armées s'en sont prises à un village en représailles d'une attaque terroriste. Ce mardi, un convoi de ravitaillement d'une société minière a été attaqué sur la route de Dori. L'assaut a fait une dizaine de morts et une quinzaine de blessés parmi les militaires. Après l'attaque, les militaires s'en sont ensuite pris aux civils de la zone, les accusant d'être complices des terroristes. Dans le monde du football, enfin au cœur de la crise de la FIFA, le comité exécutif de la Confédération africaine de football, la CAF, ce soir réaffirme à l'unanimité son soutien au président de la FIFA, Gianni Infantino. Il est au centre d'une polémique à cause de son projet d'ouverture à des investisseurs privés, finalement abandonné. La CAF, selon son président Patrice Motsepe, dit avoir accueilli favorablement les excuses de la FIFA présentées ce mercredi. C'est la fin de cette synthèse. Bonne soirée à l'écoute de Medi 1.

0: premier café de la journée en notre compagnie. J'espère que vous allez bien, que tout se passe à merveille pour vous. C'est un plaisir en tout cas de vous accompagner sur nos deux antennes Maghreb et Afrique. Notre ami Abdelrahim Ouadrassi à la réalisation. Un bon petit programme en perspective.
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0: Alors aujourd'hui avec notre invité du jour, Sophie Alkouassi, qui est notamment master coach, coach de vie, on va parler du fait que certaines personnes ont du mal à recevoir, donc apprendre à recevoir de façon générale les compliments, l'aide ou l'amour, sans se sentir mal à l'aise. Elle sera en direct avec nous dans un tout petit moment et on parlera ensemble de tout ça. Sinon un peu plus tard, on parlera de ce concept journée invisible, disparaître apparemment 24 heures, ça serait le meilleur remède contre le stress, le pourquoi du comment. Je vous dirai tout dans un tout petit moment. Sinon, on parlera également dans un tout autre registre du décalage horaire métabolique. Après le retour de vacances, notre corps n'a pas prévu tous ces changements. Comment s'adapter, comment se préparer? Je vous donnerai tous les petits tips. Ça sera donc pour la deuxième partie de ce premier café. Voilà donc pour le petit programme du jour. Restez avec nous. Avant de retrouver Sophie Alkouassi, je vous propose Rihanna et Jay-Z pour Umbrella. Excellente écoute.

0: Et comme prévu, nous sommes en direct avec notre invitée du jour, Sophie Alkouassi. Elle est notamment master coach, coach de vie, mais également fondatrice de Success Campus Academy. Aujourd'hui, on va parler ensemble du fait d'apprendre à recevoir. Sophie Alkouassi, bonjour.
1: Bonjour Karima.
0: Comment ça va ?
1: Comment tu vas ? Très très bien, merci beaucoup.
0: Un plaisir de vous recevoir aujourd'hui et de parler donc de cette thématique hyper intéressante d'ailleurs, puisque Sophia, c'est vrai qu'on apprend souvent à donner, à aider ou voilà, à faire plaisir aux autres de façon générale, mais beaucoup moins à recevoir des fois, que ce soit un compliment, un geste d'affection ou un coup de main. Donc voilà, pourquoi est-ce que c'est difficile d'accueillir ce que l'on offre avec simplicité ? C'est ce qu'on va voir ensemble donc aujourd'hui tout au long de cette conversation. Alors déjà, Sophia, pourquoi certaines personnes se sentent-elles mal à l'aise lorsqu'on leur fait, on va dire, un compliment ou qu'on leur témoigne de l'affection ou qu'on leur propose de l'aide, par exemple ?
1: Alors d'abord, très belle thématique pour cet été, parce qu'elle est ancrée complètement dans notre société marocaine. Nous avons grandi avec des valeurs magnifiques, la générosité, la solidarité, le respect de l'autre, l'entraide familiale. Et nous apprenons très tôt à donner, à accueillir les invités, à partager les repas, à rendre service. Mais paradoxalement, beaucoup d'entre nous ont plus de difficultés à recevoir qu'à donner. Recevoir parfois un compliment, accepter un cadeau, demander de l'aide. Tout simplement, laisser quelqu'un prendre soin de lui de manière générale est parfois quelque chose qui nous met mal à l'aise. Comme par exemple quand quelqu'un qu'on a invité vient chez nous avec des gâteaux, hein, on dit toujours pourquoi tu t'es dérangé.
0: Ouais, c'est vrai.
1: Et la phrase est forte, hein, parce que on a l'impression qu'on ne devrait pas déranger les autres. Parce que derrière ces petits gestes se cache notre éducation, notre histoire personnelle. Parfois, c'est certaines croyances culturelles. Certaines personnes ont grandi dans des environnements où le compliment était rare. D'autres n'ont pas été valorisées que lorsqu'elles ont obtenu de bons résultats ou rendu des services aux autres. Elles ont donc appris inconsciemment que leur valeur dépendait de ce qu'elles faisaient et non pas de ce qu'elles étaient, tout simplement. Alors, effectivement, on va parler pourcentage. Il y a quand même un grand pourcentage au Maroc de personnes très gênées de recevoir et d'autres qui savent dire merci, mais c'est un tout petit pourcentage pour ce que j'en ai vu, moi, en tout cas sur le terrain.
0: Pas faux.
1: Exactement. Et le résultat sur le terrain, lorsque quelqu'un dit à une autre « t'es formidable », leur cerveau répond presque automatiquement « non, c'est pas vrai, ils exagèrent
0: ». D'accord ? C'est vrai, c'est vrai.
1: Alors, il existe également un phénomène psychologique très intéressant. Notre cerveau cherche la cohérence. Si j'ai construit depuis des années une image négative de moi, un compliment vient contredire cette image.
0: Exactement.
1: Et le cerveau préfère parfois rejeter un compliment plutôt que de modifier sa vision de lui-même. Et en réalité, elle ne rejette pas la personne. Elle rejette une information qui ne correspond pas à leur identité actuelle perçue d'elle, tu vois.
0: Et justement, c'est incroyable de voir comment des phrases ou des habitudes de l'enfance, par exemple, qu'on a hérité de façon consciente ou inconsciente tout au long de notre vie, peuvent façonner notre vision même de nous-mêmes. C'est-à-dire, c'est vrai, l'exemple des gâteaux, c'est un exemple, voilà, qu'on vit presque. Je pense que beaucoup de personnes se reconnaîtront par rapport à ça. On est invité, on nous dit non, mais fallait pas, il y a tout, j'ai tout préparé, fallait pas ramener, c'est pas la peine de te déranger, etc. Effectivement, c'est quelque chose qu'on dit tous de façon inconsciente, même je pense que c'est juste une habitude. Et justement, c'est des choses qui ont été, on va dire, inculquées tout au long de notre vie. Est-ce que justement cette difficulté à recevoir est liée à un manque d'estime de soi ou est-ce qu'il y a d'autres mécanismes psychologiques en jeu ? Parce qu'en l'occurrence, l'exemple que vous avez donné sur quand quelqu'un dit à quelqu'un « voilà, tu es formidable » et la personne, vu qu'elle a construit tout au long de sa vie,

0: L'estime de soi joue un rôle important, mais ce n'est pas le seul facteur, comme tu dis, hein, je suis totalement d'accord avec toi. Recevoir mobilise plusieurs dimensions de notre fonctionnement psychologique. La première, c'est effectivement l'image de soi. Si je me sens insuffisant, ce qu'on disait tout à l'heure, je vais naturellement avoir du mal à croire que les autres voient du positif chez moi, et ça c'est très très fréquent. Oui, mais il existe aussi des croyances profondes comme je dois mériter l'amour, je dois être utile, si je reçois, je devrais rendre, je ne mérite pas autant. Ces croyances s'installent parfois très tôt dans la vie, comme tu as dit, dans l'enfance. Il y a aussi les expériences passées. Certaines personnes ont reçu de l'affection qui était conditionnelle, manipulatrices ou intéressées. Elles ont appris qu'un cadeau cache une attente, qu'un compliment précédait une demande, qu'une aide allait être utilisée plus tard comme un moyen de pression. J'ai fait ça pour toi,
1: c'est
0: d'accord,
1: tellement
0: tu me dois
1: vrai.
0: Ça.
1: Ouais.
0: Voilà.
1: Ouais.
0: Et le cerveau finit par associer recevoir à danger, hein. Et enfin, il existe un autre phénomène. Certaines personnes ont construit leur identité autour du rôle de celui qui aide. Ça veut dire qu'elles donnent, elles donnent, elles donnent, elles sont toujours disponibles, hein, toujours fortes, toujours celles qui soutiennent les autres, un peu le sauveur.
1: Ouais.
0: Du coup, lorsqu'elles deviennent celles qui ont besoin d'aide, elles perdent leur repère complètement. Recevoir va remettre en eux, ou va remettre complètement en question leur identité de base. Et c'est là où réside le problème.
1: Et justement, ça nous emmène au point suivant, le fait que des fois, on a l'impression qu'accepter de l'aide, ça nous rend faible ou redevable. En l'occurrence, et ça c'est vrai, on le ressent pas mal de fois. Des fois, on se dit, voilà, non, je peux gérer toute seule, parce qu'après, effectivement, ces petits coups de pression, on va dire qu'on a vécu un petit peu tout au long et on a entendu ça aussi, accepter de l'aide. Non, après, on va te dire, par exemple, moi, je t'ai aidé la dernière fois, il faut que tu me rendes ce service, etc. Le fait d'être redevable, tout simplement. Pourquoi il y a cette catégorie ? Parce que j'ai l'impression qu'il y a plusieurs catégories de personnes quand il s'agit d'apprendre à recevoir.
0: Oui.
1: Il y a ceux qui, par rapport à l'estime de soi, recevoir des compliments, etc. Il y en a d'autres aussi, c'est par rapport au fait d'être ultra indépendant ou indépendante. Et ça aussi, c'est très problématique. Ça, voilà, c'est le fait de ne pas demander de l'aide parce que je peux tout gérer toute seule et tout. D'après vous, pourquoi est-ce qu'on a cette impression par moment du fait d'accepter de l'aide, ben, ça va nous rendre vulnérables ou faibles ou surtout redevables aussi? Alors que des fois, c'est de l'aide proposée qui, voilà, c'est juste de l'aide par rapport à une situation spécifique, un déménagement ou peu importe, quelque chose dans ce genre de la vie de tous les jours.
0: Exactement. Enfin, parce que dans notre culture, on valorise énormément l'autonomie. Dès le petit âge, on admire les personnes qui se débrouillent toutes seules.
1: Ouais.
0: Regarde, elle est forte, il est fort, il s'est débrouillé tout seul. Les gens qui ne demandent pas de l'aide, qui supportent tout. Mais l'être humain, comme tu as dit, n'a jamais été conçu pour vivre seul. Depuis longtemps, notre espèce vit grâce à la coopération.
1: Bien sûr.
0: Accepter de l'aide n'est donc pas un signe de faiblesse, c'est un signe d'intelligence relationnelle. Et ça, je le redis pour toutes les personnes qui nous écoutent, ce n'est pas un signe de faiblesse, c'est un signe d'intelligence relationnelle qu'on retrouve énormément chez les personnes qui ont réussi leur vie. D'accord ? C'est important. Et comme tu as dit, en revanche, certaines personnes quelque part, pour eux, une aide gratuite. Ils entendent derrière tout simplement un danger parce que derrière, ils vont entendre « tu me dois bien ça après » ou « avec tout ce que j'ai fait pour toi », etc. Est-ce que, après tout ce que j'ai fait pour toi, qu'on entend aussi de la part de nos parents, et c'est important de le dire, le cerveau enregistre alors un lien entre recevoir et être redevable. À l'âge adulte, même lorsqu'une personne nous aide avec sincérité, comme tu as dit, nous ressentons une dette qui n'existe parfois que dans notre esprit,
1: c'est vrai,
0: parce qu'il y a été induite par notre éducation.
1: Ouais. Alors, c'est tout à fait vrai.
0: Et il existe également une peur plus subtile. Accepter de l'aide, c'est reconnaître qu'à un moment donné, je n'ai pas pu faire tout seul. D'accord. Et pour certaines personnes,
1: c'est un échec.
0: Très contrôlante, oui. Cette idée est très difficile à accepter. Ouais. Pourtant, je dis bien, les personnes les plus solides que j'accompagne sont souvent celles qui savent demander de

0: d'aide au bon moment. Et je vois un nombre incalculable et très élevé de personnes qui demandent l'aide font partie de la caste qui a réussi.
1: C'est très important.
0: Et ça, c'est
1: très,
0: à très retenir.
1: Important. C'est vrai. Oui. Et c'est aussi connaître, accepter de l'aide, c'est aussi connaître ses limites, c'est très important. Donc tout est entremêlé finalement. C'est se dire, voilà, il y a des choses que je peux gérer, que je peux contrôler, mais voilà, je dois aussi demander de l'aide dans certaines situations, déléguer aussi quand il s'agit voilà, de la famille, le travail, etc. Et l'exemple du cadeau, ça me rappelle un exemple très commun aussi, c'est quand on donne un cadeau à quelqu'un et il nous dit par exemple, ce cadeau cache quoi ? Il y a quoi derrière ? Ou quand voilà, il y a même des petits pranks comme ça qui se font des fois sur les réseaux sociaux. Oui. On demande à un enfant d'appeler sa mère et de lui dire comme ça voilà, sans aucune occasion, de lui dire je t'aime, et la première réaction de la maman généralement c'est de dire qu'est-ce que t'as fait, tu es où. Donc ça aussi, oui, c'est vrai que ça montre que ça s'est construit vraiment dans l'inconscient tout au long de notre vie finalement.
0: Exactement. Et moi, tu sais, il y a une amie qui était revenue au Maroc après un long voyage, des études, du travail, etc. Mmh. Et on avait fait un café avec les amis pour dire on doit l'aider à s'installer, à se réinstaller quelque part. Et chacun disait moi je fais ça pour toi, moi je fais ça pour toi, moi j'ai fait ça pour toi. Et à la fin, elle nous a regardé bizarrement. Elle nous a dit mais vous voulez quoi? Vous voulez quoi contre ça?
1: Ouais.
0: On a rigolé, on ne dit rien, mais on veut t'aider, t'es notre amie.
1: Ouais.
0: Mais je pense qu'elle est restée comme ça pendant un an à nous dire vous êtes sûre, vous êtes sûre, est-ce que vous êtes sûre que vous voulez m'aider?
1: Ouais, c'est voilà. Incroyable. C'est vraiment justement là, bon, pour un peu brièvement cette fois, Sophia, comment est-ce qu'on peut apprendre au quotidien, on va dire, à accueillir, voilà, tout ce qu'on. Un compliment, un geste d'amour, un coup de main, en l'occurrence, avec simplicité, sans pour autant culpabiliser ni se dévaloriser. Voilà, brièvement, des petits conseils pour les personnes qui nous écoutent actuellement, parce qu'encore une fois, on n'a pas vu le temps passer. Voilà.
0: Oui. Alors, je crois qu'il faut commencer par changer de regard. Il faut, alors, recevoir déjà n'est pas prendre. Ça, c'est la première règle. Mmh. Recevoir, c'est aussi donner et savoir donner. Mmh. C'est permettre à l'autre d'exprimer une générosité. Lorsque quelqu'un nous fait un compliment, il nous offre un regard. Lorsque quelqu'un nous aide, il nous offre du temps. Mmh. Lorsque quelqu'un nous aime, il nous offre une partie de lui-même. En refusant systématiquement ces gestes, on prive aussi l'autre de la joie de donner.
1: Mmh.
0: Ensuite, il faut accepter l'inconfort du début. Parce que oui, il y aura un inconfort.
1: Ouais.
0: Comme toute nouvelle compétence, recevoir demande un entraînement.
1: Ouais.
0: La première fois ou la première étape est très simple, mais elle peut être un peu gênante.
1: Mmh.
0: Quand quelqu'un vous fait un compliment, ne cherchez pas à le minimiser, ne vous justifiez pas, ne rendez pas immédiatement un compliment. Dites simplement merci, ça me touche.
1: Mmh.
0: Et regardez-le dans les yeux, c'est tout. Puis c'est laisser ce moment exister, même quelques secondes.
1: Ouais.
0: Et la deuxième étape consiste à observer ses pensées. Et c'est là où il y a le vrai travail qui va faire durer cette capacité à recevoir un compliment et à donner aussi ce moment agréable à l'autre qui nous l'a offert. Si vous pensez « je ne le mérite pas », demandez-vous « est-ce que c'est un fait ou simplement une vieille croyance ?» Enfin, je conseille souvent un petit exercice rapidement. Chaque soir, notez trois choses que vous avez reçues pendant la journée. Ça peut être un sourire, un conseil, un message, un compliment. Et peu à peu, votre cerveau apprend à recevoir et quelque chose de normal et de sécurisant.
1: Ouais.
0: D'accord ? Et être dans la gratitude par rapport à cette réception. Nous parlons beaucoup de la générosité de celui qui donne, mais nous oublions souvent que savoir recevoir est aussi une forme de générosité.
1: Exactement.
0: Il faut le dire. C'est vraiment une forme de générosité.
1: Tout à fait.
0: Parce qu'en acceptant pleinement ce que l'autre nous offre, nous donnons de la valeur à ce geste.
1: Ouais.
0: C'est finalement cela l'équilibre entre l'équilibre des relations humaines de manière générale.
1: Mmh.
0: On ne construit pas une relation uniquement avec ce que l'on donne.
1: Ouais.
0: On construit une relation saine aussi quand on accepte de recevoir.
1: Très important. En tout cas, Sophia Alkouassi, toujours un plaisir de discuter. Merci beaucoup d'avoir été avec moi.
0: Tout le plaisir est pour moi.
1: Merci beaucoup, Sophia. Et puis, on se dit à la semaine prochaine, Charles.
0: À la semaine prochaine. Merci beaucoup. Très belle journée.
1: Merci beaucoup, Sophia. Restez avec nous. On se retrouve dans un tout petit moment pour la suite de ce premier café. Je vous laisse avec The Rembrandts, I'll Be There For You. Excellente écoute.

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1: Si vous venez à peine de nous rejoindre, bienvenue à vous pour cette suite de ce premier café sur nos deux antennes Maghreb et Afrique. Dans un tout petit moment, on parlera du décalage horaire métabolique qui survient donc après le retour de vacances. Et c'est un décalage que notre corps n'avait pas prévu. Je vous donnerai tous les détails, comment se préparer, etc. Juste après un petit peu de musique, Cher prend la relève avec Strong Enough. Excellente écoute.

Et comme convenu, on parle du décalage horaire métabolique. Alors, quand les vacances sont terminées, le réveil sonne à nouveau, les agendas se remplissent, les enfants reprennent le chemin de l'école, bref, la routine est de retour. Mais si votre corps, lui, avait décidé de prolonger les vacances, vous sentez fatigué dès le matin, vous avez du mal à retrouver votre concentration, vous grignotez plus que d'habitude, votre digestion est un peu capricieuse, on va dire, et vous avez l'impression de manquer d'énergie, rassurez-vous, ce n'est pas seulement dans votre tête. Ce phénomène porte même un nom, le décalage horaire métabolique. Contrairement au décalage horaire que l'on ressent après un long voyage, celui-ci ne dépend pas forcément des fuseaux horaires. Il est lié en fait au changement brutal de nos habitudes de vie. Alors pendant les vacances, on se couche plus tard, on fait la grasse matinée, on mange à des heures différentes, on prend davantage de temps pour les repas et l'on est parfois moins actif ou au contraire beaucoup plus, selon les activités bien sûr. Et toutes ces modifications perturbent ce que l'on appelle notre horloge biologique. Cette horloge interne ne régule pas seulement notre sommeil, elle influence aussi la production de certaines hormones, notre appétit, notre digestion, notre température corporelle et même la façon dont notre organisme utilise les sucres et les graisses. Résultat, lorsque l'on reprend brusquement les horaires de travail, le réveil on va dire à 6 ou 7 heures, le déjeuner avalé rapidement et les journées bien remplies, notre corps n'est pas immédiatement prêt à suivre. Lui fonctionne encore sur le rythme des vacances. Les spécialistes expliquent que cette désynchronisation peut entraîner une sensation de fatigue persistante, une baisse de vigilance, des envies de sucre, des difficultés digestives ou encore une impression d'avoir moins d'énergie. Ce n'est généralement pas inquiétant, mais cela peut être particulièrement désagréable pendant les premiers jours de reprise. La bonne nouvelle, c'est que ce décalage métabolique est temporaire. Pour aider l'organisme à retrouver son équilibre, quelques gestes simples peuvent faire la différence. D'abord, essayez de reprendre progressivement des horaires réguliers, notamment pour le coucher et le lever. Ensuite, ne pas sauter le petit déjeuner si vous en avez l'habitude. Privilégiez des repas équilibrés. Évitez de compenser la fatigue avec trop de sucre ou de café. L'exposition aussi à la lumière naturelle, surtout le matin, aide également à remettre notre horloge biologique à l'heure. Une marche de 20 à 30 minutes, même un rythme tranquille, peut déjà favoriser ce réajustement. Et bien sûr, une bonne hydratation reste essentielle